vedette montante, genre de rock funk instrumental, un peu la Kwangbin, les Colombiens Ball THVS avec Pale Blue Dot, le nouveau EP Sunday Forecast. On va l'entendre un vieux truc des Ezra Collective dans leur premier EP, Colonial Mentality. Vous écoutez Rythmologie?

les excellents Ezra Collective qui sont en quelque sorte les plus gros représentants de ce courant-là qu'on appelle la scène jazz londonienne. Qui existe plus ou moins depuis 10 ans, mais tout le temps eu du jazz à Londres. Ezra Collective qui va être à Montréal à la mi-novembre. On va entendre quelques pièces de leur nouvel album qui sort à minuit, Because of Hope. On va entendre Blow Your Trumpet, Rhythmologie. C'est YesM. C'est le début de la saison automnale. On a eu la session live.

El Corazon, Ezra Collectif, qui a a priori une formation jazz, mais qui intègre des éléments des Caraïbes, de l'Amérique latine, un petit peu comme toutes les autres formations jazz à Londres, la diaspora, pas juste jamaïcaine, c'est vraiment important. Puis Ezra Collective, en fait, eux autres, ils sont développés en opposition à l'élitisme dans le jazz qu'il y avait. Puis donc, il y a de l'afrobeat. On a entendu Colonial Mentality, en fait, qui est une plus ou moins une reprise d'une pièce de Fela. Ça reprend la ligne de base, la pièce de Fela du même nom. El Corazon, on est vraiment à Puerto Rico, Cuba, la salsa originale. Vous écoutez Rythme Légion, on est là jusqu'à 22h, première de la saison automnale.

un projet d'un des membres de Yaris Coyote, Simon Maven, qui est aussi dans The Bamboos, un musicien là, qui joue avec à peu près tout le monde. C'est Brain Chip, on entend Apple Tree. Soul, jazz, funk, même avec des accents trap, comme on entend. On les entend avec Alan Elissa et Lanny Hall. Je vous recommande l'album. Je suis en train de chercher des disques chez un disquaire dont je ne nommerai pas. Puis j'ai vu ça avec un petit autocollant qui indiquait Yaris Coyote. Donc ça a piqué ma curiosité et voilà, je vous propose ça. L'album est sorti en 2025. C'est un petit peu partout sur les plateformes de diffusion en continu. Vous écoutez Rythmologie sur les ondes de CISM 89.3.

Max Sinol, que j'ai découvert grâce à 4 boots. On entend Counting Stars avec CEO. Avant, c'était le prodige Fred Again et Latin Mafia avec Bonita. Vous écoutez Rythmologie. On est là jusqu'à 22h sur les ondes de CISM à Montréal.

Le retour d'un chouchou de rythmologie à l'allemand Fritz Wentick, qui fait de la deep house assez soulful, cette fois-ci très influencé par Détroit. Burn de son nouveau EP Red Line. On va l'écouter Byron the Aquarius avec une pièce 80 Aliens to Detroit. Donc Atlanta à Détroit. Vous écoutez Rythmologie.

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café de Flore de Dr. Rocket, qui est un des multiples alias du brillant Matthew Herbert. Ça se retrouve sur le EP de 98 à Veselka's Dinner. On sent Paris là-dessus. Puis Veselka's Dinner, c'est très Europe de l'Est, Pologne. On glisse tranquillement vers les publicités de 21h. On vient avec la deuxième partie de Rythmologie. Restez des nôtres. En fait, c'est un remix de Café de Flore. C'est le Latin Lovers mix par Charles Webster.

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la formation vocale hexagonale, les double six, qui ont eu énormément de succès au début des années 60. Ils ont fait quelques albums, notamment celui-ci en compagnie de Quincy Jones. On entend Forlena and Lenny. Là-dessus, il y a la, je me trompe pas, c'est la sœur, la cousine de Michel Legrand, Christine Legrand. Bref, excellent album de jazz vocal. Ils font aussi beaucoup de standards de jazz, notamment les reprises de Dizzy Gillespie, Miles Davis, Max Roach. On va continuer cette deuxième heure avec une nouveauté de Mike Clark. Mike Clark qui est le batteur des Headhunters de Urbane Cook, mais cette fois-ci vraiment en truc bust, bop, Kwon Ganjo, le nouvel album. Austin City Shuffle, il y a Patrice Rushen, Eddie Anderson, donc des gars avec qui, et Patrice Rushen, une dame avec qui il a joué depuis très longtemps. Vous écoutez Rythmologie.

Vous êtes toujours à l'écoute de Rythmologie sur les ondes de CISM. Le retour de Sid The Kid The Internet, originellement avec un nouvel album solo à Beer Down. On entend My Love, très jazzy. Bossa Nova, parlant de Bossa Nova, musique brésilienne, on va l'entendre dans un des rois toujours vivant, Jorge Ben, de son album homonyme de 69. Je vous propose Charles Anjo.

une des grandes formations de la musique fusion, les Brésiliens Azimuth avec Arabuta, qui tire de leur dernier album de 2025, Marca Passo. En fait, sur cet album-là, il ne demeure qu'un des membres originaux du trio, qui est Alex Maleros à la basse et à la voix. Il y a une dizaine d'années, le claviériste original est décédé, qui a été remplacé par Kiko Contentino. Et peut-être deux ou trois ans, là, le batteur Ivan Mamao Conti aussi nous a quittés. Puis un plus jeune batteur du nom de Renato Massa qui a pris la place, toujours dans des tons jazz funk, avec des teintes de samba, de musique brésilienne. Donc pour les fans de Weather Report, même Uzeb, j'avais eu l'occasion de les entendre l'année dernière au Jésus. Excellent concert. On a eu juste avant Joyce Etuti en compagnie d'Adirin Young et Ali Shade Mohamed, tiré du Jazz is Dead 27, la pièce Fingers. Vous écoutez Rythmologie, on est encore là pour une trentaine de minutes.

petit bijou d'Herzai en compagnie de la formation par excellence funk de Détroit, Will Sessions, dont le leader est exceptionnel, Sam Beaubien. Knowledge of 12, un 45 tours, pas piqué des verres que j'adore, paru il y a presque 10 ans. On va entendre Jerry de Damaja, si je ne me trompe pas, qui est à Montréal la semaine prochaine dans le cadre de Pop pour Montréal. On va l'entendre avec The Frustrated Nega, réalisé par DJ Premier. Vous écoutez Rythmologie.

le vénérable Wyclef Jean des Fugees qui nous a offert il y a quelques semaines un album jazz pour adultes avec plein de gros invités de marque, notamment Robert Glasper, Irvin Mason. Quantum Leap, volume 2. Le premier Quantum Leap, c'était plutôt hip-hop, boom-bap, années 90. Là, c'est vraiment une incursion dans le jazz. Vous pouvez même aller l'écouter sur YouTube où il fait une relecture d'un standard de Duke Ellington, Toussaint, l'ouverture en hommage à celui qui a donné l'indépendance d'Haïti en 1804. Sinon, collection d'inédits. Tu aurais regretté Ras G, si je ne me trompe pas, qui est mort il y a déjà 6 ans là, dans l'été de la pandémie en 2020. Last Nog, la collection se nomme Blunt's Road. Sinon, un de mes albums chouchou de 2026, Before the World Blows, issu de la collaboration entre The Alchemist et Erykah Badu. Vous avez entendu To the Moon Plancy avec l'excellent Steve Lacy. Vous écoutez Rythmologie encore pour une dizaine de minutes. Va suivre dès 22h Entropie, suivi de la rumba latina de 23h. Sinon, classique de CISM de minuit à 2h avec la courbe 2.0. Restez des nôtres.

la délicieuse Library Music, musique enregistrée pour la télé, des fois qui est demeurée inédite. C'est une compilation de trucs enregistrés en Angleterre. Et Aksha, Oddball. On conclut l'émission avec Chaka Khan, nouveauté, pièce titre de son nouvel album, Chaka Zila. Bye bye, merci d'avoir été des nôtres.

Entropie suit. Je suis rendez-vous même heure à même poste la semaine prochaine pour une autre édition de Rythmologie. D'ici là, écoutez-nous en reprise dans la nuit du samedi au dimanche de 4h à 6h ou allez nous télécharger un petit peu partout. Hey, bye bye, merci d'avoir été des nôtres.

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2: 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Bonjour, c'est l'émission La Rumba Latina qui débute à l'instant même avec votre ami DJ La Rumba du samedi. Pour les 60 prochaines minutes, nous allons danser au son de la salsa, del merengue et de la bachata. Restez bien branchés sur les ondes de CISM 89.3 FM La Marge. Y así comenzamos. À

Et on vient d'entendre l'excellente musique de Willy Rosario avec la pièce Anuncio Clasificado, Roberto Roena et la pièce Tu Loco y Yo Tranquilo, El Cheo Feliciano avec Yo No Soy Un Ángel, et on a débuté ce bloc de musique salsa avec Jimmy Sabater et la pièce Bochinchosa. Asimismo, okay. Seguimos al ritmo del merengue.

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Bon début de nuit tout le monde, j'espère que vous allez bien. Vous écoutez La Courbe 2.0 jusqu'à 2h dans la nuit sur les ondes de CISM 893 FM. Débutons l'édition de cette semaine de façon funky avec les Black Bananas, projet de Jennifer Erema. Ça faisait longtemps qu'on n'avait pas eu de nouvelles de leur part depuis 2014. Ils nous reviennent avec un troisième partage qui s'appelle Bad Bunch. Ça a été lancé il y a 2 semaines sous étiquette Fire Records. La pièce que je vous propose, Tiny Chewbacca, c'est ce qui va prendre possession de vos précieuses oreilles pour les 4 prochaines minutes. Et je vous reviendrai après pour la suite de l'émission.

vendredi le 18 septembre 2026, plus ou moins minuit 5 pour les plus téméraires qui écoutent l'émission en direct et essaient de vaincre la nuit. Encore une fois, dans la nuit de jeudi à vendredi, La Courbe 2.0, 2 heures de musique alternative, électro-rétro en tout genre. Mathieu Saint-Jean qui vous accompagne derrière le micro pour une nuit courbée numéro 648. Amis mélomanes, j'espère que vous allez bien. Je prends possession de vos précieuses oreilles pour les 2 prochaines heures et on commence le tout avec les Black Bananas. C'est le projet de Jennifer Erema, membre d'une certaine époque du projet Roll Trucks, projet Noise Rock avec son ancien compagne Neil Michael Haggerty. Projet, cette fois-ci, un peu électroclash, des allures de mixtape qui tirent dans toutes les directions, un peu à l'image de l'esprit d'Erema qui est toujours un peu space. Un extrait de leur 3e partage, Bad Bunch, ça a été lancé il y a 2 semaines sous étiquette Fire Records. Ça faisait longtemps, c'est leur première parution en 12 ans depuis Electric Brick Wall qui avait été lancé en 2014. Tiny Chewbacca, c'est ce que je vous proposais cette nuit pour vous réchauffer les tympans. Vous allez voir, en fait, vous avez pu constater une espèce de métissage de peut-être Justice, de Gotham et puis aussi George Clinton. Émission assez chargée encore une fois cette nuit pour vos précieuses oreilles. On aura un atterrissage en douceur cette semaine avec du Ray Charles, du Floating Point avec le San Francisco Ballet Orchestra, du Flea, une vieille, en fait, une nouvelle réédition d'un vieux truc de South, une formation post-punk, post-rock, pardon, qui était signé en 98 sous étiquette Jack Jaguar, un peu d'indie pop-rock aussi écossaise avec du Rap Strap, du Delgados, un peu de BMX Bandits dans l'émission, du nouveau Dinosaur Jr., du Ty Segall et du nouveau vieux Cramps. C'est évidemment, vous restez avec moi pour les 2 prochaines heures. Sinon, les annonces régulières, si vous souhaitez écouter et réécouter les émissions des dernières semaines, c'est toujours possible de le faire. 2 endroits, Apple Podcast ou bien le site de la station CISM893.ca. Juste aller chercher dans la section émissions et trouver la courbe 2.0. L'avantage, je dis toujours, d'écouter sur le site de la station. 1, vous donnez des clics au site de la station, un peu de visibilité. Et 2, vous pouvez consulter la liste de toutes les chansons que je vous ai fait tourner dans les dernières semaines. Il y a aussi mon adresse courriel si vous avez des commentaires ou n'importe quoi, des propositions musicales. Et il y a aussi un lien vers la page Facebook de l'émission, facebook.com/lacourbe2. Premier long bloc de l'émission, on va aller du côté de Manchester au Royaume-Uni, The Orioles, trio indie rock qui explore et qui creuse de plus en plus profondément avec chacune de ses nouvelles parutions. C'est, je vous dirais, un peu du art rock, mais il y a toujours un fond de dream pop dans leur musique. Ils sont actifs depuis la mi-2010. On va entendre un extrait de leur 4e complet qui a été lancé en mars dernier sous étiquette Heavenly. Ça s'appelle Only You Left. On va entendre la pièce Whenever I May Not Feel So Close. Je vous dirais que c'est un album qui est un peu plus concis, plus discipliné que leur album Tableau, qui est un album double qui avait été lancé en 2022, que j'avais bien aimé, mais qui demandait un peu d'attention pour aller en chercher toutes les subtilités. Après, on va y aller avec Emperor X, Chad Matney de son vrai nom, musicien américain installé à Berlin depuis 2012, fait carrière depuis la fin des années 90. C'est du folk, noise pop, assez lo-fi. On va entendre un extrait de sa dernière proposition. C'est sa 9e, Unified Field. Ça a été lancé à la fin du mois de juin sous étiquette Bar None. On va entendre Super Boss tirer de ça. C'est... Ça me rappelle beaucoup par moment les pièces de cet album-là, peut-être John Darnielle des Mountain Goats. Malheureusement, pas beaucoup de visibilité. On a eu beaucoup en début de carrière avec ses 3-4 premiers albums. Depuis, c'est un peu dans l'oubli. Là. Ça se perd un peu dans le déluge des sorties. Mais il n'y a vraiment rien perdu de sa pertinence, au contraire. Et possiblement que dans les prochaines semaines, je pourrais vous peut-être aller fouiller dans les premières parutions de Emperor X et vous en faire tourner à l'émission. Après, on va y aller avec Velocity Girl de Washington DC, quintette noise pop. Donc, on va faire un petit retour sur leur tout début
début, époque pré-Sub Pop, une compilation de 12 titres 1999-1992. Ça a été lancé le 28 août sous l'étiquette Slumberland. Et puis, le nom du groupe, évidemment, s'est inspiré par la pièce de Primal Scream de la compilation C86. Ce qu'on va entendre cette nuit, c'est une version acoustique de leur tout premier simple qui s'appelait I Don't Care If You Go, qui avait été lancé en 1990. Sur la compilation, il y a aussi deux relectures, dont une des Beat Happening et puis That's Entertainment, la pièce des Jam de 1980. J'ai hésité entre ces deux pièces-là. Si vous aimez la musique de Velocity Girl, du moins si vous aimez ce que vous entendez cette nuit, vous les connaissez un peu moins, Sympatico, c'est leur album de 1994, a été relancé au mois de février de cette année en édition Deluxe avec 8 titres bonus et ça a été lancé par Sub Pop, l'étiquette sur laquelle le groupe était signé quelque part dans les années 90. Donc on y va sans plus tarder, on commence tout du côté de Manchester avec le trio Art Rock qui s'appelle The Ariels, Whenever I May Not Feel So Close, c'est tiré de leur album Only You Left.

0: si tout va bien et qu'il n'y a pas trop de pépins techniques, il devrait être environ minuit 24, toujours à l'écoute de La Courbe 2.0 jusqu'à 2 heures dans la nuit sur les ondes de CISM 893 FM. Mathieu Saint-Jean qui vous accompagne à l'animation et aux choix musicaux pour une nuit courbée numéro 648. On vient d'entendre Rick White et Julie Doiron, deux ex Eric Strip, toujours dans les mêmes sonorités fuzz, psych, pop, DIY. Leur plus récente aventure collaborative Together, ça a été lancé à la mi-juillet sous le label de White Blue Fog. C'est un album qui a été du moins finalisé l'enregistrement avec la part de Julie Doiron en avril 2026 à la maison de White. C'est disponible comme tous les albums de Rick White pour des sommes assez modiques, $25 pour la version vinyle. Je sais que si vous voulez, vous pouvez commander sous son label le Blue Fog. Sinon, ça doit être disponible au magasin 10 de mon collègue ici à la station, Jeff Rio des Criquets Crinqués, Le Vacarme au 72 Saint-Hubert. On a entendu la pièce Just You cette nuit. C'était précédé par Velocity Girl. On faisait un petit retour dans le temps avec ce quintet Noise Pop de Washington, D.C. Une pièce tirée d'une compilation de 12 titres 1989-92. Qui a été lancé à la fin du mois d'août sous étiquette Slumberland. C'est leur époque pré-Sub Pop sous le label sur lequel ils ont enregistré tous leurs albums par la suite. On a entendu I Don't Care If You Go, une version acoustique de leur tout premier simple de 1990. Et c'était devancé par Chad Matney, de son vrai nom, musicien américain, installé à Berlin depuis 2012. Emperor X, c'est le nom de son projet. Unified Field, c'est le nom de son 9e album, Superbus. C'est ce que je vous en avais tiré cette nuit. On va poursuivre en musique, question de ne pas trop prendre de retard, avec le Claypool Lennon Delirium. Comme le projet le dit, donc c'est Sean Lennon, évidemment fils de Yoko Ono, et puis de John Lennon, et puis aussi Les Claypool, le bassiste et aussi chanteur The Primus. C'est leur projet collabo, assez trippy, assez imaginatif. On va entendre un extrait de leur troisième partage en 10 ans qui s'appelle The Great Paradox and the Golden Egg of Empathy. Ça a été lancé au mois de mai sous étiquette ATO, toujours la voix, l'interprétation singulière et unique de Sean Lennon, un peu comme son paternel. C'est difficile de reprendre des pièces de Sean Lennon ou John Lennon puisque il y a une grosse partie de la qualité de leur composition qui vient dans l'interprétation et dans leur voix. On va entendre ce qui avait été le troisième extrait de l'album Meat Machines avec des bonnes lignes de basse, de Les Claypool, puis des claviers assez inspirés qui rappellent un peu le vieux King Crimson. Après, on va y aller avec American Football d'une formation du Midwest américain, formation emo post-rock qui existait dans un premier temps de 97 à 2000, on lance un album, on reprit du service en 2014, les cousins Mike et Nate Kinsella, et puis nous sont de retour avec un quatrième album homonyme, toujours homonyme, un peu comme Weezer à une certaine époque. C'est leur LP numéro 4, ça a été lancé au mois de mai sous étiquette Polyvinyl. On ne déroge pas de la formule des derniers albums, toujours des invités. Donc sur la pièce qu'on va entendre cette nuit à la voix, ça va être Wisp, la chanteuse artiste New Gaze qu'on a connue plus tôt cette année avec son album If Not Winter. C'était cette année ou l'année passée, je suis plus certain. Donc on va entendre Wake Her Up tiré de ça. Il y a aussi Brandon Yates de Turnstile. Il y a une membre de Rainer Maria et puis Wisp, son vrai nom, Natalia R. Luke. Après, on va y aller avec les Dinosaur Jr. De Hammers au Massachusetts, la formation culte rock alternative Slacker, quoi 84 à 97, ont repris du service en 2005. Et puis, on va y aller avec un extrait de la 13e entrée dans leur catalogue, leur album qui s'appelle They're Near. Ça a été lancé à la fin du mois d'août sous étiquette Jack Jaguar. C'est leur 6e album depuis leur résurrection en 2005. Toujours Jay Maskis, Lou Barlow et puis Murph. Et puis, comme à tous les albums de Dinosaur Jr., il y a deux compositions de Lou Barlow qui sont glissées là-dedans. Et puis, il y a un autre, vous allez entendre cette nuit-là, c'est une des compositions de Jay Maskis avec un autre solo de six cordes assez inspiré. La pièce est Clam Along. Le groupe est en tournée. Malheureusement, il n'y a pas de date montréalaise pour l'instant. Il y a seulement le Danforth Music Hall à Toronto le 7 mars et ça l'affiche complet pour le moment. C'est leur premier album depuis Sweep It Into Space qui avait été lancé en 2021. Puis après, on va rester dans les guitares avec l'infatigable musicien-réalisateur garage psych-rock californien Ty Segall. un extrait de sa plus récente offrande solo Chrome, qui a été lancée à la fin de l'été sous étiquette Drag City. Lui qui a aussi plein d'à côté, là, je dis sa plus récente offrande, puisqu'il est toujours assez occupé, devrait pas s'ennuyer avec tout ce qui lance aussi à côté. C'est un album qui est enregistré cette fois-ci encore avec son Freedom Band, Emmett Kelly, Michael Cronin, Evan Burrows, le batteur de One et aussi Ben Boy au clavier, qui lui collabore aussi par moment avec John Dwyer des OCs et puis Mark Kozlek. On va entendre la pièce titre de l'album de Seagull, donc Chrome, cette nuit. Donc, sans plus tarder, on y va avec le Claypool Lennon Delirium Meat Machines. Je vous rappelle que vous écoutez La Courbe 2.0 jusqu'à 2h dans la nuit sur les ondes de CISM.
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2: 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I think based on American blues. 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
4: Un petit retour dans le temps avec la formation Psychobilly, Goth Punk, The Cramps, Lex Interior et puis Poison Ivy. Le groupe existait de quoi? De 76 à 2009 jusqu'au décès de Lex Interior. Retour dans le temps avec le groupe Psychobilly, Goth Punk, The Cramps, qui existait de 76 à 2009 jusqu'au décès de Lex Interior. À l'âge de 62 ans, je pense que c'est un cancer, a laissé dans le deuil sa conjointe Poison Ivy, ont été mariés quoi, 37 ans. Ce qu'on a pu entendre cette nuit, Domino, c'est une composition de Sam Phillips de Sound Records, interprétée par Roy Orbison, je pense, en 62. Ça provient des sessions de octobre 77, immortalisées dans les Arden Studios avec Alex Chilton de Big Star, qui ont mené à la parution de 2 7 pouces en 78 sous étiquette Vengeance Record. Finalement, on a décidé de rassembler le tout en une seule compilation de 12 titres, Gravis Gravy. Ça a été lancé à la fin du mois d'août. C'est un projet qui a été concrétisé sous la supervision de Henry Rollins et puis de Ian MacKay. C'était devancé par Ty Segall juste avant, l'infatigable musicien, réalisateur, garage, psychrock californien. Il doit pas avoir beaucoup de temps libre. Un extrait de sa plus récente offrande solo Chrome qui a été lancé à la fin de l'été sous Drag City. On a entendu la pièce titre de l'album, et juste avant, vous avez reconnu probablement le doigté à la 6 cordes de Jay Maskis, les Dinosaur Jr., un extrait de Dear Near, c'est la 13e entrée dans leur catalogue. Ça a été lancé à la fin du mois d'août, toujours sous étiquette Jag Jaguar Clam Along. C'est la pièce que je vous avais sélectionnée cette nuit. Je vous rappelle que vous écoutez La Courbe 2.0, il nous reste encore une bonne heure de musique à partager ensemble. Mathieu Saint-Jean, dans vos oreilles, j'ai pris possession de vos précieuses oreilles pour 2 heures, pour une 648e fois cette nuit. On va poursuivre, je vous en parlais en début d'émission, un peu de musique écossaise. On va débuter le tout avec le duo de Glasgow, Arab Strap, Aidan Moffat à la voix et à l'univers sonore, c'est Malcolm Middleton. Groupe Slowcore Indie Rock qui a existé de quoi de 1995 à 2006. Après, les groupes ont décidé d'aller explorer d'autres avenues en solo. Ont décidé de se retrouver en 2016. Et puis, leur première partie de discographie, ça a été lancé sous Chemical Underground, leurs 6 premiers albums. Et puis là, depuis leur retour, sont sous Rock Action, le label de Mogwai. Ce qu'on va entendre, c'est tiré de leur 3e album de retour en 6 ans. Half Told Tales, ça a été lancé le 4 septembre. C'est un album qui a été enregistré par Paul Savage, c'est le batteur des Delgados et aussi leur ancien patron au sein de l'étiquette Chemical Underground, c'est le propriétaire avec les autres membres des Delgados et sa conjointe Emma Pollock depuis 1995. On va entendre la pièce Be a Man cette semaine pour Arab Strap tiré de cet album-là, puisque je vous en ferai tourner la semaine prochaine. J'ai vraiment apprécié l'album comme l'intégralité de leur catalogue. Tant qu'à parler de Paul Savage et puis des Delgados, j'ai décidé d'en profiter pour vous en faire tourner 3 pièces cette nuit. Donc, Quatuor Indie Rock Orchestral de Glasgow a existé de leur côté en fait de 1994 à 2005. Ont repris du service seulement sur scène le temps de 2022-2023. Ça a été quand même assez court. Emma Pollock a lancé, la chanteuse du groupe, un album solo l'an passé que j'avais bien aimé. Ça avait figuré parmi mes parutions favorites de 2025, Begging the Night to Take Hold. Ce qu'on va entendre cette nuit pour les Delgados, on va commencer tout avec un extrait de leur 2e proposition, Peloton, qui avait été lancé à l'été 98 sur le label. Ça va être Everything Goes Around the Water. C'est la pièce titre de l'album. Après, on va sauter à leur album suivant, The Great Eastern, probablement leur grande consécration, album de 2000, qui avait été réalisé par Dave Friedman, ex-Mercury Rev, a été bassiste, réalisateur de Mercury Rev. du 93, je pense, jusqu'à 2001. A aussi réalisé probablement les albums les plus populaires des Flaming Lips, des albums de Low, de Mogwai, de Sparkle Horse, et c'était aussi l'ingénieur de Pinkerton, de Weezer. Cet album-là de Great Eastern, ce qu'on va entendre cette nuit, No Danger, c'est le deuxième extrait. C'est un album qui, à l'époque, avait été nommé pour le Mercury Prize en 2000, prix qui avait été remporté cette année-là par Badly Drowned Boy et The Hour of Bewilderness. Et puis, si vous ne connaissez pas le Mercury Prize, qui me surprendrait si vous suivez l'émission, en fait, c'est un prix qui est remis pour le meilleur album par un artiste anglais ou irlandais depuis 1992. Ça se voulait à la base, je pense, une espèce de compétition ou une alternative aux Brit Awards. On va rester après avec les Delgados. On va sauter à leur quatrième enregistrement solo, 8, qui avait été lancé à l'automne 2002. C'était le retour de Friedman derrière la console. On va attendre Mad Drums, qui est une bonus track pour la version américaine, mais aussi la face B du deuxième simple de l'album « All You Need Is Eight ». Petit clin d'œil probablement aux Beatles là-dessus. Et puis après, on va poursuivre un peu dans avec les artistes écossais, puisque là, on va sauter à deux pièces tirées d'une compilation qui s'appelle « Something for the Lounging Scottish Independent Pop 85-99 », ce qui se veut en fait une espèce d'accompagnement aux deux tomes de « Postcard from Glasgow » de Grant McPhee. Donc, une compilation de trois CD sous Cherry Red qui a été lancée en avril. C'est pas très cher, là. Je pense, la version CD, je pense, je l'ai vu à une cinquantaine de dollars en ligne. Ça fait un peu comme les deux livres. Ça revient sur l'évolution musicale de la scène de Glasgow. Le premier tome de McPhee, ça avait été lancé en 2024. Donc, c'était la scène anglaise de 83-95. Mon ami Steve, qui m'écoute souvent chaque semaine, une des rares personnes avec qui je suis capable de parler musique et qui comprend ce dont de quoi je parle, m'a prêté dernièrement l'édition, en fait, le deuxième volume qui revient sur 92 à 2001. J'ai pas encore eu la chance de le lire. Dans le premier tome, on parlait beaucoup des Jesus and Mary Chain, de Teenage Fan Club, des Pastels, de Primal Scream et BMX Bandit. Je pense que dans le deuxième, on se rend jusqu'à l'étiquette Chemical Underground. Et si vous aimez McPhee, il y a aussi un documentaire sur la scène de Glasgow qui s'appelle Teenage Superstars. Ça avait été lancé, je pense, en 2017. On va entendre dans un premier temps Biff Bang Pow tiré de cette compilation-là de trois titres. C'était le groupe d'Alan McGee, le grand patron de Creation. On va entendre une pièce qui se retrouve sur la compilation, mais qui était aussi sur le deuxième disque de son groupe, The Girl Who Runs the Beat Hotel, album de 87. Ça fait du sens, ça avait été lancé sous étiquette Creation. On va entendre « You Don't Need That Girl », c'est assez catchy. Et si vous êtes plus ou moins familier avec la formation Biff Bang Pow, ça vaut la peine peut-être de vous procurer la compilation des singles A's and B's que j'avais bien aimé. C'est une compilation de 2016, ça doit se trouver encore assez facilement sur les internets. Donc, on y va sans plus tarder. Vous voyez, avec une nouveauté pour commencer, je vous le disais, A Rap Strap. L'album s'appelle Half Told Tales et une pièce qui s'appelle Be A Man.

0: Retour dans le temps avec la formation indie pop rock BMX Bandits menée par Douglas T. Stewart depuis quoi 1985. Life Goes On, un album de 93 qui avait été lancé sous étiquette Creation. Une pièce qui s'appelait Serious Drugs, coécrite par Norman Blake des Teenage Fan Club. Toujours un peu ce côté un peu incestueux de la scène écossaise. Tout le monde collabore et tout le monde s'entraide. Je ne sais pas ce qu'il peut bien avoir dans la lager, la boule whisky, mais toujours ce côté pop assez majestueux. Et puis, juste avant, c'était devancé par Biff Bang Pow, groupe mené par Alan McGee, le grand patron de Creation, un extrait de leur deuxième disque qui s'appelait The Girl Who Runs the Beat Hotel de 87 et Don't Need That Girl, ce qu'on a pu entendre cette nuit. Les deux pièces se retrouvent sur une compilation qui s'appelle Something for the Lounging Scottish Independent Pop 85-99. Ça a été lancé, cette compilation-là, de 3 CD sous étiquette Cherry Red au mois d'avril. Donc, si vous vous intéressez un peu à l'histoire ou l'évolution de la scène musicale écossaise, ça vaut la peine. Ça vaut la peine aussi de voir peut-être le documentaire Teenage Superstars de 2017 de Grant McPhee qui s'intéresse au sujet depuis maintenant plusieurs années. Et puis, il y a ces deux tomes, deux livres qui s'appellent Postcards from Glasgow, dont le plus récent de 92 à 2001 a été publié par Omnibus, je pense, dans les dernières semaines. On a pu aussi entendre, tant qu'à être du côté de Glasgow, 3 pièces des Delgados, dont Mad Drums, qui était en fait une face B d'un simple de l'album 8, et aussi une bonus track de l'album, la version américaine, et aussi No Danger, tiré de leur consécration de Great Eastern, album qui avait été lancé celui-là en 2000. Et réalisé par Dave Friedman, ex-Mercury Rev, et aussi réalisateur, entre autres, des Flaming Lips. Je regarde le temps filer, c'est déjà pratiquement la fin de l'émission pour cette nuit, ça a quand même passé assez vite. Il me reste des annonces régulières, si vous avez du rattrapage à faire, des émissions que vous souhaiteriez peut-être même réécouter, c'est toujours possible de le faire. Apple Podcast ou bien CISM893.ca sur le site de la station, vous allez en plus de pouvoir télécharger les émissions, vous allez pouvoir consulter la liste de toutes les chansons que je vous ai fait tourner pour les 10-15 dernières semaines. Il y a mon adresse courriel et il y a un lien vers la page Facebook de l'émission facebook.com/lacourbe2. J'essaie de vous publier des trucs ou un peu poursuivre avec les artistes que je vous ai fait tourner ou des nouveautés jour après jour. Sinon, je serai de retour la semaine prochaine pour une nuit courbée numéro 649. J'ai commencé à assembler le tout. On va avoir du nouveau vieux Sharp Pins, Kai Slater, qui a décidé de nous proposer des enregistrements embryonnaires de 2023, dernièrement sous étiquette K-Record, les Spatulas, formation indie rock DIY de l'Indiana, du nouveau Block Party. Est-ce que c'est bon? On va pouvoir en parler la semaine prochaine. The Tubbs, formation galloise qui avait lancé 2 albums sous étiquette Trouble in Mind, viennent de lancer leur tout premier album sous l'étiquette American Merge. This is Lorelei, le projet de Nate Amos, la moitié de Water from Your Eyes, du Black Marble, projet Cold Wave de Brooklyn. Et puis tant qu'à faire jouer ce projet-là, j'ai dit on va y aller avec une pièce tirée du dernier album de Lady Tron de Liverpool qui font un peu dans les mêmes sonorités. Sabaton, groupe art post-punk japonais féminin du début des années 80. On va entendre 3-4 pièces de leur part. Tant qu'être du côté du Japon, on va entendre du nouveau et du vieux matériel de Shonen Knife et aussi d'autres vétérans dont les Afghan Whigs, Quicksand et aussi la formation Doom Stoner Sleep qui vient de lancer un nouvel album sous étiquette Turnman Records. Ça, c'est quelques-uns des trucs que vous pourrez entendre la semaine prochaine. Si évidemment, vous décidez de revenir dans la nuit de jeudi à vendredi à partir de minuit sur les ondes de CISM pour revenir à l'émission de cette nuit. Il nous reste 4 pièces. On va commencer tout du côté de Louisville en Kentucky. Un peu de chamber music, post-rock instrumental, Rachel's, groupe qui existait de 91 à 2012. Un extrait de ce qui avait été leur deuxième partage, Music for Egon Schiele. Ça avait été lancé en 96 sous étiquette Quarter Stick. Le groupe a existé, je pense, jusqu'à la mort de son guitariste et fondateur, Jason Noble, qui est mort d'un cancer en 2012. Au début, au tout début, The Rachels menait aussi en parallèle une carrière avec un autre groupe qui s'appelait Rodan, formation post-rock, post-hardcore, avec la bassiste, guitariste-chanteuse Tara Jane O'Neill. Elle avait lancé un seul album en 94 qui s'appelait Rusty. Peut-être que dans les prochaines semaines, là, c'est que un collègue de travail me parlait de Rachels, puis là, je m'étais dit, oh, ça fait longtemps pour en faire jouer. Puis là, je me suis dit que peut-être la semaine prochaine, pas la semaine prochaine, mais peut-être dans 2, 3 semaines. On pourrait revenir sur le catalogue de Rachels et peut-être faire jouer du Rodan. Promenade, c'est ce qu'on va entendre cette nuit pour eux. Une seule pièce, mais une pièce de 8 minutes 25. Après, on va être le bidouilleur anglais Floating Points, de son vrai nom Sam Shepherd. On va y aller avec un extrait de son plus récent partage qui s'appelle Mare Mortals, qui a été lancé à la fin du mois d'août sous le label allemand Deutsche Grammophon. C'est un métissage de musique électro-organique et classique. C'est enregistré avec le San Francisco Ballet Orchestra. Petit CV hein, pour lui quand même, pianiste de formation, PhD en neurosciences. On va entendre le mouvement 5, Pandora's Creation. On est quand même assez habitué, si vous suivez sa carrière, là, lui qui aime bien métisser les styles, avait lancé Promises en 2021 à une collaboration avec Pharoah Sanders, le saxophoniste, et aussi le London Symphony Orchestra. Après, on va y aller avec Flea, un extrait de son premier album solo en 46 ans. Toujours des sonorités un peu électro-jazz. Honora, ça a été dans son mois de mars sous étiquette Nonesuch. On va entendre une des 6 compositions originales tirées de ça, Frailed, puisqu'il y a aussi des relectures de Funkadelic, de Glen Campbell et puis de Frank Ocean. Sur la pièce qu'on va entendre cette nuit, accompagnée par le guitariste Jeff Parker de Tortoise, Dean Tony Park, qui a collaboré à la batterie derrière dans les dernières années avec Mars Volta et Flying Lotus, Warren Ellis à la flûte et au violon, et John Frusciante, son comparse des Red Hot Chili Peppers, qui est là pour le traitement sonore. Et on va conclure l'émission de cette semaine avec South, trio post-rock ambiant américain, à ne pas confondre avec South, qui est une formation anglaise qui était les protégés, je pense, de Ian Brown et puis de James Lavelle au début des années 2000. Là, ici, vous allez voir, c'est un petit peu plus calme. On va aller les entendre avec un extrait de leur seule parution, c'est homonyme. Ça avait été lancé en 1998 sous étiquette Jack Jaguar et en plus, c'est instrumental. La raison pour laquelle j'en fais tourner, un, c'est très écoutable. Et deux, ça vient d'être lancé par Jack Jaguar avec un titre Bonnie. Donc, c'est disponible sur Bandcamp. Et donc, que ce soit en version numérique ou en version vinyle. On va entendre une pièce qui se retrouvait sur la version originale In the Course of pour la formation South. C'est ce qui viendra conclure l'émission de cette semaine. J'aimerais juste à vous remercier encore une fois de m'avoir prêté vos précieuses oreilles pour les 2 dernières heures. J'espère que vous avez apprécié mes sélections musicales, que vous avez redécouvert des trucs que vous aviez oubliés, que vous aviez découvert des trucs, puisqu'il y a encore beaucoup de musique. Donc, on se redonne rendez-vous la semaine prochaine, toujours dans la nuit de jeudi à vendredi à partir de minuit. Bonne fin de nuit tout le monde. À la prochaine.
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0: Aujourd'hui à l'émission, on parle des jeux de combat. Street Fighter, Mortal Kombat, Tekken, Super Smash Bros. Les jeux de combat représentent plusieurs grandes séries du jeu vidéo et forment un genre populaire. Mais au-delà de varger sur des pitons, le design de ces jeux implique un savant dosage pour être amusant pour les néophytes, tout en ouvrant un niveau de jeu compétitif pour les passionnés. On discute des défis, des classiques et des pépites du genre avec Étienne Laurendeau, un érudit de ces jeux et qui pratique les arts martiaux, notamment pour le cinéma, chez Front Kick Productions. Bonjour et bienvenue à La Grande Ludothèque. Ça fait plaisir de vous retrouver pour une autre émission de cette saison d'automne. Alors aujourd'hui, on accueille Étienne Laurendeau. Salut Étienne.
1: Salut Dominique, ça va bien?
0: Oui, je suis très heureux de t'avoir avec nous en studio. Étienne Laurendeau, c'est une personnalité dans le milieu du jeu vidéo et de la discussion intellectuelle.
1: Wow, personnalité est un grand mot, là, mais...
0: Vous le connaissez peut-être si vous êtes sur le serveur Discord de l'Anneau Ludique qui regroupe notre podcast frère Profil Ludique. Et qui regroupe La Grande Ludothèque. Ils discutent régulièrement. J'ai déjà cité plusieurs de tes opinions, d'ailleurs, en ondes. Étienne, sous le pseudonyme El Dudu.
1: Yes.
0: Donc, je ne sais pas s'il y a un historique derrière ce pseudonyme-là.
1: Ouais, ben, je peux le dire vite, là, mais c'est que dans le fond, c'est une référence au film The Big Lebowski, qui est un de mes films préférés. Puis à un moment donné, il se fait appeler El Duderino dans le film. Et à un moment donné, c'était mon nom plus El Duderino comme avec un hell, comme enfer, pour être un petit peu edgy, vous savez. Ouh. Et donc, ça s'est un peu rétréci avec le temps. El Dudu, là, voilà. Donc, c'est ça.
0: J'adore ça parce que si tu le prononces en anglais, ça fait El Dudu.
1: Ouais, je sais, ça crée d'autres problèmes.
0: C'est une belle...
1: Ouais, c'est en français, ce nom-là.
0: Une belle opposition. Fait qu'aujourd'hui, ben c'est ça, on parle des jeux de combat. Les jeux de combat, c'est un genre que je connais, que j'ai pratiqué quand j'étais jeune, parce que pendant un bout de temps, c'était ultra populaire, il y en avait plein. Fait que j'ai joué en dilettante, j'ai envie de dire, mais un petit peu plus. Il y a certains jeux qui m'ont vraiment intéressé plus, mais jamais en mode compétitif. Puis je pense qu'il y a un peu cette image-là chez les gens que les jeux de combat, c'est un truc de gens qui mangent ça comme on joue aux échecs, puis qu'on se pratique, puis qu'on devient top, puis élite, puis qu'on joue contre des grandmasters, puis je sais pas quoi.
1: Ben oui, c'est sûr que les jeux de combat, disons, sont diffusés à haut niveau, tu sais, parce que quand que le jeu est comme dans des compétitions, ben veut pas, c'est des gens qui prennent ça au sérieux, qui sont peut-être même des joueurs professionnels de jeux de combat. Il y en a quelques-uns qui sont sponsorisés, etc., etc. Le e-sports, mais tu sais, c'est bien plus que ça les jeux de combat, parce que comment je pourrais dire ça, c'est que moi je suis pas bon dans les jeux de combat, déjà. On va enlever ça, on va tout de suite le dire. Je suis pas un très grand joueur. Des fois, je stream sur ma chaîne Twitch, Hell Duderino, le nom complet. Mais là, ça fait longtemps que je n'ai pas streamé. Puis, je perds beaucoup. Tu sais, puis des fois, il y a des gens, ils rient un peu de moi. Mettons, des gens un petit peu plus proches de moi, ils sont comme ha ha ha, jobber, blabla, ils se reconnaissent.
0: Et jobber, c'est quoi ça?
1: Ouais, jobber, c'est quand t'es comme mid là, à des affaires.
0: Ah, genre, t'es pas un vrai charpentier, t'es juste un jobber.
1: Jobber, okay, c'est okay, ça, ouais. Tu sais. Fait que, c'est ça. Puis, c'est que je pense que les gens ils ont peur parce qu'ils ont l'impression que pour avoir du plaisir, tu dois atteindre le niveau de maîtrise professionnelle ou sportive, appelez ça comme on veut. Mais je dirais que c'est l'absolu contraire parce qu'il y a un proverbe, il y a personne qui haït plus les jeux de combat que les joueurs de jeux de combat. Et donc, c'est ça. Donc, on peut avoir énormément de fun avec ces jeux-là sans aucunement être un maître, là.
0: Puis être dans la scène compétitive.
1: Non, pas du tout, pas du tout. Tu sais, on peut la suivre, tu sais. C'est comme si on disait que la seule manière d'avoir du fun en jouant au hockey, c'est dans NHL, tu sais. Ça n'a aucun sens. Sinon, il n'y aurait aucune ligue, il n'y aurait personne qui jouerait pour le fun dans les parcs, tu sais. Fait que c'est exactement le même principe. C'est que j'ai l'impression que on n'est pas capable de s'enlever de la tête que ça prend un niveau de maîtrise, puis il faut être tellement bon au jeu de combat pour avoir du fun, tandis que c'est pas vrai, tu sais. Ceci dit, c'est un style de jeu qui requiert d'y mettre du sien, tu sais. Vu que c'est des jeux qui se contrôlent de manière assez particulière, qui parfois même utilisent des périphériques de contrôle, tu sais, non classique, là, comme ça vient de l'arcade, donc c'était sur des sticks d'arcade, donc un petit joystick est souvent, mettons, entre 4 et 6 boutons pour les utiliser.
2: Qui étaient typiquement aux arcades disposés à plat, puis toi, tu mets ta main dessus comme si tu jouais du piano.
1: C'est piano. Il y a même des techniques qui s'appellent le piano input, on en jasera peut-être.
2: Oh mon Dieu.
1: Oh oui, oui. Puis donc, c'est ça, donc. Puis aussi, des fois, on a l'impression qu'on a besoin d'avoir cet attirail-là pour jouer comme il faut, tandis que c'est pas vrai, parce que, notamment, les joueurs sud-américains de King of Fighters jouaient sur des versions émulées et souvent n'avaient pas de manette, donc avaient développé des skills au clavier.
2: Wow.
1: Et ce que les gens pensaient que ça serait vraiment pourri comme jouer au clavier, parce que, peu importe les raisons, on joue pas comme ça dans les arcades. Puis aujourd'hui, les nouvelles manettes, le Neck Plus Ultra du contrôle de jeu de combat, c'est des manettes qu'on appelle des leverless ou sans levier. Donc, ce n'est que des boutons. Donc, c'est basically comme des claviers ergonomiques pour jouer au jeu de combat.
2: Wow.
1: Fait que ça, c'est comme la nouvelle affaire. Ça fait déjà plusieurs années. Ça a commencé les premiers, à l'époque de Street Fighter 4, donc aux alentours de 2010. Puis, donc, où est-ce que je veux en venir avec ça? C'est que, oh, tu sais, toutes ces affaires-là, ça crée comme encore plus de, je serais jamais bon ou whatever. Mais, c'est ça. Donc, il faut mettre du sien dans ces jeux-là parce que il y a vraiment une notion de maîtrise et de pratique. Ces jeux-là ont tous, si c'est des versions, mettons, home console ou à la maison, ont des modes d'entraînement qui ne servent que à pratiquer, à contrôler son personnage. Et là, avec les modes d'entraînement plus modernes, ben là, on peut comme un peu recréer des situations de jeu, puis on peut enregistrer, mettons, toi, tu peux genre contrôler le player 2, tu lui fais faire des moves, puis là, tu le mets sur repeat, puis là, tu peux comme pratiquer cette situation-là comme ad nauseam. Puis il y a même, je rentre dans du geek stuff, là, mais récemment, je suis dans Tekken, puis je pense dans Street Fighter 6, ils l'ont mis aussi, c'est que tu peux écouter ton replay de ce que tu as joué online, poser le replay, puis reprendre le contrôle du replay au moment où est-ce que, mettons, toi, t'aurais fait une erreur, puis essayer une autre affaire pour essayer de trouver une solution à ces situations-là.
2: Wow! Comme le fonctionnement des émulateurs qui enregistrent la séquence, tous les timings des opérations machines, puis qui te permet de reprendre en cas de... si t'es tombé dans le trou avec Mario...
1: Oui, exactement, tu peux rewinder. C'est le même principe, mais après ta game, mettons, là, tu t'as comme qu'est-ce qu'il a fait? Il a jumpé, il a fait un ce qu'on appelle un mix-up, donc une manière d'un peu feinter ton adversaire.
2: Pour
1: te mélanger. Donc là, comme qu'est-ce que je dois faire? Tu essaies différentes possibilités, puis là, après ça, tu trouves la solution à ça comme dans le jeu. Donc oui, il faut comme se pratiquer, puis plus que tu vas te pratiquer, de meilleur que tu vas devenir. Ça, c'est comme un peu bravo, un vrai détective privé, ça, Étienne. Puis des fois, les gens y haïssent comme le training mode, puis ils ont l'impression qu'ils sont obligés de faire ça pour avoir du fun. Ce qui est, tu sais,
2: discutable
1: ou, mais c'est sûr qu'il faut avoir une certaine capacité à s'entraîner. Tu sais, si t'es pas capable de genre pratiquer quelque chose que t'es poche pour devenir un peu meilleur, ben tu sais, c'est sûr que tu vas retirer moins de plaisir de ces jeux-là. Après ça, tu peux quand même avoir du fun, indépendamment du jeu aussi, comme juste le, tu sais, la direction artistique, les personnages, juste contrôler des fois. C'est comme, c'est des jeux, tu sais, qui, au niveau du, la mécanique de jeu, sont toujours été très, très, avancés. Tu sais, c'est des jeux qui sont mécaniquement super, super, le Neck Plus Ultra, souvent, quand il y a un nouveau jeu qui sort, ben, c'est comme, tu sais, tous les combos, ça a été inventé par Street Fighter 2, sort of. Il y a des nuances, mais sans ça, tu sais, t'as pas de Devil May Cry, t'as pas de jeu d'action avec des combos s'il y a pas de combo à Street Fighter en premier.
2: C'est un genre de jeu qui a une influence bien au-delà des jeux de combat.
1: Oui, il y a bien plus d'influence qu'on penserait. C'est comme au niveau de ça, au niveau de justement le e-sport. C'est le premier e-sport aussi. C'est les premières compétitions. C'est hors ligne. Il fallait que tu te déplaces dans une place. Puis là, tu faisais une compétition sur un stage avec un autre bonhomme devant toi qui joue. Fait que c'est un peu différent. Puis moi, c'est pour ça que j'aime ça aussi. C'est le côté présentiel des jeux de combat qui a longtemps été aussi un peu joué contre lui-même. Parce que c'était difficile de jouer en ligne aux jeux de combat jadis. Aujourd'hui, c'est moins pire là, parce qu'ils ont vraiment comme développé le netcode, l'infrastructure des...
2: C'est pour que les tuyaux soient assez performants pour garder vraiment la précision millimétrique et milliseconde.
1: Ouais, puis il y a comme ce qu'on appelle le rollback netcode dans la business des jeux de combat. C'est que là, il y a comme un nouveau type de manière de coder les jeux pour que ça soit fluide en ligne, genre.
2: OK.
1: Puis là, tu joues, puis il y a comme pas de. Tu sais, il y a peu de différence ou pas de différence. Donc, ça l'a permis justement au jeu d'exploser au niveau compétitif en ligne maintenant. Ça joue beaucoup, beaucoup en ligne. Il y a des gros tournois qui sont en ligne pour justement les qualifications, puis blablabla. Mais la vraie manière, c'est hors ligne.
2: Ouais, face à face.
1: Face à face, côte à côte, peu importe. Et ça, c'est une des grosses raisons pourquoi j'ai adoré ça, c'est que je peux te dire comme quand est-ce que j'ai comme... Il y a deux moments où est-ce que j'ai beaucoup joué à des jeux de combat hors ligne.
2: OK, écoute, on va parler de ces deux moments-là quand on va faire ta ludographie.
1: Oh.
2: On va revenir vraiment au début, là, comment le jeu vidéo est arrivé dans ta vie. Ça, c'était l'introduction de notre émission. Si vous êtes
1: j'étais déjà trop loin.
2: Si vous n'êtes pas déjà à bord, faites-nous confiance. Ça vaut la peine de rester. Ça va ressembler à ça pour la suite. On commence avec la ludothèque d'Étienne Laurendeau.
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2: Alors, Étienne, tu nais où, t'as quel âge, dans quel milieu, alors comment moi, les jeux vidéo arrivent dans ta vie?
1: Alors moi, je suis né à Montréal, pur Montréalais. J'ai habité toute ma vie ici.
2: Personne correcte, quand même.
1: Je sais. J'ai l'impression que des fois, on est peu qui sont nés ici. Mais bon, c'est sûrement un biais.
2: Ouais, les métropoles drainent beaucoup de gens de l'extérieur de la métropole. Exact. Fait que nécessairement, ça dilue
1: donc,
2: un peu.
1: Donc, la première console que j'ai eue, je devais avoir, I guess, 6-7 ans. C'était une Game Gear.
2: Une Game Gear, c'était ta première console?
1: Game Gear, c'était ma première console. Donc,
2: tu avais 6-7 ans, quoi, en 94?
1: Ouais, genre, ouais, à peu près, ouais. Ouais. Donc, j'avais eu ça à Noël, puis ça a été ma console, tu sais, toute mon enfance primaire, tout ça, jusqu'au secondaire, là, où est-ce que là, après ça, comme
2: t'as-tu des souvenirs que avant d'avoir ta Game Gear, t'allais-tu chez ton cousin qui avait une Nintendo? Est-ce que tes parents jouaient?
1: Ouais, ben,
2: est-ce que...
1: non, mes parents, ils jouaient pas. Eux autres, c'était comme un jouet pour eux autres. Mm-hmm. Puis je sais que mes cousins avaient une NES ou une TurboGrafx 16.
2: Wow.
1: Fait que tu sais, c'était un peu justement un peu funky. Puis tu sais, je me souviens du Zapper, puis je me souviens de Mario,
2: pistolet pour jouer à Duck Hunt là,
1: ouais,
2: sur la NES.
1: Exact,
2: ouais.
1: Exact. Donc je me souviens de tout ça, j'avais tout ça, mes amis en avaient, j'avais un ami que lui il avait comme toutes les consoles de quand on était kid, fait que là, on allait chez eux puis on jouait Genesis, au Super Nintendo, PlayStation. Fait que c'est ça. J'ai aussi eu des ordis, des Mac à la maison. Okay. Puis, tu sais, je restais de trouver des jeux pour les Macs. C'était un peu plus compliqué à l'époque. Je me souviens d'un jeu que j'avais beaucoup joué qui s'appelait Full Throttle. Je sais pas s'il y a des connoisseurs de point and click ici.
2: Un jeu d'aventure dans lequel on est un gars en moto. Là.
1: Un motard. Un motard. Ouais, c'est quand même drôle. Puis c'était comme sci-fi, pas cyberpunk, mais un peu. Là. Il y avait comme un côté, justement, science-fiction qui était vraiment cool dans ce jeu-là. Puis je le connaissais par cœur, ce jeu-là. J'étais capable juste de le faire. Parce que, tu sais, c'est un jeu point and click qu'il y a aucune variabilité entre les parties, fait que tu fais juste comme jouer. Puis je faisais juste le faire un peu comme j'écoutais un film.
2: Ouais, quand t'as appris la solution, tu répètes les étapes. Puis comment vous aviez un ordinateur chez vous? Est-ce que c'était pour le travail de tes parents?
1: Ouais. Mon père, il utilisait l'ordi pour travailler. Il écrivait des trucs. C'était toujours ça, là.
2: Ouais. OK, ouais. Fait que toi, tu t'es intéressé à ça, puis tu trouvais des jeux en demandant à des amis ou tu allais en ligne en 94, 15, 16?
1: Non, je sais plus trop comment je faisais. J'avais des magazines. Les magazines, c'était comme, oh my God, c'était le... Tu sais, c'était vraiment comme l'Eldorado, là. Tu regardais ça, puis ça vendait du rêve, hein.
2: Tu rêvais à des jeux, là.
1: Ouais, vraiment, vraiment, vraiment. J'étais comme vraiment, tu sais, depuis que je suis petit, comme les jeux vidéo, c'est comme, ça fait une grosse partie de comme ma diète culturelle, là. Pour moi, j'ai toujours trouvé ça incroyable. J'ai pas lâché, visiblement. J'étais encore un joueur assidu.
2: Puis là, t'as un ordinateur, tu commences à installer des jeux d'aventure, des jeux d'action sur Mac, il y en a peut-être pas tant que ça.
1: Ben, tu sais, il y avait un truc aussi, là, les LucasArts là, de Star Wars, là. Ouais. Il y avait des jeux genre X-Wing, Warcraft 2, il y avait une version Mac, les jeux de Blizzard, Diablo 1, je me souviens.
2: Ça a toujours été leur force, Blizzard, ils faisaient toujours des versions Mac.
1: Oui, ils faisaient des versions Mac. Fait que c'est ça, mais d'action, pas vraiment.
2: Ouais, parce que t'avais juste la Game Gear, t'avais pas de console de salon.
1: À genre 12 ans, j'ai eu la 64.
2: Ouais.
1: Fait que là, après ça, c'était les jeux de console 64, Classic, Mario, Zelda, tout ça.
2: Shadows of the Empire,
1: Shadows
2: Star
1: of
2: Wars.
1: The Empire, j'ai eu avec ma console, man.
2: Ah,
1: ça,
2: oui.
1: Ça, c'était le jeu. Le level de Hoth, man, je m'en souviens encore.
2: Ah, oui.
1: Mais il y avait encore des trucs sick dans... En tout cas, je veux pas comme rentrer dans le lore Star Wars. J'aime bien Star Wars. Mais il y avait comme un... C'était comme un autre pan, là. C'était comme un autre pan de l'univers que c'était un peu mystérieux. J'étais comme, ah, ouais, il y a ça dans Star Wars. Crazy.
2: Ouais. OK. Puis là, dans les années 2000, toi, éventuellement, tu t'es adolescent. Le jeu vidéo fait partie de ta vie, puis ouais. Là, tu te branches vers un cégep puis une université dans un domaine X.
1: Ouais, en cinéma, j'ai fait toutes mes études en cinéma. Donc, j'ai fait au cégep André Grasset et à l'Université de Montréal.
2: Un produit interne.
1: Exactement, en études cinématographiques. Donc, parce que j'ai toujours adoré aussi le cinéma comme un peu pied d'égalité. Il n'y a comme pas de différence. Puis, mais j'ai toujours voulu comme plus faire du cinéma. On dirait que comme le processus comme photographique avec des vrais humains comme m'intéressait plus créativement que les jeux vidéo, que dans ma tête c'était comme fallait être un programmeur. Puis moi j'étais pas ce genre de nerd, moi j'étais plus un nerd de pop culture qu'un nerd de genre vraiment programmation, tout ça.
2: Ouais. Est-ce que les jeux vidéo, Mortal Kombat avec des êtres humains filmés et tout ça, est-ce que ça fait partie de ton apprentissage ou pas?
1: Ben moi j'ai une relation un peu particulière

0: sombre, musique dramatique. Sub-Zero fait comme un uppercut, mais...
1: Ben, comme s'il t'attrape par la gorge, tu sais.
0: Ouais, ouais, comme un uppercut, mais il arrête, il te pogne la gorge, puis là, il tire encore plus, puis là, la colonne vertébrale arrache.
1: Ouais, avec la tête au bout, puis là, il tient la tête au bout de ses bras avec la colonne qui pend. Puis ça, c'était comme l'affaire la plus gore et graphique qu'on ait jamais vue de notre vie, là. C'était comme impossible, puis il y avait des controverses à la TV, puis tout de Mortal Kombat.
0: Ouais.
1: Puis, tu sais,
0: ce côté-là, évidemment, c'est sûr que ça attire l'attention. On est jeune, on est cool, on est edgy, on va être, hein, on n'a jamais vu ça. C'est comme, waouh, qu'est-ce que c'est ça? Mais tu allais-tu dans les arcades?
1: Non, j'allais pas dans les arcades.
0: Ouais, c'est ça. C'était pas trop tes rituels,
1: là. Non, du tout, du tout. C'était toutes les comme mettons, jeunes, les expériences de jeux de combat, c'était tout le temps dans des sous-sols avec des amis ou dans les salons.
0: Ah, mais c'est vrai que quand Mortal Kombat est sorti, t'étais au primaire, t'étais à la
1: garderie. Ouais, genre, ouais, primaire.
0: Ouais.
1: Je me souviens,
0: ouais,
1: non, là, comme de ça, Mortal Kombat 2. Je me souviens un peu d'avoir joué chez un de mes amis dans une télé dans la cuisine. Là, je me souviens plus si j'étais chez vous exactement, mais c'était crazy. La télé était dans la cuisine, puis on jouait à Mortal Kombat sur les chaises de cuisine. Mortal Kombat 2,
0: wow,
1: au Super Nintendo.
0: Donc lui, il avait plein de sang. Ouais, ouais.
1: Ouais, okay. C'était lui qui était...
0: Fait que le jeu de combat, puis tout ça, c'est pas à cette époque-là que tu connais ça. Là,
1: j'aime ça, parce que j'aime comme les films d'action, puis d'arts martiaux, déjà jeune. T'sais. Moi, j'ai toujours dit, mon cerveau il a changé quand j'ai écouté Zizani dans le Bronx avec Jackie Chan. J'ai
0: plus
1: jamais été le même après avoir vu ça.
0: Ça a été ton moment, là.
1: Ouais, ouais, j'ai rien compris, là. Mais fait que c'est ça. Fait que moi, j'aimais ça. T'sais, j'aimais le principe aussi d'arts martiaux dans ces jeux-là. Puis c'est encore important pour moi, parce que c'est comme les seuls jeux vraiment comme... d'arts martiaux aussi comme, mettons, culturels, tu sais, parce qu'après ça, des jeux, mettons, de MMA, tout ça, c'est moins, t'as moins de variété, tu sais. Puis c'est ça, donc, moi, c'était juste qu'aussi l'esthétique de ces jeux-là, je trouvais ça cool, tu sais, un versus un. Moi, j'ai toujours aimé ça, tu sais,
0: ouais,
1: comme ce concept-là, là, du one-on-one, tu sais.
0: OK. Ben écoute, on va prendre notre première pause musicale, puis on va revenir sur ton parcours biographique, parce qu'on va tomber davantage dans l'aventure cinématographique aussi, en plus des jeux de combat, mais on va prendre notre première pause musicale avec deux chansons qui s'appellent « Duel ». Donc, c'est un duel des chansons qui s'appellent « Duel ». On va écouter celle de Benjamin Proulx et celle de Olinéa. On écoute ça et on revient tout de suite après pour suivre la discussion avec Étienne Laurendeau sur les ondes du CISM 89.3 FM, La Marge.

0: Vous êtes de retour à la Grande Ludothèque. En compagnie d'Étienne Laurendeau, on a un spécial où on s'intéresse aux jeux de combat. Fait que juste avant la pause musicale, on parlait de ton parcours biographique. T'étudies en cinéma, très influencé par les films de Jackie Chan au départ, peut-être comme étincelle, mais après ça, les films d'arts martiaux en général.
1: Ouais, exactement. Là. Après ça, j'ai vraiment comme deep divé dans le genre, là. Surtout, mettons, après avoir vu Kill Bill au secondaire. Moi, je me suis pas comme arrêté à ce film-là. Après ça, j'ai dit, c'est quoi les influences de ces films-là? Puis j'ai comme tout checké. Genre,
0: Battle Royale,
1: Shogun Assassin, 36 Chambers of Shaolin. Ça, c'est vraiment des trucs basiques aussi, là. Mais tu sais, ça, c'est vraiment ça qui m'a comme, après ça, comme amené dans cet univers-là. Là.
0: OK. Puis toi, tu fais tes études en cinéma, puis finalement, après, tu commences à travailler dans le domaine ou ça prend du temps? Parce que tu as fini par
1: ça
0: co-fonder.
1: Ça prend quand même du temps, c'est ça. Je finis mes études, puis là, je suis comme un peu, lost un peu de
0: qu'est-ce que
1: je
0: fais avec un bac en cinéma?
1: C'est ça,
0: pas évident,
1: what am I doing, tu sais. Là, je travaille comme en vente au détail, puis au Future Shop Centre-Ville, by the way, shout out.
0: J'ai fréquenté ce boutique-là.
1: Oui, on y est tous allés. Donc, c'est ça. Puis, à un moment donné, moi, pendant ce temps-là, moi, je faisais des arts martiaux depuis déjà comme plusieurs années, une dizaine d'années déjà. Mettons un peu moins, mettons 8-9 ans. Puis, au détour d'une compétition d'arts martiaux, je re-rencontre un ancien élève de l'école où est-ce que j'allais. L'école s'appelait Québec Wushu, qui n'existe plus. Et on commence à parler, puis là on clique, puis là on décide de comme faire de se partir comme une genre de compagnie de prod, rando, de corpo, de whatchamacallit, de n'importe quoi. Puis là, on fait ça pendant comme une couple d'années où est-ce que genre je produis des corpos genre pour des compagnies vraiment plates, genre Énergie Cardio, Econofitness,
0: affaires. Parce que lui, il avait étudié en cinéma aussi?
1: Aucunement. Okay, lui, c'est un athlète olympique, genre. En tout cas, c'est comme une grosse affaire. Puis
0: ça devient ton body.
1: Ça
0: vient,
1: c'était déjà comme mon ami avant, mais sauf que genre on s'est comme perdu de vue, puis on s'est re-rencontré, puis encore à ce jour, je travaille avec lui, Jonathan Bédard, shout out Joe. Puis qui joue dans mes films et qui produit avec moi les productions. Puis là, on fait ça, puis tu sais, on essaie de comme tirer notre épingle du jeu dans cet univers-là, puis de faire nos trucs. Et à un moment donné, on rencontre... Alors là, comment je rencontre Jason Cavalier, mon mentor de cascade et de films d'action? Je ne m'en souviens plus. Je pense que c'est mon ex qu'il connaissait, qui est mon ex qui faisait du cinéma aussi. Et il nous invite chez eux, basically, Jason Cavalier. Vous pouvez checker son IMDb. Il y a genre 150 films, là. C'est comme une légende des cascades au Canada puis au Québec. Ils invitent chez eux, puis chez eux, c'est comme la Batcave, là. C'est fou, là. Il y a comme un tapis de gymnastique, pas regulation, mais quand même grand, là. Genre 20 pieds par 10 pieds, full punching bag, tout le gym. Puis là, lui, il décide juste de tout nous apprendre qu'est-ce qu'il connaît sur comme les stunts, puis l'action, puis les chorégraphies de combat, genre... avec un petit frais, mais comme rien. Fait qu'on va juste chez eux à toutes les semaines pendant comme 2 ans, puis ils nous apprennent ça, moi, puis comme un groupe d'amis. Puis après ça, avec Joe, on a comme arrêté les corpos, on a décidé, on se concentre sur le cinéma d'action, ce qui au Québec a comme complètement aucun sens, là. Puis on produit comme nos films d'action, puis voilà, quoi.
0: Dans le fond, c'est le fameux... la fameuse dichotomie de le verre à moitié plein ou à moitié vide, là. C'est-à-dire que ça fait aucun sens de faire ça parce que personne le fait, mais vu que personne le fait, si quelqu'un a besoin de ça, on est les seuls à le faire.
1: Ouais, mais il y a d'autres mondes qui produisent comme qui sont capables, des cascadeurs, tout ça, au Québec puis à Montréal, sans problème. Mais c'est juste que, mettons... nous autres, on est vraiment partis, ça c'est un peu à cause de moi, comme du côté cinéma en premier, là, comme les, tu sais, oui, il y a certains, les films des fois sont un peu prétextuels, mais ils ont toujours une petite affaire comme de plus que juste une scène de combat, tu sais. Puis on essaie aussi, puis, comment je pourrais dire, c'est comme tough là de faire de l'action là. Fait que c'est une affaire qu'il faut que tu pratiques. Fait que nous autres on s'est trouvé un moyen un peu comme qu'on peut comme produire des scènes d'action comme à un rythme semi-régulier quand même. C'est surtout ça.
0: Ouais, parce que dans le fond votre compagnie c'est pas juste un groupe de cascadeurs cascadeuses qui sont disponibles puis tes appels puis that's it. Vous êtes comme une solution plus clé en main parce que vous faites
1: si on veut,
0: la chorégraphie, vous vous occupez de filmer
1: le montage, tout ça. Comme nous autres on a une philosophie comme un peu moderne là, qu'on utilise le pre-vis. Donc nous autres on va filmer la scène au complet comme cut for cut qu'est-ce qu'il va avoir dans le film avant de la journée de tournage. Donc, après ça, au moment de la journée de tournage, on a comme une référence très précise de qu'est-ce qu'on va faire. On va jusqu'à même faire du montage sur le plateau. Donc, qu'est-ce qu'on fait, c'est que on fait un système de wireless un peu où est-ce qu'on feed les images de la caméra dans un ordi avec un logiciel de capture, etc. Là, on enregistre les takes puis on les place sur le previs comme exactement. Comme là, c'est assez technique, mais ça permet de vraiment comme être sûr que ça marche. C'est des, parce qu'il y a toujours des surprises. On a beau faire le previs, des fois, il y a des petites affaires. Fait que, tu sais, c'est vraiment comme une manière de travailler que nous autres, on s'est comme autodidacté. Là. C'est pas moi qui a inventé ça. Là. Il y a plein de monde qui m'ont aidé, qui m'ont montré des affaires, tu sais, à travers toutes sortes de relations. Là.
0: Ouais, mais autrement dit, on passe un peu du modèle du studio, tu sais, du band qui s'en va en studio, puis là, c'est comme toute la band est dans une salle, puis c'est comme, OK, jouez votre tune, on a pesé sur record, toute la tune est jouée, that's it, OK, on a embouteillé ça, puis là, on va s'arranger pour la suite. Au modèle plus moderne, où est-ce que chaque musicien traque séparément ses affaires, puis reprend au fur et à mesure, en temps réel, pour être sûr que tout marche bien.
1: Ouais, c'est ça, c'est une bonne analogie quand même, ouais.
0: Fait que ça, c'est votre manière de produire ces séquences-là, puis toi, dans le fond, les arts martiaux, t'es rentré là-dedans, tu disais que ça faisait une dizaine d'années à peu près,
1: ouais,
0: que tu pratiquais.
1: Ouais, dans le fond, à travers un de mes amis, lui faisait du wushu, qui est comme un art martial chinois démonstratif, le wushu moderne, pour être plus précis. Parce
0: c'est,
1: que wushu...
0: C'est-tu du combat de sabre, ça? Ou
1: c'est pas vraiment de combat. Ben, c'est le même wu, ouais. C'est le même caractère, mais qui veut dire martial ou guerre. Là. Et dans le fond, j'ai rentré là parce que mon ami en faisait, puis je voulais faire du sport. Puis je passais de genre faire aucun sport à comme m'entraîner genre 6 fois semaine en dedans de comme un an.
0: Wow.
1: Puis ouais, parce que je suis comme vraiment tombé en amour avec la discipline. Et donc c'est ça. Puis moi je faisais ça. Puis moi, tu sais, c'était comme les arts martiaux des films, le wushu, tu sais, parce que c'est pas des arts martiaux qui vont t'apprendre, mettons, à te battre efficacement. C'est vraiment comme démonstratif où est-ce que quand tu vas en compétition, tu performes devant des juges puis te donnent des notes puis tout. Fait que c'est vraiment comme il y a une analogie gymnastique beaucoup, là.
0: Ouais.
1: Donc, c'est comme ça, c'est ça que j'ai commencé, puis c'est ça que j'ai fait.
0: OK, là. Fait que là, t'as cultivé un peu cette passion-là, puis est-ce qu'à un moment donné, dans le fond, c'est ça qui t'a ramené vers les jeux de combat ou ça a comme pas de lien ou?
1: Non, ben, oui puis non, parce que la première fois que j'ai joué à un jeu de combat comme, mettons, régulièrement, c'était Soul Calibur 2 au PlayStation 2. Chez mon ami Philippe, on le salue. J'allais chez eux la fin de semaine, puis le soir, on jouait à Soul Calibur 2, genre non-stop. Là.
0: OK, on était en 2002-2003-ish. Ouais,
1: on l'a saigné, ce jeu-là. Là. Comme on a tout unlocké, on a tout fait. Là. Puis c'est ça. Fait qu'on on jouait à Soul Calibur, mais tu sais, moi, j'avais jamais checké le move list, j'avais jamais checké. On y allait 100% au feeling. Comme moi, j'avais fait les tutoriels et tout du jeu, qui sont comme corrects, mais je checkais pas des compétitions, je checkais rien de ça, on faisait juste jouer. On jouait quelques personnages, fait que c'était pas toujours tout le temps le même match-up. Mais tu sais, puis là, tu sais, il y en avait qu'on trouvait qui était cheesy. Fait que là, on prend pas lui cheesy, mais finalement, tu sais, si tu regardes les vrais tier list de Soul Calibur, pourri personnage, juste nous autres, on savait pas.
0: Oui, c'est ça. C'est quand t'as des débutants qui jouent, disons des personnes normales, là, non compétitives, on va dire ça de même, qui jouent, ben là, il y a un personnage qui est bien trop fort parce que qu'est-ce que tu veux que je fasse? C'est impossible.
1: Mais en réalité, ça, c'est le. Si vous jouez à des jeux de combat puis je vous entends dire impossible, ça va mal se passer.
0: Tout est possible. Là,
1: tout est ça. Possible.
0: Okay. Fait pourquoi Soul Calibur 2? Parce que ça a donné que c'était lui qui était disponible ou aussi parce que ça te convenait avec l'imaginaire?
1: Yeah, je trouvais que le jeu il était vraiment beau visuellement. Puis, tu sais, Soul Calibur 2, encore aujourd'hui, c'est peut-être le meilleur de la série. C'est extrêmement fluide. Tu sais, ça l'a vraiment bien vieilli, ce jeu-là. La musique est nice. C'est vraiment différent l'ambiance que d'un jeu de combat classique parce que là, on est comme tous des héros avec des armes blanches ou des armes. Puis là, c'est comme vraiment un peu fantasy. Tu sais, la DA est un peu all over the place, mais tu sais, t'as justement des héros un peu plus wuxia, t'as des héros qui sont plus des chevaliers. Fait que là, t'as comme une espèce de match un peu fantasmagorique à la limite là, dans la série Soul Calibur, de la magie puis tout.
0: Ouais, fait que toi, dans le fond, les jeux de combat 2D des années 90, Street Fighter 2, Mortal Kombat, etc., c'est comme, oui, ça fait partie du paysage, sure, mais c'était pas ta passion, là.
1: À l'époque, non, aujourd'hui, c'est complètement différent.
0: Okay.
1: Parce que, qu'est-ce qui s'est passé? C'est que pour revenir à la production, quand on faisait du montage, moi et Joe, on avait quand même un ordinateur comme médiocre pour l'époque et les exports prenaient comme du temps.
0: Ah.
1: Comme des 10 minutes, là, ça prenait comme. On faisait une vidéo de 10 minutes, c'était 10 minutes d'export, tu sais. Puis là, pendant ce temps-là, on était devant mon ordi, puis on se tournait les pouces. Puis moi, j'avais sur PlayStation 2, parce qu'on jouait encore à cette époque-là, ma PlayStation 2 était pluggée, j'avais le Street Fighter Anniversary Collection sur la PS2. Et sur cette collection-là, il y a Street Fighter 3 Third Strike. Et c'est là, c'est avec ces games-là de Street Fighter 3 Third Strike pendant les exports de vidéos que là, ça l'a vraiment fait. OK, mais là, c'est trop cycle, comme c'est la meilleure chose.
0: Mais cette passion est une suite d'accidents.
1: Absolument. Ben oui, c'est comme Dieu. Tout. Hein?
0: C'est donc bien intéressant.
1: Nous sommes qu'humains.
0: Fait que toi, Street Fighter 2, ça n'avait pas été ton truc. Parce que moi, c'est peut-être le jeu de combat qui m'a le plus... Mais en fait, non, c'est pas vrai. Ouais, c'est compliqué quand je pense. Qu'est-ce qu'un jeu de combat? Il y en a beaucoup dans le fond des jeux de combat. Là. Moi, ouais, j'ai en tête souvent Street Fighter 2 parce que ça a été le premier.
1: C'est parce que Street Fighter 2... C'est le jeu qui a créé comme l'espèce de boom, tu sais. Comme aujourd'hui, tu sais, on dit, ah, il y a plein de looter, shooter, de battle royale, de blabla. Ben, ça a été la même chose à l'époque, mais avec les jeux de combat. Comme après que Street Fighter 2 est sorti, ça a été comme le arms race. Toutes les compagnies de jeux vidéo, ils voulaient leur jeu de combat. On veut notre Street Fighter 2 parce que ça a été un hit, genre, débile, là, comme on s'en souvient plus, on s'en rend pas compte, mais c'était comme des milliards là, de dollars Street Fighter 2. Là, ah ouais. Comme, c'était fou. Tu sais, il y avait des contrefaçons, des machines, tout ça, ça a été comme une affaire de malade. Puis ça l'a vraiment parti, ça. Donc aujourd'hui, Street Fighter 2, moi, c'est un jeu que je rate quand même très élevé. C'est un classique intemporel. Le cast, il est fou. La musique est malade. La DA est écœurante. Ça joue encore quand même bien. Les special moves sont un peu stiff, là, mais ça joue encore extrêmement bien aujourd'hui. Tu peux avoir des matchs de Street Fighter 2 aujourd'hui, puis ça sera... Tu sais, depuis que c'est sorti, depuis 1993... On n'a jamais fait deux fois le même match. Là, fait que pour moi, ça, c'est comme la marque comme d'un jeu comme classique, intemporel.
0: Oui, puis ce qui est le fun avec Street Fighter 2, c'est que si vous n'avez pas connu ça puis vous voulez le découvrir, vous essayez Street Fighter 2. Puis là, si vous aimez ça, vous essayez Super Street Fighter 2, Street Fighter 2 Turbo, Street Fighter 2. Il y en a plein de variantes, non?
1: Tu fais juste partir Turbo, Super Turbo, puis c'est chill. Là. Street Fighter 2X là, en japonais, là, puis t'es chill parce que t'as tous les bonhommes. Ouais, il y a comme la barre de Super qui est comme une mécanique un peu moins puriste là, que dans l'original, il n'y avait pas ça. Mais ça va tellement vite un match de Street 2 que souvent, tu n'as même pas le temps de l'utiliser. Puis c'est ça. Donc, moi, je pense que tu pars avec Super Turbo, puis c'est chill. T'as tous les bonhommes, puis c'est bien en masse.
0: Super Street Fighter 2 Turbo. Donc, exactement. C'est ça que vous cherchez, si vous voulez
1: Super Turbo pour les connaisseurs. Si vous voulez impressionner un joueur de jeu de combat, ça s'appelle comme ça.
0: Super Turbo.
1: Ou ST.
0: Fait qu'on a eu Street Fighter 2. Vraiment rapidement Mortal Kombat avec bon les personnages sont des comédiens qui ont été filmés en studio puis après ça qui ont été animés donc
1: d'ailleurs
0: c'est pas des séquences cinématographiques hein,
1: ouais,
0: c'est
1: ben
0: vraiment des jeux
1: je vous
0: de
1: recommande
0: quand même.
1: Fortement quand même là, même si moi je suis pas le plus grand fan de Mortal Kombat overall dans la collection qui vient de sortir de Mortal Kombat Collection avec un K il y a comme un documentaire genre de 3 heures dans le jeu où est-ce que tu peux regarder comme le making of puis il y a plein d'interviews puis tu peux c'est interjecté ou intersectionné avec les jeux donc ils parlent du jeu dans le film puis après ça tu peux juste comme cliquer dessus puis jouer au jeu puis tester voir
0: wow.
1: Que ouais c'est vraiment nice il y en a une couple comme ça il y a Karateka Tetris aussi puis celui de Street Fighter de Mortal Kombat. Il est vraiment nice parce que tu vois les setups pas d'allure de caméra. Si vous êtes un nerd de caméra comme moi, vous allez faire « What the hell? » Comme puis c'était vraiment comme... Personne n'avait jamais fait ça. Puis il y a vraiment un côté ouais. Pionnier technologique qui est vraiment cool, vraiment intéressant. C'est du développement anglophone. Donc, puis tout le monde est encore vivant, tout le monde est encore en forme. Fait que c'est vraiment un documentaire le fun à checker.
0: Oui, bien c'est vrai que c'était une drôle de période, ça, quand ils ont fait ça. C'était le début des années 90 en jeux vidéo. C'était à l'époque la convergence, là, que le CD-ROM arrive, on va commencer à faire des multimédia interactifs et tout. Mais c'était toutes des gangs de programmeurs qui n'avaient jamais manipulé une caméra de leur vie, je présume, tu sais, qui faisaient affaire avec on sait pas trop qui était dans leur contact. Puis là, ils filmaient ça, puis éclairage so-so.
1: Ouais, c'est ça. Tu mais vois bon. le warehouse dans lequel ils filment, là, c'est comme, c'est ça, il y a du monde qui travaille en arrière d'eux. Là, comme, c'est comme, je suis comme, aïe aïe, man, c'est dégueulasse. Là, comme, c'est fou. Parce que, puis tu vois que quand ils font le 2, ils ont appris des affaires, c'est déjà mieux. Là, comme, c'est déjà plus, ça a déjà plus de sens, les setups.
0: Ouais, c'est ça. Fait qu'il y a les jeux de combat 2D comme ça, puis là, à un moment donné, on a aussi les jeux de combat 3D qui arrivent assez vite avec Tekken. Je pense qu'il
1: alors,
0: y a le
1: là,
0: grand jeu de combat 3D. Ou...
1: Je vais te corriger.
0: Ah, allez-y.
1: Le jeu de combat 3D le plus important, c'est rien d'autre que Virtua Fighter.
0: Parfait.
1: De Sega, qui est sorti à l'arcade en, j'ai ça ici, là, 93.
0: Ouais.
1: Donc ça, c'est sorti avant Tekken. Et c'était comme Yu Suzuki, un légendaire designer de jeux qui avait eu comme mandat de faire un jeu de combat en 3D par Sega, je crois. Peut-être je peux me tromper, là, je me souviens plus trop.
0: Ben, Virtua Fighter, ça s'inscrivait dans la série que Sega avait. Ils avaient Virtua Racing, ils avaient Virtua Fighter.
1: Virtua, t'sais. On y a que ça de trucs, là, Virtua. Ouais. Virtua Tennis, chef d'œuvre.
0: Wow.
1: Virtua Tennis, c'est un jeu de combat, guys. Puis, donc, Virtua Fighter, moi, c'est vraiment une série que j'adore. Là, comme je suis extrêmement excité du nouveau qui va sortir. C'est mon jeu que j'attends plus que GTA, I don't care.
0: Wow!
1: Puis, d'ailleurs, ils ont réédité le 5 sur Steam, sur PlayStation, puis sur Switch 2. Ça vaut vraiment la peine de jouer à ça. Virtua Fighter, c'est un jeu avec comme des arts martiaux plus authentiques. Donc, il n'y a pas de fireball, pas d'affaires. C'est quand même, il y a un peu des affaires un peu funky de jeux de fête, genre des personnages qui flottent un peu, blablabla. Mais les moves d'arts martiaux, les animations de ce jeu-là, c'est parmi les meilleurs qu'il y a jamais eu. Comme encore aujourd'hui, tu joues à ça, la fluidité des moves, c'est complètement fou. C'est vraiment une série que j'aime beaucoup. Puis, c'est ça, c'est eux autres qui ont starté le 3D, genre.
0: OK, ouais. Fait que, historiquement, on commence avec Virtua Fighter, puis là, les jeux de combat 3D vont prendre de l'importance, puis SME. Il va y en avoir comme plusieurs qui vont arriver. On va prendre une pause musicale, puis on va continuer cette discussion-là tout de suite après. On va écouter la chanson « Troisième place » par Mort Rose, parce que troisième place dans un duel, malheureusement, pas tellement au rendez-vous. Et on va écouter la chanson « Coup d'épée » par Corridor. Petit hommage à Soul Calibur, sans doute. Donc, on revient après pour poursuivre la discussion avec Étienne Laurendeau à la Grande Ludothèque sur les ondes de CISM 89.3 FM, La Marge.

0: Vous êtes de retour à la Grande Ludothèque pour notre spécial sur les jeux de combat. On va poursuivre un peu nos repères et nos contextes historiques avec Étienne Laurendeau, notre expert en résidence des jeux de combat. On s'était laissé sur l'ouverture de la 3D avec Virtua Fighter, qui va être suivi par la suite par d'autres séries comme Tekken. Là, moi, j'ai pas révisé mes notes, mais si je me trompe, là, écrivez-nous, ça va me faire plaisir de me faire corriger. Je crois que Tekken, c'est arrivé autour de la PlayStation pour donner un jeu 3D vraiment
1: Ouais, c'est sorti en 94, puis ça a été porté en 95 sur PS1. Donc, c'était vraiment un jeu comme emblématique PlayStation, tu sais, ouais. Tandis que c'est ça, Virtua, il était emblématique Sega.
0: Sur la Saturne, sans doute.
1: Oui, c'est ça, il avait été porté sur la Saturne. Fait que c'était comme le jeu de fight 3D du PlayStation, tu sais.
0: Moi, j'ai joué à des jeux, je me rappelle, j'allais dans les arcades rendues à cette époque-là-ish, là. J'étais fin d'adolescence, mes amis avaient des permis de conduire et tout ça. J'étais un petit peu plus vieux. Fait que on allait dans une arcade, puis j'avais un ami qui jouait beaucoup à une arcade d'un jeu de combat 3D avec des armes et tout ça, Medieval Fantasy, qui s'appelait Mace the Dark Age.
1: Ah ouais, OK.
0: Je pense pas que c'était un des grands jeux de combat.
1: Nobody cares.
0: Nobody cares, c'est ça.
1: Il n'y a même pas de joke tournament de ça, vraiment. Un peu, mais genre, c'est vraiment pas...
0: Parce qu'il y en a des très, très mauvais où est-ce qu'on fait des joke tournament, tellement
1: oui,
0: c'est mauvais.
1: Oui, c'est un concept. Ouais. Hein. Ça s'appelle les kusoge, qui veut dire comme shitty game en japonais, ou jeu de merde, pardonnez-moi mon français. Puis les gens, ils font des tournois de ça, parce que des fois, there's fun to be had. Là. Comme des fois, quand les jeux ne sont pas bien balancés, tu peux quand même avoir du plaisir. T'sais. C'est sûr qu'à un moment donné, ça top off, puis tu peux pas faire un e-sports avec un jeu genre où est-ce que tu peux être pris dans le coin pendant 30 secondes puis mourir, là. Mais ouais, donc c'est comme les jeux de combat comme dans les tournois, comme mettons, comme quand il y a ce qu'on appelle un major, il va avoir beaucoup de side tournament, de tournois sur le side, et là il y a, tu sais, la cavalcade de jeux farfelus, là, n'importe quoi. Là.
0: Puis dans les jeux 2D, il y avait aussi Fatal Fury, Samurai Showdown avec
1: J'adore
0: des armes.
1: Samurai Showdown, c'est une de mes séries préférées. Samurai Showdown, c'est...
0: Ça, c'était comme la franchise pour vendre du...
1: Du Neo Geo, oui. C'est SNK, qui est une autre grande compagnie qui a fait des jeux de combat 2D, qui était rivale de Capcom. Samurai Showdown, c'est probablement la série de jeux de combat la plus philosophique, selon moi.
0: Wow!
1: Parce que c'est une série qui prend ses racines vraiment dans le Bushido puis la philosophie de samouraï. C'est vraiment un jeu comme à propos d'être proche de la mort. Parce que dans Samurai Showdown, contrairement à beaucoup de jeux de combat, les coups de base font extrêmement mal. Je parle de la moitié de ta vie peut partir en une attaque lourde. Comme par exemple, si mettons tu fais manger un coup de pied lourd à Street Fighter, tu vas peut-être perdre 15%. Là, tu vas perdre un solide 50. Là. Fait que c'est vraiment comme tu ressens le danger, tu ressens la proximité à la mort dans Samurai Showdown. Puis aussi, il y a comme tu peux te désarmer. Il y a même une des versions où est-ce que, parce que dans le jeu, comme quand tu manges du dégât, tu augmentes une jauge de rage. Quand t'es au max, ben là, tu deviens un peu plus fort. Mais dans un des jeux, si je me trompe pas, c'est le 5, tu peux sacrifier ta rage pour augmenter comme une jauge genre de pas de sanité, mais de genre, mettons, de genre Bravo. Balance, là. Non, de balance, l'opposé de la rage. Puis là, ça ici, si tu sacrifies ta rage qui est instantanée, au dernier round, tu vas pouvoir utiliser là, justement là, ta jauge un peu de zen là, pour être encore plus puissant. Donc, il y a vraiment comme un espèce de jeu avec ça là, dans Samurai Showdown que je trouve vraiment cool. Je trouve que les personnages sont sick aussi. Puis, très bon jeu.
0: Ouais.
1: Jouez-y.
0: Après ça, il y a eu d'autres jeux de combat 2D. Je pense à un jeu qui s'appelait comment? Weapon Lord?
1: C'est Super Nintendo. Hein?
0: Ouais, je pense.
1: Ah, ouais, c'est vraiment pourri, ça.
0: Okay.
1: j'avais joué à ça à Arcade Montréal. À un moment donné, il y avait un tournoi de jeux de combat roulette, puis il était un de ces jeux-là. Genre. Puis ça, c'est vraiment abysmal. Là, comme il y a no fun to be had with this one.
0: OK. Donc, comme tous les genres de jeux vidéo, plus ça devient occupé, plus on a de chances de tomber sur des navets. Il y a eu des navets pour des consoles qui étaient elles-mêmes des navets. Je pense à comment ça s'appelle, Primal Rage.
1: Ouais, Primal Rage. Ça, c'est au Genesis.
0: Ça, c'est au Genesis, c'est pas lui. Je pense à un pour une console super obscure d'Atari, là, la Jaguar, genre.
1: Ah, Primal, je sais pas
0: quoi, avec des En tout cas, tu sais, bref, il y a eu Shaq-Fu aussi.
1: Shaq-Fu, mais...
0: Shaq-Fu, ça, c'est Shaquille O'Neal, le joueur de basketball, qui
1: se retrouve
0: téléporté
1: aussi, hein?
0: Dans un monde avec des mutants, puis des monstres, puis là, il se bat contre d'autres personnages.
1: C'est pas jouable, Shaq-Fu, man, j'ai essayé. Je l'ai au Super Nintendo. C'est la cassette qui est dans mon Super Nintendo pour pas qu'il n'y ait pas de cassette dedans. C'est Shaq-Fu tout le temps.
2: Ouais,
1: exactement, c'est Shaq-Fu. Mais c'est vraiment pas bon, là. Ça aussi, c'est parce que... C'est pas le fun à contrôler, parce que dans un jeu de combat, c'est vraiment important que juste contrôler ton personnage, ça soit nice. Qu'il y a comme un côté tactile un peu, ce que je compare ça des fois un peu comme un pantin, là. Parce que, oui, mettons, le plus proche, ça serait vraiment Tekken, où est-ce que, tu sais, t'as un bouton pour chaque bras, puis un bouton pour chaque jambe. Donc, quatre boutons, bras gauche, bras droit, jambe gauche, jambe droite. Fait que c'est vraiment comme un pantin, là. Tu le, oui, contrôles comme ça, tu sais. C'est un peu une analogie que j'ai, moi, qui m'a frappé un peu, mais fait qu'il faut que juste l'action de contrôler ton bonhomme, ça soit nice. Si c'est pas nice, c'est mort.
0: Ouais, il y a le philosophe du jeu vidéo qui s'appelle Graham Kirkpatrick qui écrivait dans son livre qui était The Aesthetics of Video Games. Il disait, dans le fond, les jeux vidéo, on les compare au cinéma, on les compare à la littérature parce qu'il y a des histoires puis des scénarios. Mais au fond, les jeux vidéo, c'est peut-être plus proche de la danse, en fait. C'est, il s'agit de la grâce, du mouvement, du timing, etc. Puis dans beaucoup de jeux vidéo, les contenus narratifs peuvent être tout à fait secondaires au plaisir qu'on ressent à faire bouger un corps.
1: Ouais, puis c'est les jeux de combat, c'est genre 110% ça, c'est que ça. T'sais, c'est vraiment un enchevêtrement de mécaniques qui vont faire en sorte que tu crées un duel avec des personnages à l'écran. Mais tu sais,
0: sans que ça devienne une bouillabaisse de pixels,
1: exactement,
0: qui font n'importe quoi.
1: Exactement. Après ça, il y a des fois les jeux de combat, tu te mélanges, puis des fois c'est fait exprès que justement c'est dur de savoir là, qu'est-ce qui se passe, parce que si un jeu il est trop clair, des fois, ben
0: ouais, si tous les coups sont télégraphiés d'avance, ouais, ben là on a le temps de réagir, donc personne réussit à porter ses attaques,
1: ouais,
0: donc
1: exactement.
0: La ligne est vraiment fine, là.
1: Ouais, c'est puis des fois les gens ils sont juste pas capables de suivre, puis là c'est ça aussi, tu sais, que t'sais, je veux encourager les gens à jouer aux jeux de combat même s'ils sont pas bons, parce que ben c'est, moi je trouve que c'est une discipline extraordinaire. Puis aussi, tu sais, c'est pas grave de perdre, genre. Les jeux de combat, il y a toujours quelqu'un qui perd. Ça arrive, ouais, là, des draw games, là, mais c'est genre.
0: Tu joues à deux, il y en a un qui gagne puis un qui perd.
1: Les uns qui perdent. T'sais, c'est comme au ping-pong. Tu vas-tu jamais jouer au ping-pong parce que tu vas perdre, genre? Non, tu sais. Ça fait juste partie comme de l'apprentissage. C'est sûr que c'est un peu dur, mais il y a aussi des leçons à apprendre de ça, tu sais, de pas se laisser abattre. Puis des fois, juste aussi de prendre un break, genre. Tu sais, je veux dire, à un moment donné, si t'es sur un losing streak, ben après ça, juste va faire une autre affaire, tu sais, puis change-toi les idées, puis on reviendra demain, tu sais.
0: Restez à l'écoute, on revient tout de suite pour aborder plus en profondeur certains des exemples de ces séries iconiques du jeu vidéo avec Étienne Lorando à la Grande Ludothèque sur les ondes du CISM 89.3 FM, La Marge.
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1: Vous êtes de retour à la Grande Ludothèque où on aborde les jeux de combat, ces jeux de duel entre adversaires joués évidemment par des humains. On peut jouer contre l'ordinateur dans des jeux de combat, mais c'est pas typiquement le mode de jeu dominant. C'est plutôt un terrain de jeu ou une pratique pour éventuellement affronter d'autres humains. Puis dans les jeux de combat que moi j'ai pratiqué un petit peu plus, il y avait aussi Killer Instinct.
2: Ah oui.
1: Ça, c'était la passe où Nintendo voulait se redéfinir puis montrer qu'il était cool puis edgy eux autres aussi.
2: La musique est folle, man.
1: La musique est folle. C'est 2D, donc ça ressemble plus à Street Fighter, disons, puis Mortal Kombat qu'à autre chose. Puis dans Killer Instinct, c'est pas ultra-violent, malgré le nom. Ça repose sur un système de combo qui était mis de l'avant beaucoup, ouais, avec une certaine forme d'intellectualisation de la patente.
2: Absolument. Moi, je suis plus familier avec le Killer Instinct de 2013, qui était sorti sur la Xbox One.
1: OK. Ouais, c'était l'époque où Rare faisait maintenant des jeux pour Microsoft.
2: Pour Microsoft, je suis plus sûr exactement. Je pense que c'est Xbox One, ouais. Puis c'était comme, en plus, il a été sorti free-to-play. Très bizarre, là, le rollout de ce jeu-là. Mais moi, j'adore ce jeu-là. Killer Instinct de 2013, c'est un jeu que j'estime beaucoup, que j'ai découvert vraiment sur le tard, parce que moi, il avait ressorti comme une patch out of nowhere, genre, hey, Killer Instinct de 2013, on fait une balance patch, puis
1: on corrige des bugs,
2: puis on y va 5$ sur Steam. Fait que là, j'ai dit, OK, man. Là, j'ai joué, puis c'est vraiment un jeu très, très intéressant, parce que oui, ça, c'est vraiment un jeu qui... parce que souvent dans les jeux de combat, ce que les gens aiment pas aussi, c'est que si tu joues contre quelqu'un qui est meilleur que toi, ben, tu vas avoir des gros moments où est-ce que tu joueras pas, parce que tu vas manger le combo, puis dépendamment du jeu, il y en a des plus longs que d'autres, là, ça c'est très variable.
1: Tu vas essayer de faire une contre-attaque quand tu vas te relever, mais évidemment, vu que ton adversaire connaît ça, il voit venir le coup, fait que lui il se défend, fait que toi...
2: Ouais, mais c'est surtout que mettons, tu manges un long combo, puis là c'est plate. Tandis que dans Killer Instinct, pendant le combo, il y a comme un roche-papier-ciseau qui s'opère, genre. Puis c'est aussi... Il y a d'autres éléments, mais c'est que les combos se font comme en vraiment en section, là, où est-ce que tu vas faire deux coups, un coup spécial, deux coups, un coup spécial, et tu dois varier la force de ces coups-là pour que quand lui va faire son combo breaker, il soit pas capable de déterminer à quelle force de coup tu fais, parce que s'il fait la bonne, ben là, il brise ton combo. Puis là, c'est reset, on recommence, puis là, tu perds ton avantage.
1: C'est ça. Juste pour expliciter, dans le fond, tu sais, dans Street Fighter, quand on fait un combo, c'est qu'on fait deux, trois coups de suite, puis là, ben, l'adversaire, il est comme pris parce qu'il n'a pas le temps de bloquer ou d'éviter le coup ou de faire une contre-attaque entre les deux coups ou quelque chose comme ça. Puis là, ben, quand on est dans des jeux mal équilibrés ou des gens qui sont très, très disproportionnés dans leur niveau de compétence, ils sont capables, eux, d'enchaîner des combos qui sont comme impossibles à contrer sur une base logique, on va dire. Tandis que dans Killer Instinct, ben là, on pouvait enchaîner, puis le jeu t'encourager à le faire, parce que quand t'enchaînais plusieurs coups, fallait que t'alternes entre un weak kick puis un strong punch, puis après ça un special move, puis après ça un truc. Donc t'avais comme différentes façons de construire des chaînes de combos. Puis là, ben t'avais un narrateur qui disait genre triple hit combo, super hit combo.
2: C'est très awesome. Bombastique, là, Killer Instinct. Là,
1: 9 hits, 11 hits, 17 hits. Fait que là, t'sais, c'était comme fait autour de ça, ce système-là. Mais il avait prévu, comme tu disais, des contre-attaques qui permettaient aux gens de réussir à casser ce combo-là puis s'en sortir.
2: Ouais, exactement. Puis il y a d'autres jeux qui ont fait des riffs sur les combo breakers, si on veut, ou les interruptions comme de d'attaques enchaînées. Mais Killer Instinct, c'est vraiment comme l'icône, là, parce qu'en plus de ça, quand tu fais ton combo breaker, c'est combo breaker vraiment avec des étincelles de fou.
1: Ouais.
2: Puis tu sais, le jeu, il y a comme vraiment comme une énergie un peu métal, là, la musique a fit avec qu'est-ce que tu fais. Il y a même les finishers sont musicales avec des notes, là, c'est quand même cool. Je vous recommanderais de le jouer, puis de lui, il requiert, si tu veux vraiment, là, comme... C'est comme un jeu comme made by fighting game players for fighting game players un peu, parce que c'est comme si tu connais un peu les jeux de combat, tu vois à quel point ce jeu-là est original puis iconoclaste un peu, tu sais. Mais,
1: ouais. Voilà. Fait que Killer Instinct, c'est un cas parmi d'autres, là. Ben, il y en a eu plein d'autres. Puis quand je pensais au jeu de combat 3D, je pensais aussi au jeu Bushido Blade. On va venir sur Bushido. Bushido, ça veut dire le chemin du guerrier, je crois.
2: Ouais, c'est ça, la voie du guerrier.
1: Voie du guerrier, exactement. Puis Bushido Blade, c'est un jeu de combat en duel dans une arène 3D, mais l'arène est grande, là. Tu peux te promener vraiment dans l'arène, tu sais, pour avancer, puis reculer, puis te sauver, puis des choses comme ça. T'as une arme, puis t'es avec des personnages japonais, on va dire traditionnalistes, là. Je sais pas trop comment dire ça, tu sais, samouraï des fois, mais pas que, là.
2: Il y a une petite variété. Parce que là, je trouve pas extrêmement mémorable ou charismatique dans Bushido Blade.
1: Ouais,
2: là.
1: C'est surtout leurs armes, là. T'as le choix entre 5-6 armes pour équiper ton personnage, puis après ça, le personnage, il s'en va là. Puis ce qui était particulier, c'est que c'était fait par Square. Puis Square, ils faisaient des jeux de rôle. Ils faisaient Final Fantasy. Fait que là, c'était comme un jeu.
2: Ils ont fait un autre jeu de combat
1: t'sais.
2: Qui s'appelle Airgaze, ouais. Qui est comme avec des personnages de Final Fantasy. C'est pour ça que c'est connu. C'est un jeu un peu farfelu, ça. Là, un peu plus proche du jeu de lutte, là. Ouais. Bushido Blade, c'est comme un ovni. Il y a beaucoup. Y a
1: c'était
2: beaucoup.
1: Particulier parce que dans le fond, tu t'adoptais une posture, là, katana en avant, katana en haut, katana derrière, puis là, tu faisais ton attaque, puis si tu touchais l'adversaire, ben il mourait. Ou il perdait un bras.
2: Il perdait un bras, ouais. Moi, j'ai joué récemment, je l'ai acheté au CCJVQ.
1: Le Club des collectionneurs de jeux vidéo du Québec, si vous connaissez pas ça, c'est un groupe. Si ça vous intéresse, ils font des rencontres, des ventes et tout ça de façon annuelle. Mais c'est aussi un groupe Facebook où est-ce qu'on peut discuter aussi parmi les collectionneurs.
2: Ouais, exact. Donc, au rendez-vous, j'ai acheté le jeu parce que je trouvais que c'était un jeu de combat comme qui est un ovni, tu sais.
1: Ouais.
2: Puis c'est vraiment bon, ça a assez bien vieilli, les graphiques sont extrêmement laids, le 3D est rough, là, mais c'est vraiment le fun à jouer. Puis il y a comme vraiment beaucoup d'affaires que tu peux faire dans ce jeu-là que, tu sais, tu te dis, est-ce que c'est même utile parce que c'est tellement efficace de frapper quelqu'un? Tu sais, tu peux rouler, puis en te relevant de rouler, pitcher du sable dans les yeux. Fait que tu sais, c'est comme vraiment assez zinzin à ce niveau-là. Mais ça vaut la peine de le tester. Puis aussi, c'est nice parce que y a pas de vraiment beaucoup de combos à savoir, tu sais, parce que tu en un coup, tu tues. Donc, tu perds un peu le... Tu sais, tu peux vraiment comme virevolter entre différents personnages, puis ils vont tous comme être sensiblement pareil à contrôler. Après ça, est-ce qu'ils jouent exactement pareil? Je connais pas assez le jeu, mais ouais. Il va avoir quand même... Ça va être facile de comme l'explorer, tu sais, jusqu'à jouer avec les amis, tu sais.
1: Ouais, j'ai joué pas mal à Bushido Blade 2. Avec mon frère, on faisait des duels. Tu sais, c'était un des jeux de combat qu'on a vraiment adopté. Puis je pense qu'il y avait un système de... fit entre un personnage puis son arme. Fait que là, chaque personnage a, mettons, un niveau de compétence de A à E avec telle arme. Fait que là, ben quand tu prends un personnage qui a la bonne arme pour lui, il est super efficace, il va full vite et tout ça. Fait que là, c'était un peu weird parce que t'as comme une trentaine de personnages que tu débloques à travers ton aventure. Quand tu joues en solo, tu débloques des nouveaux personnages. Fait que c'était comme un peu bizarre.
2: Moi, j'ai toujours trouvé ça pas clair, ça.
1: C'est vraiment
2: dans Bushido Blade. Puis c'est comme, faut que tu lises le manuel d'instruction, sinon t'es dead. Là. Comme, il n'y a aucun tutoriel. Là. Fait que ça aussi, c'est comme, OK, comment ça marche? Il faut un peu que tu veuilles un peu dépatouiller ça. Puis tu sais, moi, j'y retrouve du fun et du plaisir. Mais c'est sûr que c'est pas instantané. Là.
1: Comme tu disais dans la première heure, ça veut pas dire nécessairement que t'es si bon que ça dans ces jeux-là.
2: Oh,
1: c'est
2: non.
1: Juste que ça t'intéresse.
2: Donc. Exactement. Tu sais, j'ai un niveau OK, là, dans le sens que, tu sais, si t'es un débutant, c'est sûr, je te wash. Mais très vite, je me fais dépasser. Comme, par exemple, quand Street Fighter VI est sorti, on avait fait plusieurs soirées entre amis, c'était vraiment cool. Puis, il y avait un des dudes qui venait là. Lui, jouait Zangief, okay, qui est un personnage comme quand même assez, pas dur à utiliser mécaniquement, mais qui offre des défis parce qu'il faut qu'il soit très proche de ton adversaire. Ouais. Il faut trouver des moyens d'avancer, puis il avance pas vite. Fait que c'est comme
1: un lutteur immense, ouais. Qui est arrivé dans Street Fighter 2, The World Warrior. Dans Street Fighter 2, c'est comme une collection des clichés, des stéréotypes ethniques. Là,
2: ouais,
1: parce
2: ouais.
1: Que, bon, vous avez la chinoise qui est habillée avec une robe traditionnelle chinoise que... En tout cas, bref. Donc, tu sais, puis là, Zangief, ben lui, il vient de l'URSS à l'époque. Ça existait encore, cette affaire-là. Puis là, il est là, puis il vient lutter. Puis là, il est dur. Moi, personnellement, j'ai jamais réussi.
2: Ouais, c'est un personnage. Ben, moi, j'ai un Zangief. J'ai un Zangief moderne à Street Fighter VI qui est assez redoutable. Puis, dans le fond, lui, il jouait avec ça. Puis, comme toutes les premières soirées, je éclatais. Puis, à un moment donné, je sais pas, il y a lock-in, il est revenu, puis là, plus aucune chance. Puis, fait que j'ai trouvé ça quand même cool que, tu sais, lui, il a juste mis le temps, puis il est devenu bon, tu sais, puis il a maîtrisé un personnage, ça, qui est aussi un personnage assez spécial. Tu sais, c'est souvent ce qu'on appelle les joueurs character specialists qui jouent Zangief.
1: Ouais, spécialiste, un monodisciplinaire.
2: Monodisciplinaire, dont le plus connu, bien sûr, Itabashi Zangief, grand joueur japonais. Donc, c'est ça. Donc, moi, je suis pas très bon. Mais j'adore ça, puis je suis assez omnivore dans mes jeux de combat. Donc, ce qui m'empêche de vraiment comme me spécialiser à un puis devenir vraiment, vraiment bon, tu sais. Parce que j'aime ça tester, j'aime ça goûter un peu à n'importe quel jeu de n'importe quelle époque. Puis aussi, je regarde, tu sais, des tournois de jeux des fois un peu plus obscurs. Là, comme là, je me suis découvert une passion pour la série Vampire ou Darkstalker ici, que j'ai vraiment trouvé cool récemment.
1: Ouais.
2: Puis c'est ça, fait que tu sais, ça, c'est pas super super connus, mais moi, j'aime ça, je regarde ça, puis
1: ouais.
2: Voilà.
1: Je fais un parallèle. J'avais eu Simon Dore il y a quelques émissions de ça pour parler des jeux de stratégie, puis des jeux de stratégie temps réel. Puis on avait abordé cette question-là avec lui parce que, bon, il y a des joueurs compétitifs de StarCraft 2, puis tout ça. Puis là, ils se font dire genre, ah, mais tu devrais essayer Dota, tu devrais essayer League of Legends, ça. Puis à un moment donné, tu sais, les gens, ils disent comme, garde, j'ai fait mon choix, moi. C'est ça, mon école, tu sais. Fait que c'est ça que je fais. Puis là, je faisais le parallèle avec la pratique d'un instrument de musique. C'est comme, moi, j'ai appris la guitare. Fait que, tu sais, je vois pas commencer à jouer de la cornemuse, là. Est-ce que
2: c'est
1: les jeux de combat,
2: ça.
1: C'est exactement ça. Y a-tu un certain noyau de compétences que tu es capable de déployer sur un nouveau jeu parce qu'il y a des genres de jeux qui se ressemblent quand
2: oui,
1: même?
2: Oui, absolument. Comme ouais. Si, à un moment donné, il y a des affaires puis il y a des règles dans les jeux de combat qui s'entrecoupent entre différents jeux puis il y a des expressions qui existent qui vont fonctionner à toutes les sauces. Comme par exemple, je vais vous donner un exemple. Ça s'appelle le principe du okizeme. Ça, c'est, dans le fond, dans les jeux de combat, 99,9% du temps, ton personnage, il peut tomber à terre. Et lorsqu'il est couché à terre, un peu comme, pas KO, mais genre immobilisé, ben toi, t'as l'opportunité d'attaquer la personne qui est à terre. Et cette section-là de jeu, elle s'appelle le okizeme.
1: C'est le moment où ton adversaire est à terre,
2: puis toi, tu vas l'attaquer, puis tu vas faire ce qu'on appelle un mix-up. Dans tous les jeux de combat, en général, il y a des mix-up. Donc, mais sauf qu'un mix-up n'est pas obligé d'être pendant le okizeme. Voyez-vous la nuance?
1: Ouais. Donc, mix-up, c'est une feinte. Tu peux faire une feinte à différents moments.
2: C'est pas exactement une feinte. C'est okay. Que, admettons que t'es dans une situation neutre, le personnage, il peut t'attaquer en haut, il peut t'attaquer en bas ou il peut t'attraper comme faire une projection. Donc, c'est cette espèce d'instant de roche-papier-ciseau qui est le mix-up.
1: Ouais,
2: le okizeme, c'est le moment que t'es à terre puis que tu te fais attaquer. Puis ça, c'est dans plein de jeux. Fait que là, après ça, toi, en tant que joueur, tu peux dire, OK, c'est quoi mes options en tant que de mon personnage?
1: Est-ce que quand j'ai une roulade pour situation, esquiver?
2: C'est
1: est-ce
2: ça.
1: Que j'ai une contre-attaque?
2: Après ça, il y a une infinité de variables entre les jeux. Justement, des roulades, des relevés, des reversals, d'invincibles, tout ça, c'est comme infini, tu sais. Puis, tu sais, je suis convaincu là, qu'il y a un jeu de combat pour chaque gamer, tu sais. Moi, je suis vraiment convaincu que tout le monde peut trouver chaussure à son pied parce qu'il y a tellement de variabilité, il y a tellement d'esthétiques différentes aussi. Tu sais, ils viennent de sortir un nouveau jeu de Marvel de combat, Marvel Token Fighting Souls. Puis ça, tu sais, moi, c'est pas nécessairement ma tasse de thé, mais si t'aimes Marvel, tu vas quand même avoir comme un jeu comme de très haute qualité avec ces personnages-là qui est un vrai jeu de combat avec des vraies stratégies.
1: T'sais. Oui, puis on parlait des personnages tantôt, puis de l'importance des personnages. C'est sûr qu'un jeu comme Marvel, c'est tous les super-héros que, tu sais, en tout cas, la plupart des gens aiment bien certains de ces super-héros.
2: Ouais, ben c'est des personnages qui perdurent. Hein, c'est pas Spider-Man, c'est pas sorti il y a 2 ans. Là, ça fait longtemps qu'il existe. Là.
1: C'est ça. Puis dans les autres séries de jeux, il y a aussi des personnages qui sont illustrés. Street Fighter, tu sais, longtemps. En fait, j'avais écouté le podcast de jeux vidéo rétro nouveau qui avait reçu Nick Chalifou qui était là puis qui parlait de Street Fighter 5 quand le 5 était sorti je pense. Puis là il expliquait comme tout le drama là qu'il y avait autour.
2: Ouais,
1: là,
2: mais Street Fighter 5 ça a été vraiment mal sorti. C'était juste le jeu était broken là, l'internet marchait pas, il y avait des problèmes de latence quand tu jouais puis il y avait très peu de personnages. C'était comme imagine t'arrivais à Street Fighter 4 qui avait genre 42 bonhommes, c'était sick, les graphiques étaient beaux, comme tout marchait bien. Puis là Street Fighter 5 arrive, t'as genre 18 personnages, ça va mal, online il plante. Oui. C'était comme, il y avait des problèmes de serveur. Fait que c'était vraiment comme une sortie ratée, Street Fighter.
1: La barre était déjà tellement haute avec le précédent que c'est comme, on migrera pas vers le 5. Là. Dans le fond, le 4 est super bon.
2: À moins que tu sois comme un compétiteur invétéré où tu veux vraiment jouer au dernier jeu, ben, il n'y avait pas de raison tant que ça. Street Fighter 5, c'est vraiment un des plus oubliables là, de la série.
1: Okay.
2: Ce qui est genre l'opposé de ce qu'ils ont fait avec Street Fighter 6, que là, ça a été un lancement sans aucune faille, avec énormément de contenu, le online fonctionnait, les graphiques étaient beaux, c'était fluide, ça plantait pas, tu sais.
1: Ouais, puis c'est ça, moi, quand j'avais joué à Street Fighter 2, tu sais, il y avait un scénario. Le scénario, c'est M. Bison qui est le méchant et tellement méchant qu'il fait des génocides. Puis là, il y a un défi qui va être le World Warrior, le plus grand guerrier du monde, puis il va pouvoir se battre contre Bison. Puis là, chacun des personnages a une raison de participer au tournoi puis de vouloir gagner. Fait que là, Chun-Li, c'est pour venger ses parents qui ont été tués par Bison. Puis bon, tu sais, fait que, OK, d'accord. Mais là, avec Street Fighter 5, j'écoutais l'exposé, là. Puis là, c'était comme, OK, ben là, tu sais, Ryu, il a fait une fondation, puis là, la fondation.
2: Pire histoire.
1: Man!
2: Sans joke, là, Street Fighter V, il y a comme un story mode avec comme des cutscenes, puis ils utilisent les modèles des personnages qui sont dans le gameplay. Là, tu vas dire, OK, normal. Mais ces modèles-là sont faits exclusivement pour être vus de côté, genre. Dès qu'ils sont comme dans une autre perspective, y a les, ça marche plus, genre.
1: Ah ouais.
2: Fait que c'est extrêmement laid, ça n'a aucun sens, c'est sans intérêt, c'est dégueulasse, le story mode de Street Fighter V. J'ai aucun bon mot à dire par rapport à ça. Ça t'apprend même pas à jouer comme du monde. Les méchants, tes adversaires, ils agissent pas. Fait que tu fais juste gagner, genre. C'est comme extrêmement facile. Il n'y a aucun défi. Là.
1: Ah mon Dieu, c'est drôle. On dirait qu'ils ont confondu ce qu'on voit maintenant dans des jeux qu'on appelle story mode, c'est-à-dire la difficulté est au minimum pour te permettre de juste profiter de l'histoire.
2: Mais tu sais, c'est parce que c'est difficile de balancer un jeu de combat solo. Parce que si... C'est tough de faire un AI qui a du sens parce que soit il va être invincible ou il va être trop facile. T'sais, c'est difficile de faire les deux. Comme tu sais, je veux dire, SNK, justement, qu'on parlait plus tôt, eux autres sont connus pour avoir les SNK boss là, qui sont juste intuables dans les jeux, là, à la fin du mode arcade. Mais là, tu te pas qu'on a un boss, là, c'est impossible. Là, c'est juste comme intuable. T'sais.
1: OK, ouais. Mais c'est ça. Dans les jeux de combat, des séries, des franchises qui ont perduré puis qui se sont installées, les personnages sont mémorables.
2: Extrêmement iconiques. C'est une des grosses affaires qui fait que les jeux ils tough ou qui deviennent des franchises. T'sais. Moi, je pense aussi que pourquoi Bushido Blade, ça continue pas, c'est parce que le cast de personnages est juste sans intérêt. Je pourrais même pas te dire qui est qui.
1: Ouais, y a-t-il un nom propre que je me rappelle?
2: Aucun. Lui, c'est comme un peu jeune samouraï, vieux samouraï. OK, I got ninja.
1: Gars avec les cheveux longs, gars qui a des lunettes fumées.
2: C'est ça.
1: Fille avec un kimono.
2: Vraiment, aucune originalité à ce niveau-là.
1: Voilà. T'sais. Donc, les personnages de jeux de combat, disons, les plus célèbres, c'est qui ces personnages-là? C'est parce qu'ils ont un moveset qui reste le même?
2: Tu sais, mettons, le plus iconique, je crois que c'est Ryu de Street Fighter, qui vient même de Street Fighter 1, et le Hadouken est un des moves les plus connus. Tu sais, beaucoup de gens savent c'est quoi, ça a transcendé un peu la culture pop. Puis c'est juste... Comment je peux dire? C'est que les personnages de Street Fighter 2 sont un cast vraiment bon, justement parce qu'ils sont

0: C'est dans le cas, il est quand même iconique. Son design est quand même cool. Il était somme toute unique. Puis, je veux dire, même un personnage comme Chun-Li, personnage féminin, comme le premier personnage féminin dans un jeu de combat, comme reste iconique. Justement, la robe bleue, les pompons, c'est comme on s'en rappelle. C'est des icônes. Fait que c'est pour ça que ça traverse le temps. Parce que, mettons, des séries classique comme ça, il n'y en a pas 10 000 qui survivent, tu sais. T'as quoi? T'as Tekken, Street, qui sont encore là.
1: Mortal Kombat, qui est
0: Mortal
1: encore
0: Kombat,
1: là.
0: Mortal Kombat, mais ça aussi, ils ont des personnages relativement iconiques, selon
1: ouais.
0: moi.
1: Ouais, parce que ça prend des personnages, tu sais, ce qu'on appelle le character design, là, ouais. qui est vraiment les artistes, les costumiers, les coiffeurs, dans le fond, numériques, là, qui font des personnages avec une certaine exubérance, des ouais. costumes très, très...
0: Charisme, tu sais. Puis c'est aussi, je pense aussi pour ça que Virtua Fighter, pas aussi populaire, les personnages sont quand même plus... sans intérêt. Ils ont moins d'intérêt. C'est comme, OK, lui, c'est Karate Boy, mais genre, il n'y a pas autant de style. Ouais. Parce que justement, ils n'ont pas de pouvoir magique. Fait que là, tu sais, si t'es un nerd dans Marceau comme moi, t'es comme, oh, je reconnais ce coup de coude de tel style de kung-fu.
1: Ça, c'est
0: t'es
1: du
0: bien
1: Shodan.
0: Excité.
1: Ça, c'est du, ça. Je sais pas quoi. Là.
0: C'est ça, tu sais. Fait que là, tu peux. Puis c'est vraiment précis, puis c'est vraiment authentique. Fait que ça, c'est cool. Mais c'est ça, c'est juste qu'ils sont un peu moins. Sont moins fresh, là. Je sais pas le mot qui me vient à l'esprit. Puis c'est justement dans Virtua Fighter, le prochain qui va sortir, là, ils ont mis le fresh level peut-être à un petit peu trop haut. En tout cas, je vous...
1: Ils ont mis l'ampli à 11.
0: Ouais, ils ont mis l'ampli à 11, pas mal. Mais le trailer, moi, je l'ai trouvé très convaincant. Là. Je vous irai regarder ça, c'est vraiment cool. Là.
1: Parfait. On va prendre une pause musicale là-dessus avant de continuer cette discussion-là sur un autre territoire. On va écouter une chanson qui est peut-être un... Enfin, je sais pas, on parlait de frapper un adversaire qui est à terre. Là. Peut-être que ça s'applique dans ce temps-là. Où est ton Dieu? Oh. Par Veuve SS. Tout est en majuscule d'ailleurs, les noms de tunes sur cet album-là, de ce groupe-là. C'est quand même... En tout cas, ça rentre dedans. Et puis, parlant de personnages archétypales et tout ça, stylés, fresh, tout ce que vous voulez, une chanson qui s'appelle Dark Maul. Oh. Donc ça, c'est Darth Maul de Star Wars, mais à la française.
0: En français,
1: Dark Maul,
0: ouais.
1: C'est ça. Ça, c'est de Caballero et Jean Jass.
0: Ah.
1: Avec un feat de Louvre-Esval.
0: Grand fan de vous
1: autres. Écoute, je suis content d'avoir trouvé quelque chose qui est chaussure à ton pied. Et on va poursuivre avec une troisième chanson tout de suite, Dans l'arène, hein, puisque le jeu de combat, c'est avec des arènes. Donc, Dans l'arène par Poney Express. Grosse différence dans le ton de cette chanson-là, vous allez voir. On continue avec Étienne Laurendeau tout de suite après sur les ondes du CISM 89.3 FM, La Marge.

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0: Vous êtes de retour à la Grande Ludothèque pour notre grand spécial sur les jeux de combat en compagnie d'Étienne Laurendeau. On a discuté un peu des grandes séries, du principe du character design et tout ça. Maintenant, je pense que c'est important aussi parce que les amateurs puis les professionnels ou disons du jeu de combat sont très très experts à décortiquer des mécaniques de jeu ultra précises. Puis on parlait un peu de l'influence que les jeux de combat ont eu sur d'autres genres de jeux. Tu sais, mécaniquement, c'est très très intensif faire un jeu de combat. Il faut vraiment que les trucs soient au pixel, que tout le code soit super optimisé, notamment pour rouler en ligne sans latence. Donc j'aimerais ça qu'on parle un petit peu des concepts qui sont mis de l'avant dans les jeux de combat. On parle notamment le terme hitbox.
1: Ouais, une hitbox, c'est la zone qui est vulnérable sur ton personnage. Donc, par exemple, ton personnage, il a une forme à l'écran. Mettons, Ryu, il est comme...
0: Il y a des épaules, il y a des cheveux.
1: Il est composé de boîtes invisibles autour de lui. Et lorsque la hitbox est frappée par la hurtbox d'un coup, eh bien là, ça connecte et ça fait du dégât. Et ce coup-là va avoir aussi une boîte invisible autour du poing, mettons, de Ryu, qui vont être plus ou moins comme similaires à ça. Mais il y a quand même une différence. Fait que des fois, tu peux avoir des petites interactions funky, puis il y a des coups comme fameux là, qui sont connus pour avoir des hitbox zinzin qui touchent quoi qu'il arrive, tu sais, puis que c'est comme...
0: Ouais, c'est ça, parce que c'est comme important de comprendre, dans le fond, ouvrir le capot de la voiture puis regarder comment les tuyaux marchent en dessous. C'est quand on fait un jeu vidéo, ben on a évidemment les dessins qui sont faits pixel par pixel. Ryu, il y a je sais pas combien de centaines de pixels. Puis quand on programme le jeu, ben nous, ce qu'on veut programmer, c'est comme détecter si mon point, il est dans Ryu. Ouais. Mais moi, je peux pas traquer chacun des pixels de Ryu qui change à chaque frame d'animation parce que tout est extrêmement lourd et compliqué. Donc, je fais un carré, puis je dis, OK, ben ça, c'est le carré qui est la forme de Ryu. Puis toi, tu checks si mon carré de mon coup de poing rentre dans le carré de la forme de Ryu. Mais évidemment, Ryu, ben il y a des cheveux, il y a un nez, il y a des affaires. Fait que tu sais, on a une ligne droite, mais en réalité, il y a quelques pixels qui font...
1: Ouais, puis des fois, t'es comme, ah, t'as vu le coup
0: mon
1: touché.
0: Mon poing est rentré dans ton nez, puis ça t'a pas touché.
1: Ça a pas touché, tu sais, parce que des fois, c'est un bug, là, tu sais. Ça arrive souvent quand même que dans certaines situations... Les hitbox, ils sont buggés, fait que là, ça fait pas qu'est-ce que tu vois à l'écran.
0: Ouais, puis il y a même des conventions hein, qu'on fait souvent des hitbox ou des hurtbox plus grandes que les graphismes, parce que les joueurs s'attendent à ce que mon coup touche, même si tu sais, il reste encore un pixel ou deux de marge, ça dérange moins que ça touche.
1: C'est moins fou comme pour ton cerveau que si ça touche vraiment, puis là, il n'y a rien qui se passe, c'est comme extrêmement frustrant. Mais des fois, t'es comme, mais voyons donc! c'est comme, it goes both ways, là, tu sais, c'est sûr que tu voudrais, toi, avoir les meilleurs hitbox et les meilleurs hurtbox, là.
0: Fait que c'est ça, quand on veut vraiment rentrer dans un jeu de combat, puis encore une fois, démocratiquement, là, vous pouvez jouer à des jeux de combat, il n'y a pas de souci, vous n'avez pas besoin de vous occuper
1: non,
0: de ça.
1: Non, c'est ça. Parce que là, on va peut-être rentrer aussi dans ce qui est que les gens, des fois, ils se plaignent le plus, c'est ce qu'on appelle les frames dans les jeux de combat. C'est comme le frame data. Moi, je suis vraiment pas un nerd de frame data, je check jamais ça, je vais genre vraiment feeling, là. C'est qu'en gros, les coups dans les jeux de combat vont avoir comme à peu près trois états. Ils vont avoir les frames de départ, où est-ce que ton coup, comme il fait, mettons, ton point avance de son point armé à déployer. Ensuite, il va avoir les frames actives, où est-ce que pendant une fraction de seconde, la Earthbox va apparaître. Et il va avoir les frames qu'on appelle de recovery, où est-ce qu'après ça, ton coup, il revient à son état neutre ou est-ce que souvent tu peux pas agir. Donc ces trois états-là d'un coup peuvent être extrêmement variables. Ils peuvent être longs, ils peuvent être courts, il y en a que tu peux avoir, ils sont très rapides à lancer, mais après ça ils sont lents à revenir ou le contraire, lents à lancer, rapides à revenir. La hurtbox reste plus longtemps. Ça c'est quand les hurtbox restent longtemps. En général c'est fort, tu sais.
0: Ouais.
1: Fait que c'est comme
0: un élastique qui a plus ou moins d'inertie,
1: exactement.
0: Plus ou moins de poids.
1: Puis là tu sais il y a une infinie variable de tout ça. Et tu sais, quand tu veux vraiment être sûr de comment ça fonctionne, c'est là que tu peux regarder ça, tu sais.
0: Tu utilises un logiciel comme un émulateur? Ou...
1: Tu peux faire ça ou sinon tu vas sur Internet. Là,
0: il y a des gens qui l'ont fait pour toi puis qui ont mis ça
1: tout le monde l'a fait, mais dans Street Fighter VI, il y a un outil qui te permet de vraiment voir ça parfaitement.
0: Dans le jeu?
1: Dans le jeu. Ça, c'est, comme, c'est que mettons que tu donnes un coup, tu vas avoir... Le nombre de frames, ça va être comme des petits carrés. Trois carrés bleus, ça veut dire trois frames de départ. deux carrés rouges, ça veut dire deux frames de hit. Puis après ça, quatre carrés jaunes, c'est trois frames de recovery. Fait que ça te permet de vraiment comme avoir, OK, mon coup, il fait ça, puis il n'y a rien qui est laissé au mystère. Ce que certaines personnes ont un peu déploré, parce qu'on a moins besoin de comme un peu... T'sais, on découvre moins longtemps. T'sais, rapidement, on sait exactement toutes les réponses à nos questions.
0: Ouais, c'est fou ça, parce que ça me fait beaucoup penser en musique. Quand on sculpte un instrument synthétique avec un son de synthèse, on a ce qu'on appelle la courbe ADSR pour Attack, Decay, Sustain, Release, qui est dans le fond la vitesse à laquelle le son atteint son apogée dans le volume, la vitesse, combien de temps il dure, après ça, la vitesse à laquelle il décroît. Puis ces paramètres-là, tu les modules, puis ça dessine l'enveloppe dans le fond du son, tu sais, qui distingue l'attaque d'un piano qui est extrêmement sec et rapide versus quelqu'un qui souffle dans une cornemuse, ben là, il y a toute une montée dramatique. Fait que dans le fond, c'est comme si on avait vraiment une visualisation de ça,
1: ouais,
0: pour
1: exactement.
0: Arriver à maîtriser comme l'instrument et ses particularités pour être capable de bien jouer la partition finalement.
1: Oui, absolument. Absolument. Il y a énormément de... Oui, puis tu sais, il appelle ça un peu des partitions, là, tu sais, puis pour ça, tu sais, genre, c'est le... C'est la musique parle quand tu fais un combo. Parce que, mettons, dans certains jeux où est-ce qu'ils vont avoir des combos très précis, ben, tu sais, ça va avoir un feeling presque de jeu de rythme. Parce que, tu sais, c'est un combo, c'est pas juste aller vite, là, tu sais, c'est, il y a comme un, il peut avoir un certain staccato.
0: Faut que tu le places au bon moment pour la deuxième étape.
1: Oui, exactement. Puis, dépend. Après ça, il y a, tu sais, moi, je suis pas le plus grand combotiste du monde. Moi, je me souviens juste pas de mes combos. Fait que, je suis comme un gars plus fundamentals, comme on dit.
0: You wing it.
1: Exactement. Puis c'est ça que je veux dire aussi à propos des frames, c'est que moi, souvent, ce que je check, c'est quoi mon coup le plus vite, c'est quoi mon coup le plus lent. Puis après ça, à partir de là, I make it happen.
0: Ouais. Parce que la vitesse aussi, ça, c'est quelque chose qui est commun dans, je pense, tous les jeux de combat depuis Street Fighter. C'est l'idée que tu as des punches, des kicks. Dans la plupart des jeux de combat, ça marche comme ça. Bon, quand tu as des jeux avec une arme,
1: ouais,
0: ça
1: mais
0: peut être...
1: C'est ça, c'est low, medium, high, tu sais, c'est différent. Il y a énormément de permutations.
0: Tu as deux ou trois types de coups, puis après ça, tu as deux ou trois niveaux de coups. Hein? Donc, strong punch, c'est plus lent, mais ça fait plus de damage. Quick punch, ben là, c'est plus rapide. Quick kick, hein? Fait que là, tu jauges un peu ça. Un répertoire de coups-là qui est assez commun à plusieurs personnages, sinon tous les personnages d'un jeu, pour être capable de... Si l'adversaire me frappe avec des coups, ben il faut que j'essaie de faire un coup rapide pour m'en déprendre, sinon je bloque. Ou t'sais. Il y a comme cette dynamique-là.
1: Oui, puis aussi, c'est que tu vas apprendre en jouant contre un personnage. C'est que, mettons, ça, c'est le principe de match-up, là. C'est que le personnage contre qui tu joues, ben il va avoir sa panoplie d'attaques, puis toi, tu sais, tu vas les apprendre avec le temps. C'est aussi une autre affaire qui va te permettre de t'améliorer dans les jeux de combat. C'est aussi juste essayer d'apprendre comment ça marche. Fait que ça arrive vraiment souvent là, comme dans les jeux de combat, que moi, je perds le premier round, puis je suis comme, OK, c'est chill, les gars, on va gagner. Parce que j'ai vu comment qu'il jouait, il m'a eu. Là, après ça, c'est à moi de m'adapter. Puis ça, c'est vraiment un des grands plaisirs pour moi des jeux de combat, c'est s'adapter puis le dialogue qu'il peut avoir entre les deux joueurs.
0: OK, tu vois le joueur puis tu dis, OK, lui, c'est le genre de joueur à toujours vouloir se coller sous moi pour faire un throw parce que ça fait beaucoup de damage, mais c'est risqué. Donc, vu qu'il essaie toujours de s'approcher, ben là, je m'adapte.
1: Exactement. Fait que là, après ça... Puis là, moi, un de mes meilleurs feelings, c'est quand que je joue contre quelqu'un puis que je le vois pas savoir quoi faire. Comme il y a comme un... Il sait plus, là. Il est juste comme... « Ah, qu'est-ce que je fais? Mes techniques que j'utilisais marchent plus, genre... » Fait que là, il est comme perdu, puis là, je sais que j'ai gagné la guerre psychologique. Parce que moi, je suis un grand fan de guerre psychologique dans les jeux de combat. J'aime ça faire tilter les gens pour que... Je suis les dark arts, tu sais, pour vraiment... parce que c'est un jeu où est-ce que tu dois... C'est un style de jeu où tu dois garder la tête froide. Tu dois t'en foutre que la personne, elle joue cheap, elle te fait des teabags, elle tente. C'est pas grave. Tu sais, toi, t'as un but, faut pas que tu te laisses avoir par ça.
0: Puis, pour quelqu'un comme... toi, et je présume que vous êtes nombreux, est-ce que le pire adversaire, c'est genre la personne rando qui a aucune idée de quoi...
1: Ah, intéressant. T'sais... Oui, non, mais c'est très intéressant parce que il y a beaucoup de joueurs de haut niveau qui ont beaucoup de difficultés de jouer contre un joueur qui est rando puis qui fait n'importe quoi.
0: Ouais,
1: il y a un match très, très connu de Street Fighter 4 qui, c'est un joueur... l'autre joueur s'appelait genre je sais pas quoi, genre comme Skull Killer 420, je sais pas quoi. Puis l'autre s'appelait Gandhi. Puis Gandhi, OK, lui jouait Rando, il jouait Ryu à Street Fighter 4, qui était comme un personnage de base, puis l'autre, il jouait Rufus, qui est un personnage très technique, considéré le meilleur personnage du jeu, puis Gandhi faisait n'importe quoi. Et c'est extraordinaire, ce vidéo-là. C'est très facile à trouver. Vous faites juste écrire Gandhi Street Fighter 4. Je vous recommande la version en français commentée par Ken Bogard, commentateur de jeux de combat français extraordinaire.
0: Wow.
1: Puis c'est incroyable. C'est, tu vois la psychologie des jeux de combat appliqué là-dedans, puis c'est débile. Puis Gandhi, qui est impassible. L'autre gars, là, il fesse son fight stick et il est comme, voyons, je suis meilleur que lui. Parce qu'il est juste plus habitué de jouer contre des gens qui font n'importe quoi. Parce que lui, il a tellement intégré des stratégies que quand tu te sors de là, ça le throw off complètement.
0: Il n'y a plus de partition. La personne joue une pièce qui est dans aucune gamme.
1: Ouais, fait exact. Là, t'es perdu, tu sais. Fait que oui, absolument. Ça. Puis des fois, c'est frustrant, tu sais, parce que même moi, genre, à un moment donné, quand tu deviens comme pas si pire, puis là, tu retombes contre un boy rando, puis là, t'es juste comme, ah. Oh. T'es juste comme, OK, je sais que je peux le battre, je sais. Puis là, faut que tu te calmes. Puis des fois, tu vas le battre par pas beaucoup, genre, parce que, tu sais, t'es comme,
0: ça te frustre de l'intérieur par rapport à ton niveau de compétence.
1: Toi,
0: que tu perçois,
1: meilleur, toi, t'es meilleur que lui, mais il te bat. Fait que, tu sais, c'est comme, what is this? Fait que, c'est très difficile. Fait que là, faut que tu sois capable de t'extirper de ce feeling-là aussi. Puis ça aussi, là, je suis rendu pas si pire parce que, justement, je suis comme à un niveau, moi, qui est comme mid. Fait que, à ça, je suis comme habitué de gérer les rando, là. Genre, je suis comme, ah, I don't care no more. Mais, tu sais, quand tu deviens un peu trop bon, ça peut te tilter, ouais.
0: Ouais. Puis, j'aimerais ça qu'on termine sur un peu une discussion sur le design des jeux de combat parce que, c'est difficile de designer un bon jeu de combat parce que, tu sais, si tout repose sur la compétence de la personne, ben là, il n'y a plus de jeu, il n'y a plus de marge de manœuvre pour créer de l'incertitude. Je suis meilleur que toi, je vais te battre à chaque fois. Fait qu'on essaie d'introduire des mécanismes, puis en même temps, il faut aussi penser à tous les abus de procédure que les gens peuvent faire. Donc, au fil du temps, tu sais, il y a toutes sortes de morceaux qui seront ajoutés. Je pense, par exemple, dans Street Fighter 2, il y a la mécanique toute simple déjà dans Street Fighter 2 que la personne va comme... Si elle tombe trois fois par terre de suite, elle va se relever, puis là, elle est dizzy avec des étoiles.
1: Elle va être stun, puis tu vas pouvoir avoir un coup gratuit. Là, ouais.
0: C'est ça. Ça renforce l'avantage de la personne qui est déjà en position dominante. Puisqu'il faut que tu l'envoies par terre trois fois. Fait que ça te donne un avantage de plus.
1: Tu avais juste à pas tomber, bro.
0: Ouais, c'est mais... ça. Fait que ça crée cette espèce de... Non, tu peux pas juste te dire, je vais tanker une coupe de hits, puis ça va être fine. Parce qu'il faut que tu penses à ça, tu sais.
1: Ouais, ben... Street Fighter 2 a pas vraiment de mécanique de comeback. T'sais. C'est vraiment un jeu... Quand ils ont racheté la barre de super, la barre de super augmentait plus que toi, tu attaquais.
0: Ah, fait que ça renforce l'avantage
1: du dominant.
0: Ça
1: renforce l'avantage du dominant. Pourquoi que ça fonctionne dans Street Fighter 2? C'est parce que les rounds sont tellement rapides. Qu'après ça, tu te dis « I'm gonna be next ». C'est comme ça qu'il faut que tu voies ça. Mais il y a beaucoup de jeux qui ont des mécaniques de comeback. Mettons, Street Fighter 4 est assez connu pour son système de ultra-combo, que plus que tu mangeais du dégât, plus qu'une jauge augmentait, et là, tu avais accès à une super attaque que tu pouvais faire avec une manipulation.
0: Ouais.
1: Fait qu'il y a différentes philosophies. Il y a du monde qui haïsse ça, les mécaniques de comeback. Il y a du monde que ça dérange pas. C'est sûr que pour, tu sais, c'est comme un peu rassurant pour un débutant de dire, OK, je peux comme faire quelque chose avec ça. Mais qu'est-ce qui est étrange avec les jeux de combat? C'est que plus tu simplifies un jeu de combat, plus les pros deviennent bons vite, anyway. Fait que tu pourras jamais faire en sorte qu'un gars moins bon qu'un autre va gagner la majorité du temps. Parce que c'est très possible que si tu joues contre quelqu'un qui est meilleur que toi, tu pognes des rounds, tu pognes des matchs. Mais c'est juste que in the long run, tu vas perdre la majorité. C'est pour ça qu'il y a des tournois de jeux de combat, c'est jamais un match. T'sais. C'est toujours une série, là, trois matchs, deux matchs, dépend des jeux. Fait que tu sais, ça va vraiment dépendre, je crois, du feeling que tu veux donner au jeu de combat que tu développes. Est-ce que tu veux que ça soit extrêmement agressif, unga bunga, let's go all in, ou tu veux quelque chose d'un petit peu plus tempéré? Est-ce que tu veux créer la tension, tout ça? Est-ce que tu veux que ça soit un jeu justement qui focus sur les combos? Tu veux que ça soit un jeu qui focus sur les moments où est-ce que c'est ce qu'on appelle le neutral, la position neutre, quand les deux personnages ne sont pas interconnectés avec des coups pour essayer de... Tu sais, il y a énormément de philosophies différentes de jeux de combat. C'est pour ça que je répète, j'évangélise un peu, vous allez pouvoir trouver le jeu de combat qui va vous plaire, tu sais.
0: Oui, puis ça peut être Super Smash Bros.
1: Absolument.
0: Hein, qui est quand même assez différent comme jeu de combat. Donc, il y en a vraiment pour tous les goûts dans cette palette du monde des jeux de combat, dont on a eu un aperçu. Merci, Étienne Laurendeau, d'avoir été des nôtres
1: ça
0: à la Grande
1: plaisir.
0: Ludothèque. Donc, c'est tout pour cette semaine. On va se laisser en musique avant de voguer vers le palmarès de CISM. Restez à l'écoute. Étienne, on peut s'intéresser à tes projets.
1: Ouais.
0: Comment?
1: Donc, sur Instagram, vous pouvez checker Frontkick Productions, Frontkick Productions avec un S en un seul mot sur Instagram. C'est là qu'on poste toutes nos affaires de zinzin. Sinon, si vous voulez, vous pouvez me suivre sur Instagram personnellement où est-ce que aussi j'interagis relativement souvent at Etienno, E-T-I-E-N-N-O. Voilà, c'est ça. Il y a le YouTube de Frontkick, mais toutes les infos sont dans l'Instagram. L'Instagram, c'est vraiment le hub de tout ce qu'il y a à regarder pour nos projets. Sinon, vous pouvez me dire bonjour sur Discord, justement, sur le Hub, sur le Discord Grand Rattrapage, l'anneau ludique, tout ça. Je vais être bien content de jaser avec vous.
0: Parfait. On cherche El Dudu, si vous allez là. Alors, on se laisse en musique. On va écouter la chanson À bout de souffle par Dabaz et Nick Fury. Ensuite, ça va être suivi par Un point, c'est tout d'Anonymous. Alors, ça, c'est un petit peu plus dans ma palette. Et enfin, on va se laisser avec la chanson À la revoyure par Parker One. Donc voilà, merci d'avoir écouté La Grande Ludothèque. On se dit à la semaine prochaine pour d'autres aventures dans d'autres contrées vidéoludiques.

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Bon matin à tous. Bienvenue à cette nouvelle édition de Club Classique qui commence en ce 16 septembre 2026. Mathieu Aubre avec vous à l'antenne ce matin sur les ondes de CISM. Club Classique, c'est votre rendez-vous hebdomadaire qui explore la musique classique sous toutes ses facettes. Cette semaine, la facette qui nous intéresse en sera une assez... je pourrais dire entêtante, répétitive peut-être, trouveront certains et certaines. On va faire un exercice un peu semblable à celui qu'on avait fait dans le cadre de la première saison de l'émission, dans lequel on avait exploré ce thème que l'on vient d'entendre, ce thème médiéval, la folia, thème d'origine portugaise repris par les Espagnols puis par l'ensemble de la classe européenne par la suite durant la Renaissance jusqu'à en devenir un des thèmes musicaux, une des mélodies les plus emblématiques de la musique de la Renaissance, de la musique baroque. Ce qu'on vient d'entendre justement, c'était Jordi Savall avec cette folia, celle-là, une version de Antonio de Cabezón. Folia, vieille folia, pas la folia plus moderne que l'on entend plus souvent. Il y a eu ce qu'on appelle de late folia puis de

pièce emblématique de la carrière de Verdi. Et on va terminer donc avec All My Life, chanson composée à partir de ce concerto de Aranjuez de Joaquin Rodrigo. Et vous allez voir un peu ce que ça donne. Donc, premier bloc, ce crooner reconverti en chanteur de musique classique, Helmut Lotti, tout ça à l'antenne de CISM. Vous écoutez Club Classique jusqu'à 13h.

All My Life, Helmut Lotti, tiré de l'album Helmut Lotti, grosse classique. Le premier, le Red Album, comme on a fini par le surnommer, vu qu'il y a quand même eu trois parutions de cette série grosse classique. L'un des albums les plus vendus de l'histoire de la Belgique encore aujourd'hui. Comme quoi les Belges aiment leur crooner et leur classique. Deux exemples de reprises, de traductions, comme on en faisait beaucoup avec la pop, surtout dans les années 60-70. On se souviendra par exemple des réadaptations québécoises des Beatles par les Baronets. C'était à la mode. C'est ce qu'a décidé de reprendre Helmut Lotti sur cet album et aura fait redécouvrir à certains et certaines ce Concierto de Aranjuez. Composition, comme je vous le disais avant qu'on parte en musique, de 1939 du compositeur espagnol Joaquín Rodrigo. Compositeur originaire de Madrid, compositeur aveugle, compositeur de plusieurs concertos pour guitare. Le plus célèbre, c'est celui-là, ce Concierto de Aranjuez, comme je le disais, de 1939, qui ne sera présenté pour la première fois qu'en 1940 pour des raisons relativement évidentes. Ça brasse en Europe à cette époque. Lui voulait pas traiter de guerre en sortant cette pièce-là, même si bon l'une des idées instigatrices de tout ça, c'est le bombardement de Guernica en 1937. On n'est pas encore dans la Seconde Guerre mondiale, on est encore dans les rébellions franquistes. Lui va aussi s'inspirer pas que de ça, mais également de la nostalgie qu'il ressentait par rapport à la lune de miel qu'il venait de vivre avec sa femme Victoria, mais aussi la déception qu'il va avoir lors juste après cette lune de miel, avec une première grossesse infructueuse de sa partenaire, va composer ça en exil à Paris, bien évidemment, parce que la situation politique en Espagne à l'époque et pas jojo pour les artistes. Va composer donc ce concerto-là en trois mouvements en s'inspirant notamment de Scarlatti, notamment d'Antonio Soler, compositeur que l'on oublie un petit peu aujourd'hui mais qui est particulièrement important pour le développement de la musique liturgique et classique en Espagne, surtout quand on s'intéresse aux musiques anciennes. Et il va donc composer ça en s'inspirant finalement des jardins du Palais Royal d'Aranjuez, ville située un peu au sud de Madrid. C'est un palais royal qui avait été construit par Philippe II, remanié plus tard au 18e siècle par Ferdinand VI,

qui existe encore aujourd'hui, qui est assez magnifique, des beaux jardins, une inspiration un peu à la française pour les cours environnantes, même si le palais lui-même reste profondément espagnol dans son architecture et sa présentation. Donc tout ça qui va venir inspirer ce concerto en trois mouvements. Le premier un allegro con spirito, le deuxième un adagio qui lui est le plus connu. Ça reste un concerto pour guitare, même si on va y entendre de façon proéminente certains instruments solistes, le basson, le hautbois, certains corps qui vont venir donner cet élément mélodique là, alors que la guitare va presque devenir un instrument rythmique par moment, comme on l'entendrait dans des musiques beaucoup plus récentes, ou comme on l'entend quand on passe par exemple à la musique flamenco et à certains styles plus espagnols. Et finalement, un allegro gentile qui vient conclure tout ça, tempo un peu plus vif qui lui veut rappeler une danse de cour pour nous ramener justement à ce palais royal d'Aranjuez. On va donc aller en écouter l'une des interprétations les plus connues, celle de Paco de Lucia, qui va enregistrer ce concerto-là avec un orchestre dans son intégralité en 1991. Joaquin Rodrigo va assister à ce concert, à cette réinterprétation-là. Il est à l'époque vers quelques années avant la fin de sa vie. Il a dû en entendre beaucoup des versions à être interprétées, notamment celles auxquelles on va s'intéresser un peu plus tard à l'émission, mais va quand même dire à l'époque que Paco de Lucia est l'un des tout premiers à avoir réellement compris sa composition, même s'il va en réadapter un petit peu la rythmique et se la réapproprier lors de cet enregistrement-là que l'on va aller entendre à l'instant. Donc, les trois mouvements complets, ça va être une vingtaine de minutes environ de ce concerto de Aranjuez, ici interprété par Paco de Lucia avec l'orchestra de Cadaqués sous la direction d'Edmond Colomer, enregistrement de 1991 ici à l'antenne de CISM.

Enregistrement live, comme on l'entend, Paco de Lucía avec l'Orchestra de Cadaqués sous la direction de je retrouve ma feuille de route, d'Edmond Colomère, enregistrement qui date de 1991, enregistrement qu'avait entendu de son vivant Joaquín Rodrigo, le compositeur de ce concerto d'Aranjuez en trois mouvements que l'on vient tout juste de s'entendre. Dernier mouvement plus rythmé, comme je vous le disais, puis celui d'avant qui est vraiment le plus connu et celui qui va surtout nous intéresser en deuxième heure de l'émission. Avant de se laisser pour les pubs, je voulais continuer un peu avec cet album de Paco de Lucía parce qu'on s'en était pas encore écouté en quatre saisons, ce qui est assez surprenant parce que c'est l'un des grands noms de la guitare classique, l'un des grands noms de la guitare flamenco également, ce Paco de Lucía. Il a révolutionné un peu le jeu de guitare sur le tard. Lui qui est né en 1947, décédé en 2014, a eu ses années de gloire vraiment à partir des années 80-90, va créer ce mouvement un peu du nouveau flamenco qui perdure encore aujourd'hui, qui va faire redécouvrir à plusieurs cette musique ancestrale espagnole. Donc, allons écouter une autre œuvre tirée de ce même enregistrement devant public, cette fois-ci une section de l'œuvre Iberia, suite pour piano de Isaac Albéniz, dont on avait déjà discuté dans notre épisode sur le Paris de la Belle Époque. Œuvre qui prédate celle de Joaquín Rodrigo d'une bonne trentaine d'années, mais qui reste une œuvre emblématique donc de cette vague de compositeurs espagnols qui aura marqué le tout début du 21e siècle. On va l'écouter, le deuxième mouvement, Albaïcín, mouvement préféré notamment de Claude Debussy, tout ça à l'antenne de CISM. Comme je vous disais, par la suite, on s'en va en pub et on se retrouve en deuxième heure pour s'écouter notamment quelques exemples jazz inspirés par cet adagio du concerto d'Aranjuez.

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Miles Davis, club classique. On reste quand même dans le thème parce que cette pièce Will of the Wisp, tirée de son album de 1960 Sketches of Spain, est une reprise ici recomposée par l'arrangeur et compositeur Gil Evans d'une pièce de Manuel de Falla, un ballet de 1915, El Amor Brujo, qui a été réadapté, recomposé pour le jazzman américain, le légendaire jazzman Miles Davis. C'est ce qui vient introduire donc cette deuxième heure de Club Classique. Vous êtes toujours à l'antenne de CISM. Mon nom est toujours Mathieu Ombre et je serai avec vous pour encore une cinquantaine de minutes ici à l'antenne pour poursuivre cet épisode aujourd'hui de Club Classique qui s'intéresse à la réinterprétation d'un concerto espagnol de 1939, le Concierto de Aranjuez de Joaquín Rodrigo. On se l'est entendu dans sa version intégrale d'une vingtaine de minutes en première heure avec cette interprétation assez légendaire de Paco de Lucía. C'est surtout le deuxième mouvement, l'Adagio, qui nous intéresse aujourd'hui et qui aura été donc repopularisé justement par Miles Davis sur cet album de 1960, Sketches of Spain, dont je vous parlais dans la dernière minute et quelques. Sur cet album-là, il va s'intéresser à la musique classique pour aller faire une fusion assez intéressante, mais c'est surtout sur la première face qu'il va s'inspirer plus spécifiquement de la musique espagnole, donc avec cette pièce Will of the Wisp et avec l'autre qui commençait cet album, une reprise de 16 minutes d'un mouvement qui en dure originellement 11, l'Adagio du Concierto de Aranjuez. C'est vraiment cette version-là qui va réintroduire dans la discussion puis dans les habitudes d'écoute européennes, mais aussi nord-américaines, cette pièce qui, je veux pas dire qu'elle était tombée dans l'oubli ou qu'elle était complètement obscure, parce que plusieurs vont s'y intéresser, va être représentée à plusieurs reprises, mais ça reste qu'une composition comme ça qui paraît en plein en pleine prémisse de cette Seconde Guerre mondiale. Ça affecte un peu la diffusion puis la reconnaissance. Disons-le ainsi, elle va être redécouverte, elle va être rejouée par la suite, mais c'est celle, donc cette version de Miles Davis-là qui va la rendre immensément populaire et qui va initier plusieurs grands noms de la pop des années 60, 70, 80 à cette œuvre de Joaquín Rodrigo, et elle sera reprise à de très nombreuses reprises par la suite. Deux fois le même mot, mais dans des sens différents, fait que je me sentirai pas mal. On va aller en musique à l'instant, donc pour découvrir cette version emblématique de Miles Davis. Vous allez reconnaître l'Adagio assez rapidement, mais puis par la suite, il va se permettre d'aller dans des improvisations solistes qu'on lui connaît pour nous faire redécouvrir tout ça. Parfois en plein dans le caractère très ibérique qui a bercé la composition de cette pièce, mais d'autres fois dans ce qu'on connaît un peu plus de ce mariage d'influence américaine et européenne qu'avait Miles Davis. Donc voilà, un petit 16 minutes de musique à l'antenne de CISM. Vous écoutez Club Classique.

Miles Davis sur une recomposition de l'Américain Gil Evans, accompagné d'un petit orchestre et de plusieurs castagnettes. La pièce Concerto de Aranjuez, Adagio, tirée de son album de 1960, Sketches of Spain. On reconnaît bien la mélodie, le thème principal de l'Adagio de Joaquin Rodrigo. Un autre qui l'a repris en jazz, c'est un collaborateur de Miles Davis, justement, que l'on n'entendait pas sur cet album-là. Lui va rejoindre le groupe de Miles à partir de 1968, donc 8 ans plus tard, suite au départ de Herbie Hancock, qui a décidé d'aller s'intéresser à ses propres compositions. C'est Chick Corea, compositeur, oui, d'exception, pianiste classique, mais surtout pianiste jazz, surtout associé au jazz fusion, synthétiseur, au clavier divers, va sortir un album qui va être assez célébré en 1971, son premier album solo qui s'appelle Light as a Feather, sur lequel on va retrouver cette pièce Spain. Il s'inspire de son mentor, il s'inspire de son collaborateur Miles Davis pour aller reprendre encore une fois cette pièce, le Concerto de Aranjuez, qui, à partir de ce moment-là, bon, on vient d'avoir quelques reprises assez imminentes, va devenir reconnu comme un standard jazz. Cette pièce de Joaquin Rodrigo qui était vraiment pas destinée à ça. À la base, donc allons écouter cette version de Chick Corea, devenue très célèbre elle également. Plusieurs vont la reprendre, Bella Flack va la reprendre, Stevie Wonder va la reprendre, plusieurs grands compositeurs par la suite également. Donc voilà cette version. Il y a des petits moments qui sont presque samba, il y a des moments très très fusion. Vous allez voir qu'on s'éloigne tranquillement pas vite de ce caractère ibérique, bien que la pièce s'appelle toujours Spain.

Une Espagne très brésilienne et très 70s avec Chick Corea, la pièce Pain tirée de son album Light as a Feather. Comme vous l'entendez, on commence à être de plus en plus loin de ce signifiant du signifiant original de cette pièce qui avait été composée, bon, notamment pour mettre en musique les impressions qu'avait son compositeur sur le bombardement de Guernica. On y parlait de guerre, on y parlait aussi de tristesse, de perte, mais de la nostalgie aussi des jours heureux dans ce contexte de guerre qui était l'Europe de 1939. Ça, on ne le tient plus vraiment. C'est le caractère un peu espagnol, le caractère un peu rythmé de cette pièce qui avait visiblement séduit Chick Corea, surtout dans cette version revisitée de Miles Davis de 1960. Il y a une autre formation qui va aussi s'intéresser aux sonorités de la pièce et non pas à son signifiant originel, le côté un peu grave peut avoir cet adagio. Il y a un côté adagio, on le sait, ça sort souvent avec des pièces un peu plus tristes, un peu plus contemplatives. C'est de ça que va s'inspirer un compositeur s'appelle Kevin Bolton, qui en 1996, pour une trame sonore, va réécrire cette pièce-là et l'arranger pour bugle. Ça, c'est une variante de trompette que notamment Miles Davis utilisait sur cette reprise de Joaquin Rodrigo, pour l'adapter donc pour bugle et ensemble de cuivre, parce que ça va être utilisé dans la trame sonore d'un film de 96 qui s'appelle Les Virtuoses, Brassed Off en anglais, film avec notamment Ewan McGregor, réalisé par Mark Herman, film qui mettre en scène un orchestre de cuivre, justement, composé de mineurs, de gens qui travaillent dans les mines d'une petite ville pauvre du nord de l'Angleterre, petite ville qui est en train de fermer. Et dans toute cette contestation-là, les gens vont retrouver un peu l'amour de vivre et la joie faisant des compétitions d'orchestre pour cuivre. Il y a notamment des pièces de Rossini, de Guillaume Tell, qui vont être assez importantes dans le récit, mais surtout cet adagio tiré du Concerto des Aranjuez de Joaquin Rodrigo qui va être pris ici pour ensemble de cuivre. Vous allez le voir, on est loin de ce caractère donc très très espagnol. On est plus dans cette tradition d'orchestre de brass que l'on retrouve dans les pays anglo-saxons. Donc c'est ce qu'on va aller écouter, puis par la suite je pense qu'on commence à le connaître, le thème de l'adagio. On n'ira pas l'écouter une autre fois. On va plutôt aller écouter une autre pièce du Grimthorpe Colliery Band qui a enregistré donc cette version pour le film. Ici, une version, encore une fois, pour Brass Band du Pines of Rome. Le quatrième mouvement de des Pins de Rome, donc cette pièce fort connue de Ottorino Respighi. Le quatrième mouvement, comme je vous disais, les Pins de la Via Appia. Tout ça à l'antenne de CISM.

Le très martial et wagnérien, mais aussi très triomphal, le quatrième mouvement des Peintres de Rome de Torino, Respighi, œuvre de 1924, notamment rendue célèbre par son utilisation dans Fantasia 2000 de Disney, séquence avec des baleines qui se promènent et volent parmi des glaciers. Donc, quatrième mouvement, ici interprété par le Grimethorn Colliery Band, groupe de brass du Royaume-Uni. Ça, c'est paru sur une compilation qui s'appelle Grimethorpe, compilation de 1984, sur lequel on retrouve également 94 plutôt, sur lequel on retrouve également cet enregistrement qui a été utilisé quelques années plus tard dans le film Les Virtuoses de l'Adagio du Concertio des Aranjuez de Joaquin Rodrigo. C'est là-dessus que va se conclure cette édition de Club Classique. On va s'écouter une dernière pièce. On va retourner entendre une pièce de Paco de Lucia. Ici, encore une fois, un live paru sur un album qui s'appelle Grandes de la Guitarra Española. Le menuet d'Andrés Segovia, l'un des autres grands noms de cette composition pour guitare flamenco classique. C'est ce qui va donc terminer cet épisode. Je vous remercie encore une fois d'avoir été à l'écoute de Club Classique cette semaine. Je vous rappelle qu'on a une page Facebook, si vous voulez aller me laisser un petit like. J'y poste mettons une fois sur deux les sujets un petit peu d'avance avec une liste des compositeurs et compositrices que l'on va entendre dans le cadre de ces épisodes, mais surtout j'y remets régulièrement les playlists qui vous permettent de redécouvrir certaines œuvres à la suite de chacune des saisons. Il y en a 4 qui existent sur Tidal actuellement. Elles sont toutes disponibles. Celle de la saison dernière, je viens de finir la mettre au propre, justement, fait que musique médiévale, musique baroque, musique classique, musique contemporaine, quelques artistes québécois également au travers de tout ça, donc à redécouvrir si vous êtes des fans de Club Classique, et surtout si vous n'avez pas archivé les épisodes qui sont plus disponibles en ligne, ben ça vous donne quand même un aperçu de toute cette très belle musique que l'on a pu découvrir ensemble au cours des dernières années. Ça sonne comme si j'arrêtais, là. J'arrête pas. Il nous reste une saison complète. Pas encore de thème pour la semaine prochaine. Vous commencez à connaître l'habitude. C'était des semaines intenses dernièrement, mais on va retrouver un rythme avec des émissions un peu plus de fond dans les prochaines semaines. Donc, voilà. D'ici là, on se laisse avec ce menuet pour guitare d'Andrés Segovia. Et je vous souhaite une bonne semaine.

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Les ondes de CISM 89.3 La Marge. Ici Simon Pollon-Gervais qui prend le contrôle de l'antenne pour une très belle heure de découverte musicale ensemble. Et cette semaine, ben, on a un épisode spécial sur la grosse liste des prix GAMIC, hein? Les prix de la musique émergente ici au Québec, à Montréal. Et puis, ben, la grosse liste est sortie. Et puis, ben, spoiler alert, tout est dans tout. Apparaît dans la liste comme dans la section émissions et podcasts. Donc, je vous invite à aller voter sur le site. Mais qu'à cela ne tienne, on va aller faire un petit tour des différentes catégories du concours. On va y aller catégorie par catégorie à coup de 2 tunes par catégorie. On va commencer ça avec l'album EP rock de l'année. On va avoir Atsuko Chiba avec la pièce Torn. Et puis, tiré de l'album Atsuko Chiba. Et ça va être suivi de Catharsis de Yoko Feu, tiré de l'album

Pas pire. C'était Yoko Feu avec la pièce Catharsis tirée de l'album Ataraxy. Et puis c'était précédé de Atsuko Chiba avec la pièce Torn. Ces deux pièces-là figurent dans la grosse liste des prix Gamik dans la catégorie album ou EP rock. Et donc, c'est ça qu'on fait aujourd'hui, à tout et dans tout. On va passer à travers toutes les catégories. Ben, pas toutes, en fait. On va avoir un épisode 2 là-dessus pour notre 100e épisode. Oui, on va célébrer notre 100e émission la semaine prochaine. Et on va faire la deuxième partie de cette revue sommaire des listes des prix Gamik, dans lequel on figure d'ailleurs. Donc, je vous invite à aller voter. J'ai fait une petite story sur ma page Instagram et la page de l'émission. Donc, si vous voulez aller voir toutestdanstout.cism sur Instagram, vous allez trouver le lien pour aller voter pour les prix Gamik. Et là, ben, on va poursuivre avec la catégorie album ou EP folk. Et donc, on va avoir des nouveautés, des choses que j'ai un peu découvertes. Il n'y avait pas grand-chose que je connaissais déjà. Puis au final, ma règle pour aujourd'hui, c'était de ne pas mettre des chansons que je connaissais au préalable. Donc, d'aller un peu débroussailler des choses nouvelles, de découvrir quelques artistes nouveaux. Écoute, j'ai pas écouté l'ensemble de la grosse liste parce que c'est immense. Mais quelques noms ont piqué ma curiosité. Je suis allé écouter ça et puis j'ai sélectionné quelques pièces que j'ai trouvées intéressantes. Et bien, c'est le cas avec l'artiste, le groupe qui s'appelle Bad Uncle, tiré de l'album Horrendous Monsters. Et d'ailleurs, Horrendous Monsters, la couverture, c'est un genre de Cthulhu, un peu, hein, un homme pieuvre avec la face, avec des tentacules, et qui est comme pogné dans le métro. Donc, j'ai trouvé ça intéressant. La pièce va s'intituler Big Old Mouth. Et puis, ça va être suivi d'une pièce qui s'appelle No Kings, d'un groupe qui s'appelle Bosquet. Tiré de l'album En attendant Kale. Donc on va aller écouter ça, hein? EP ou album folk.

Et ouais, c'était la pièce No Kings d'un groupe qui s'appelle Bosquet, tiré de l'album En attendant Kale. Kale comme la plante, là, les feuilles de kale. En attendant Kale. Et c'était précédé de Big O' Mouth par Bad Uncle, tiré de l'album Horrendous Monsters. Ce sont toutes deux des pièces et surtout des artistes, des albums qui figurent dans la catégorie album ou EP folk de l'année dans les prix GAMIC. Et puis, ben, c'est quoi les prix GAMIC, en fait? C'est le gala alternatif de la musique du Québec. Et donc, ce gala diffuse et célèbre la nouvelle musique du Québec depuis 2006 et publie la grosse liste depuis 2017. Encore cette année, il vous invite à participer au scrutin, hein, finalement, qui vont déterminer les vrais nominés, dans le fond, pour les lauréats des GAMIC. Donc, voilà tout. Et puis, on va poursuivre avec une prochaine catégorie. Ça va être la catégorie album ou EP indie pop. Donc, on change, là, tu sais, un peu, on fait un peu un tour de manège, puis on va quand même de façon relativement éclectique d'une catégorie à l'autre. Alors là, on passe du folk un peu sale à le indie pop avec Emmanuel Query, avec la pièce XOXO. Ça va être suivi de Paul, tiré de son album Les Curiosités du Cabinet. Entre parenthèses, ceci n'est pas un album. On va aller écouter la pièce Abat-jour, Take 7.

Et oui, c'était la pièce Abat-jour, take 7, d'un certain Paul, tiré de son album Les curiosités du cabinet. Entre parenthèses, ceci n'est pas un album. Et c'était précédé de Emmanuel Querry avec la pièce XOXO, hein, dans laquelle elle mentionne d'aller rejoindre Circé en enfer. C'est drôle un peu parce que, bon, hier, j'ai eu une petite date night avec ma blonde au Randolph. Hein. Des fois, ça fait du bien de changer un peu le quotidien pour aller faire une petite date. Et puis, ben, on a joué à un jeu qui s'appelle Horrified avec la mythologie grecque. Et puis, ben, Circé y figurait. Et on a bien perdu, là, on a bien chié ça, man. Il nous restait rien qu'une action ou deux. On l'aurait eu, mais on est passé si proche, bref. Et oui, ben, c'est ça, sur les ondes de la marche, vous écoutez Tout et dans Tout. Et puis aujourd'hui, ben, on fait une petite revue, en fait, des catégories, des prix Gamik. On écoute deux chansons par catégorie. Et puis, ben, on va faire une partie 2 la semaine prochaine. Et puis, ben, vous pouvez aller consulter la liste des chansons qu'on fait jouer sur le site cism893.ca. Et puis là, ben, on va poursuivre notre revue avec la catégorie album ou EP indie rock. Et là, on va avoir une formation qui s'appelle La Fuite. Et puis, c'est un peu mélangeant parce que leur album s'appelle La Fuite, La Chute. Et puis là, on va aller écouter la pièce La Chute. Donc, La Fuite, La Chute, tiré de La Fuite, La Chute. Hein? Bon. Et donc, ça va être suivi aussi de Pure Carrière, avec la pièce Farfouillée, tirée de l'album Vision 2, l'enfer. Alors, allons écouter ça. Découvrons cette belle musique indie rock.

Quand même cool, hein? C'était Farfouillé de Pure Carrière, tiré de l'album Vision de l'Enfer. J'ai bien aimé les petites touches de saxophone. Moi, je suis un grand amateur de saxophone. Je trouve que ça élève n'importe quelle chanson. Tu mets du saxophone, c'est meilleur. C'était précédé de La Chute, une pièce de la formation La Fuite, tiré de l'album La Fuite, La Chute. Et bien, ces deux pièces-là faisaient partie de la catégorie EP Indie Rock. Dans le cadre des Gamics, nous, on fait une petite revue ici à Tout et dans Tout sur les ondes de la marge. Une petite revue, dans le fond, de deux pièces par catégorie au niveau de la grosse liste des Gamics. On va poursuivre sans plus attendre avec la catégorie album ou EP hip-hop. Et là, ben, j'ai regardé ça. Moi, j'aime beaucoup le hip-hop, le rap keb. C'est quand même mon genre de truc. D'ailleurs, Calamine, bien sûr, avec son album Rétrograde, figure dans la liste. On la mettra pas parce qu'on la fait jouer, on la connaît, on l'aime. On a fait un deep dive sur cet album-là. Mais je peux mentionner que pour Panem 360, j'ai fait une petite entrevue de vidéo, finalement, avec Calamine au sujet de son nouvel album, ben, de son dernier album, plutôt Rétrograde. Et donc, ben, je vous invite à aller regarder ça sur YouTube, c'est disponible. Et puis, ben aussi, je vous invite à aller voter encore et toujours sur la plateforme, sur le site des prix Gamic. Et ben, je vous invite aussi à voter pour CSM dans la catégorie Média, ainsi que pour Panem 360. Qui présente aussi le gala. Hein, on a des pubs ici là, qui le disent. Donc, on va poursuivre avec Hip Hop, comme je disais. Et là, ben, je suis tombé sur Jamaz, qui fait partie de la formation La F. Eh bien, il a sorti un album solo qui s'appelle Nous le Monde. Et ça, ben, je ne le savais pas. Donc, ça me fait un bel album à mettre mes crocs dedans. Et on va écouter la pièce Lara Croft de cet album-là de Jamaz qui s'appelle Nous le Monde. Et ça va être suivi d'une pièce de Webster qui s'intitule Himalaya, tirée de l'album Web Dubois.

Oh yeah, ça finit sec. C'était Himalaya de Webster. Et gros shout-out aussi à la mention d'Achille et son talon, son point faible. Encore là, on revient à la Grèce antique. Hein. On en parle souvent quand même, la Grèce antique et sa mythologie. C'était précédé de Jamaz avec la pièce Lara Croft, tirée de l'album Nous le monde. Et bien, ces deux pièces-là étaient mes sélections pour la catégorie album ou EP hip-hop dans le cadre des prix Gamic. Nous, on fait une petite revue de tout ça ici à Tout et dans Tout. Je suis Simon Pollon-Gervais et puis on poursuit notre petit chemin avec l'album ou EP électro cette fois-ci. Et là, ben, là encore, ça va être quand même des découvertes. On va avoir Debbie Tebbs en collaboration avec D-Track avec la pièce Prison Dorée. Et puis, ça va être suivi de I Just Want to Hold You, Part 1, d'un artiste qui s'appelle Das Mortal, tiré de l'album Origins. Ah ouais, ça part.

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Sur les ondes de la marge, c'était Das Mortal avec I Just Wanna Hold You Part 1, tiré de l'album Origins. Et c'était précédé de Debbie Tebbs et D-Track avec la pièce Prison Dorée. Ces deux pièces figuraient dans la catégorie album ou EP électro dans les prix Gamik. On se penche là-dessus ce matin ici à Tout et dans Tout. Et là, ben, il nous reste une dernière catégorie. Il nous reste à peu près 5 minutes. C'est quand même serré. On va aller tout de suite écouter les deux pièces métal que je vous ai préparé. Il va y avoir Fertilizer 1492 avec Manifest of War tiré de l'album Wapek Mtu. Donc, c'est un groupe de métal autochtone. Et puis, il va y avoir ensuite Québec Nihilism Front avec la pièce Black Ops tiré de l'album I Shall Partake. Oreilles sensibles, s'abstenir.

0: Oh yeah! C'était quand même de la bombe métallique. C'était la pièce Black Ops de Quebec Nihilism Front, tirée de l'album I Shall Partake. Et c'était précédé de Manifest of War de Fertilizer 1492, tirée de l'album Wapik Mtu. Et c'était pour la catégorie album ou EP métal dans le cadre de la grosse liste des gamiques dans laquelle on a fait un petit tour. Eh bien moi, je vais vous laisser car c'est tout pour l'émission d'aujourd'hui. Je vous souhaite un excellent week-end. Je vous laisse en de très bonnes mains avec Carla Roche et Quartier Libre qui vont se poser la question « Est-ce que Montréal est une ville inclusive? » On se pose la question, on se pose la question. Eh bien moi, je vous dis passez un merveilleux vendredi, un excellent week-end. Je vous embrasse et je vous dis à la semaine prochaine. Bye bye.
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0: Bonjour à tous et à toutes. Bienvenue dans l'émission de Quartier Libre sur CISM 89.3 FM. Quartier Libre, c'est le média indépendant des étudiants et étudiantes de l'Université de Montréal. Je suis Carla, rédactrice en chef pour Quartier Libre, et je suis ravie de vous retrouver chaque vendredi où l'on aborde ensemble, pendant une heure, une question du quotidien. Donc ce midi, je suis accompagnée de mes collègues et journalistes Simone, Pema et Jade, et de notre invité Clément Badra. Bonjour à vous quatre.
1: Allô.
2: Allô.
3: Bonjour.
0: Alors aujourd'hui, on se demande si Montréal est réellement une ville inclusive. La métropole aime mettre de l'avant sa diversité, mais dans les écoles, comme dans les milieux de travail, certaines personnes continuent de rencontrer des obstacles liés à leurs origines, à leur religion ou même à leur apparence. Fait qu'en première partie d'émission, Simone, tu reçois Clément Badra qui est avec nous.
1: Oui, exactement. Donc, il va venir nous parler de l'inclusion, mais bien sûr en lien avec l'urbanisme, comment ça se passe se déplacer à Montréal quand on est tétraplégique. Est-ce que c'est si facile que ça?
0: Intéressant. Ensuite, Pema, de quoi tu nous parles aujourd'hui?
2: Eh bien, toujours dans le thème de l'inclusion, je vais vous parler du vivre ensemble et d'un cas de figure bien précis ici à Montréal qui a fait beaucoup de bruit cette semaine.
0: Et en deuxième partie, donc je m'entretiens avec Jade, on s'entretient avec Julie Larochelle-Audet, qui est professeure à la Faculté des sciences de l'éducation à l'Université de Montréal, pour parler d'inclusion, d'égalité des chances, mais aussi de la loi 94, qui est une loi qui vise à renforcer la laïcité dans le réseau de l'éducation. On va se questionner sur comment cette loi-là, elle impacte le réseau scolaire, particulièrement ici sur notre campus. Fait que très hâte de parler de tout ça avec Madame Larochelle. Et nous terminerons l'émission avec une courte chronique politique. Vous le savez sûrement déjà, nous sommes en pleine campagne électorale, une très, très, très longue campagne. Fait qu'avant de se lancer dans le vif du sujet, on part sur une courte pause musicale avec La Maison Monde de Marie-Céleste. Bonne écoute.

0: Vous venez d'entendre Maison Monde de Marie-Céleste. 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Et aujourd'hui, on reçoit Clément Badran en studio. Allô, merci d'être avec nous.
1: Merci pour l'invitation.
0: Mais ça fait plaisir. On va essayer de démystifier ensemble la question d'aujourd'hui, à savoir est-ce que Montréal est réellement une ville inclusive. Il est important de noter que tu es tétraplégique, tu te déplaces en chaise roulante. Et c'est plus la question de l'accessibilité face à l'urbanisme qu'on va essayer d'aborder avec toi. T'es tétraplégique suite à un accident dans ton adolescence. J'ai fait mes recherches. Mm-hmm. Qu'est-ce que ton handicap t'a permis d'accomplir dans ta vie?
1: Qu'est-ce que mon handicap m'a permis d'accomplir? Je pense que ce que ça m'a apporté, c'est une autre perspective sur la vie en général, en toute honnêteté. Parce qu'il y a quelque chose comme ça qui nous arrive, on a tendance à avoir plus de facilité à relativiser les choses. Et en fait, ça m'a permis aussi d'avoir une compréhension d'une réalité, d'un monde que je ne connaissais pas avant. Et j'utilise cette compréhension-là pour essayer d'agir justement sur ces questions-là au quotidien.
0: Mmh. J'ai fait mes recherches aussi et j'ai vu que tu publies du contenu sur les réseaux sociaux. Qu'est-ce qui t'a incité à faire ça? Est-ce que c'est dans la même veine de propager le message?
1: Oui, absolument. En fait, la réalité, c'est que les populations handicapées, en général, dans la société, sont une population invisibilisée. C'est une réalité que les gens ne connaissent pas et auxquelles ils pensent même pas parce qu'on n'est pas présent dans l'espace public. Notamment parce que l'espace public n'est pas fait pour les personnes en situation de handicap. Et donc, on a tendance à être un peu plus chez nous, à être moins présent dans les bars, dans les clubs. Je ne sais pas, c'est quand la dernière fois que vous avez vu quelqu'un en fauteuil dans un bar? Mais je pense que je peux parler que ça fait un petit bout.
0: Ouais, mais Pema, elle t'a vu.
2: J'allais dire, moi, la dernière fois, c'est toi.
1: Ouais, voilà.
0: Justement, tu t'empêches pas nécessairement de profiter de la vie pour autant, là.
1: Non, c'est ça. C'est juste que ça demande plus de planification. Et ça demande à être prêt de prendre des chances et potentiellement vivre des situations inconfortables pour réussir à arriver au même point que quelqu'un qui n'a pas une limitation physique. Mmh. Et c'est un petit peu ça ce que j'essaye de montrer sur les réseaux sociaux. Simplement que même juste moi me stationner avec mon auto à côté d'un trottoir, parfois si le trottoir n'est pas à la bonne hauteur, ma porte que j'utilise pour sortir sur le côté, elle va se bloquer, fait que je dois trouver des stratégies pour être capable de sortir de l'auto. C'est plein de petites choses comme ça au quotidien.
0: Des et choses donc, tellement c'est... simples que... qu'on n'arrive pas à faire, qu'on pourrait même pas... T'sais, si t'es pas dans cette situation-là, tu réalises pas vraiment que ça peut être un enjeu, tu sais. Mm-hmm. Dans nos échanges par courriel, tu m'as dit que tu t'intéressais justement aux questions d'environnement, d'aménagement et d'équité. T'as une mineure en urbanisme, mais également une maîtrise en environnement et en développement durable. Qu'est-ce qui t'a interpellé à aller vers ces enjeux-là?
1: Moi, je dirais que depuis mon plus jeune âge, j'ai une passion pour tout ce qui touche à la nature. Et avec le contexte actuel, forcément, moi, c'est les questions de la protection environnementale qui m'ont interpellé au cours de mes études. Et avec le temps, je me suis rendu compte que les questions environnementales étaient intimement liées avec les questions d'équité sociale.
0: De quelle manière?
1: C'est-à-dire que souvent, en ville, par exemple, les quartiers où la qualité d'environnement est la plus mauvaise, c'est aussi les quartiers les plus défavorisés. Et si on veut faire un lien avec les personnes en situation de handicap, souvent... ces personnes-là, elles sont aussi dans une situation de précarité financière, donc elles vivent dans ces quartiers-là et elles vont subir les conséquences, notamment des changements climatiques, de façon plus importante. Par exemple, une personne dans ma situation, quelqu'un qui est donc blessé médulaire, qui a eu un accident à la moelle épinière, n'a pas forcément la capacité de transpirer. Mmh. Et donc, quand il y a des vagues de chaleur, ça c'est des choses que les gens ne changent pas, mais quand il y a des vagues de chaleur, les chances de surchauffe sont plus importantes que quelqu'un qui
0: même
1: peut transpirer.
0: Même pour la santé, c'est dangereux, là.
1: Ouais. Souvent, des personnes en situation de handicap ont potentiellement des enjeux de santé ajoutés à ça. Et donc, quand on est dans des situations de crise climatique ou de vagues de chaleur, ou même s'il y a des questions d'évacuation, toutes ces questions-là sont des questions qui sont souvent pas traitées par les politiques publiques et donc qui sont souvent oubliées pour les personnes en situation de handicap.
0: Wow. Tu t'impliques aussi dans la politique municipale. C'est quoi ton objectif à travers ça?
1: Moi, la raison pour laquelle je me suis impliqué en politique municipale, c'est parce que quand je travaillais que sur les questions environnementales, je trouvais qu'il me manquait quelque chose. Et donc, c'est pour être capable de faire des liens entre les différents enjeux que je me suis intéressé à la politique. Et la réalité, c'est que quand on parle de la façon dont la ville est construite, Montréal, c'est une ville qui est quand même assez ancienne, surtout pour l'Amérique du Nord. Et donc, il y a beaucoup de choses qui n'ont pas été pensées pour accueillir et être inclusives pour les personnes en situation de handicap. Le meilleur exemple, c'est le métro. Mm-hmm. Le métro, sur les 68 ou 69 stations, il n'y en a même pas 30 qui ont un ascenseur. Donc, ça veut dire que si moi, je paye un titre de transport, j'ai accès à la moitié du réseau, mais mon titre, je le paye à prix plein.
0: C'est fou.
1: Et oui, il y a du transport adapté, mais c'est très, très peu flexible. Et donc, on se retrouve avec très peu de possibilités. C'est pour ça que moi, je me déplace en voiture quasiment de partout, alors que ça ne serait pas mon premier choix, surtout avec ma sensibilité environnementale. Mais on a moins d'options, et donc on est obligé de trouver des moyens de contourner la problématique. Et vous aviez mentionné la campagne électorale en ce moment au niveau provincial. La réalité, c'est que le gouvernement de la CAQ a coupé tous les financements pour les adaptations des futures stations. Donc à partir de 2026-2027, il n'y a plus aucun projet d'adaptation de stations.
0: Parce que ça avait été commencé, non, d'essayer d'adapter les stations. Je vois beaucoup d'endroits où ils construisent des ascenseurs, où c'est en travaux, mais là, ça va arrêter.
1: C'est arrêté. Il n'y a plus de budget prévu dans les investissements d'infrastructures dans le budget provincial pour l'adaptation des stations de métro à Montréal.
3: Et est-ce que, moi j'ai une question, est-ce que vous sentez quand même qu'il y a une écoute à ce niveau-là, des autres parties peut-être, ou...
1: Oui, il y a une écoute. Je pense qu'il y a des partis qui ont une plus grande sensibilité que d'autres à ces questions-là, juste parce que c'est dans la culture du parti d'avoir l'intérêt pour l'inclusivité. Mais après, la réalité, c'est qu'il y a très peu de partis qui ont mis de l'avant des promesses électorales spécifiques pour les personnes en situation de handicap. Que ce soit par rapport à l'adaptation des milieux de vie ou carrément pour toutes les questions de, par exemple, d'aide à domicile.
3: D'accord.
0: Quels sont les points, justement, qui seraient améliorés pour rendre Montréal plus inclusif?
1: Je dirais que, évidemment, tout est une question de financement, mais après, il y a des nuances. C'est-à-dire, quand on parle du cadre bâti, donc les bâtiments, que ce soit l'habitation ou les commerces, les choses comme ça, bah là, c'est vraiment faire confiance aux spécialistes du domaine qui ont travaillé sur les sujets, qui ont toutes les solutions déjà en main. Moi, je suis impliqué avec un organisme qui s'appelle Société Logique, qui se spécialise en accessibilité universelle. Et ils ont sorti un document de 80 pages avec, pour chaque palier de gouvernement, des recommandations sur les actions à prendre pour être capable d'améliorer l'accessibilité universelle à Montréal et partout au Québec. Parce que, par exemple, on a besoin de plus de réglementation pour les habitations, mais on a probablement besoin d'un peu plus de souplesse pour les commerces. Parce que parfois, le bien est l'ennemi du mieux. Et donc, à un endroit où on pourrait mettre une rampe qui n'est pas exactement aux normes, bah on ne peut pas parce qu'il demande une certaine pente. Et avec une pente un tout petit peu plus abrupte, ce n'est pas idéal, mais au moins on peut rentrer. Mmh. Et actuellement, ça, c'est interdit. Et donc, les spécialistes sont au courant de ça. Et ils l'ont demandé. Maintenant, il faut que ces changements-là ils soient faits au niveau provincial.
0: Pour c'est qu'ensuite, le provincial qui gère ces réglementations-là?
1: Ces réglementations-là, c'est au niveau provincial. Au niveau municipal, il y a d'autres choses qui peuvent être intégrées. Notamment par rapport à l'habitation, et tout ça, c'est des choses sur lesquelles il y a toute l'information nécessaire
0: pour les politiciens. On a déjà l'information nécessaire, c'est plus de la mettre en place, puis c'est de voir est-ce que c'est un enjeu qui leur tient à cœur et qui ont envie de mettre de l'avant.
1: C'est à peu près ça. Et l'enjeu principal qu'on a, c'est la représentativité des personnes handicapées en politique, puisque à Montréal, il y a une élue qui est en fauteuil roulant. Et au niveau provincial, il n'y a pas d'élu qui est en fauteuil roulant. Donc, c'est une réalité qui n'est pas représentée dans le monde politique.
0: Est-ce que tu as des projets sur lesquels tu as participé, dont tu es fier?
1: Oui, je dirais que pour moi, les projets sur lesquels je suis le plus fier ne sont pas directement en lien avec l'accessibilité universelle, mais plus l'équité en général. Moi, j'ai travaillé pendant une période à Côte-des-Neiges où c'est un quartier qui a des populations défavorisées et donc est capable de monter des projets qui répondent aux besoins d'infrastructures sportives pour les jeunes, par exemple. Pour moi, c'est le genre de projet qui me fait vibrer. En termes d'accessibilité universelle, c'est, je pense, une partie du travail qui a été fait en interne à la ville de Montréal pour la mise en place du plan en accessibilité universelle à l'échelle de la ville. C'est très bureaucratique, mais c'est poser des bases pour que aussi tout le monde au sein de la ville le prenne en considération à toutes les étapes. Et par contre, ça prend de la formation, de la sensibilisation. Et ça, c'est un changement de culture qui prend des années. C'est pas du jour au lendemain.
0: Donc, on peut en déduire que Montréal n'est pas nécessairement une ville super inclusive. Ben, merci énormément d'avoir été avec nous, de nous avoir partagé ton savoir, ton expérience, Clément Badra. On s'en va faire une petite pause musicale et après, notre cher Pema nous parlera de cohabitation sociale. Vous allez entendre la chanson « L'élève de la douceur » de Mal-Aimé Soleil. 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

0: Vous êtes de retour sur la marge dans l'émission Quartier Libre autour de la question de l'inclusivité de notre merveilleuse ville. Pema, aujourd'hui, tu veux nous parler de...
1: Alors, je vais vous parler de cohabitation sociale.

0: Déjà, j'ai envie de vous dire comment j'ai su qu'il y avait un rassemblement ce jour-là. C'est grâce au fameux groupe Facebook de quartier. Et sur le nôtre, qui s'appelle Communauté Saint-Henri, j'ai vu apparaître plusieurs publications qui appelaient à la mobilisation, dont beaucoup provenaient d'un nouveau groupe qui s'appelle Les Citoyens Exaspérés pour la fermeture de la maison Benoît Labre.
1: Les Citoyens Exaspérés. Rien
0: plus explicite que ça, c'est difficile. Enfin, non, parce que la photo du groupe, c'est une image sur fond rouge où il est écrit en majuscule « Saint-Henri a atteint sa limite ». Et j'apprends par ce même biais une autre mobilisation, la même journée, un appel à un rassemblement solidaire, cette fois-ci vers la maison Benoît Labre. Puis là, je me dis « ça risque peut-être de se corser ». Mais avant de vous emmener avec moi, j'ai envie de vous donner un petit peu de contexte.
1: Oui, c'est ça. Est-ce que tu peux nous dire pourquoi il y a autant de tensions autour de ce centre communautaire en particulier?
0: Ouais, je vais essayer de faire ça court et concis, mais en gros, au printemps 2024, la maison Benoît Labre déménage dans cet nouvel espace, plus grand, plus adapté aux besoins des personnes en situation d'itinérance. C'est en face du marché Atwater, mais également juste à côté de l'école primaire Victor Rousselot. Mm-hmm. Et à la base, le projet, il avait été présenté comme 36 logements destinés à d'anciennes personnes en situation d'itinérance, donc un endroit de transition. Et finalement, le projet, il a évolué, d'autres services s'y sont ajoutés, notamment une halte répit ouverte 7 jours sur 7 et enfin un service de consommation supervisé. Mmh. Puis là, malgré l'aide que ça apporte à beaucoup de personnes dans le besoin, pour certains résidents, c'est le début de ce qu'ils décrivent comme une véritable descente aux enfers.
1: Carrément.
0: La situation, elle va tellement loin que le cas de la maison Benoît Labre devient l'un des déclencheurs du projet de loi 103 qui est entré en vigueur en novembre 2025. Et cette loi, elle interdit les sites de consommation supervisés à moins de 150 mètres d'une école ou d'une garderie.
1: Ok, donc finalement, est-ce que ce service-là, il va être annulé?
0: En fait, le service de consommation supervisée de la maison Benoît Labre, lui, il va devoir déménager quoi qu'il arrive.
1: Mais donc malgré cette décision, certains résidents, ils veulent carrément la fermeture de l'organisme au complet.
0: Exact. Okay. Donc j'en reviens du coup à la manifestation de mardi. Je vous fais écouter l'extrait suivant.
2: Nous parlons au nom des citoyens. Nous parlons au nom des familles. Nous parlons au nom des travailleurs. Nous parlons au nom des commerçants qui refusent de voir leur quartier abandonné. Manifestez-vous. Faites-les entendre votre désarroi. On a besoin de vous entendre.
1: C'est intense.
0: Intense. Hein? Et ça, c'était juste en bas de l'une des entrées du centre. Mm-hmm. Donc, il y avait une centaine de personnes, des grosses enceintes, des pancartes imprimées, Saint-Henri en crise, mm-hmm. Assez, c'est assez. Et en fait, j'avoue, j'ai trouvé ça dommage. Dommage parce que la colère, elle existe. Les situations vécues par les résidents, elles sont réelles. Mais fermer un organisme, ça fait pas disparaître les personnes ni leurs besoins.
1: En effet.
0: Et crier comme ça en bas d'un lieu où des personnes viennent justement chercher un toit, des soins, de l'accompagnement, moi, franchement, je suis pas sûre d'être convaincue par la méthode.
1: Ça manque un peu de considération, je trouve. Ne serait-ce qu'un peu.
0: Et c'est important de rappeler que le milieu communautaire, il est lui-même à bout de souffle au Québec. Les gens, c'est des gens qui ont choisi de faire de l'aide aux autres leur métier. Ils se retrouvent eux-mêmes dans une grande précarité. Et ce qui est assez frappant, c'est le jour même de cette manifestation à Saint-Henri, il y avait plusieurs autres rassemblements du milieu communautaire ailleurs au Québec, notamment dans le cadre du mouvement Le Communautaire à bout. À Trois-Rivières, ils étaient environ 5000 personnes, ça c'est pas rien. Leur revendication, 360 millions de dollars supplémentaires en financement, ça représenterait environ 80 000 dollars par organisme, notamment pour améliorer les conditions de travail, mais surtout pour leur permettre d'avoir les moyens de réaliser leur mission. Et sur le site du gouvernement, sur le site du mouvement, pas du gouvernement, l'un des premiers messages qu'on peut lire, justement, c'est « assez, c'est assez ». Le même « assez, c'est assez » que les citoyens de Saint-Henri écrivent sur leurs pancartes et dans les groupes Facebook
1: c'est
0: du quartier.
1: Ça, ouais.
0: Et je trouve que ce parallèle, il dit beaucoup, beaucoup de choses. Tout le monde est d'accord pour dire que les conditions actuelles sont très difficiles. Mmh. On ne sait pas si la situation va changer si le centre ferme. Qui sait, c'est même fort probable que plus de personnes soient dans la rue avec l'absence de ces ressources. Et c'est peut-être ça qui m'a le plus marqué, cette polarisation, cette grande fracture dans le quartier dans lequel je vis en plus, entre des gens qui, au fond, demandent tous que la situation s'améliore, les résidents, eux, excusez, j'ai perdu le fil de mon idée, les résidents, eux, ils demandent.
1: Ils veulent vivre normalement, en fait.
0: C'est ça, ils veulent que la situation change.

0: Et les organismes, eux, veulent avoir les moyens de faire leur travail. Et les personnes qui fréquentent ces ressources ont besoin d'aller à un endroit où ils se sentent en sécurité, où ils se font aider. Alors peut-être que la question, elle dépasse en fait largement, est-ce qu'on est pour, est-ce qu'on est contre la maison Benoît Labre ? La question pour moi, c'est plutôt, est-ce qu'on ne devrait pas tous faire justement front commun ? Demander au gouvernement de donner réellement aux organismes les moyens de répondre à une crise qui, elle, ne disparaîtra pas avec la fermeture d'un centre.
1: Effectivement. Ben, c'est une très bonne question qui, on espère, les partis vont pouvoir y répondre, ce que je doute pas mal. Mais merci, Pema, pour cette chronique. Après la pause musicale, on va recevoir Julie Larochelle-Audet, qui est professeure agrégée au département d'administration et fondement de l'éducation de l'Université de Montréal, un long titre, pour parler en fait de la fameuse loi 94 sur la laïcité dans le réseau d'éducation. Mais avant tout ça, on s'en va écouter « Dessins désanimés » de Alphonse Bisaillon.

0: Vous êtes de retour dans l'émission de Quartier Libre et vous venez d'écouter la nouvelle chanson de Claudia Bouvette, Amour écran. Alors aujourd'hui, donc on se demande si Montréal est une ville qui est réellement inclusive, mais aussi particulièrement sur notre campus en fait. Pour en discuter, nous recevons Julie Larochelle-Audet, qui est professeure agrégée au département d'administration et fondement de l'éducation de l'Université de Montréal. Vous êtes également membre de l'équipe ID, donc équipe de recherche inclusion et diversité ethnoculturelle en éducation. Et vos recherches portent notamment sur l'équité, la justice sociale, le racisme dans les institutions scolaires. Donc vous avez beaucoup... beaucoup de montées de cordes à votre arc, j'ai envie de dire. Vous venez aussi parler de la loi 94 parce que vous avez participé aux consultations sur le projet de loi. Une loi maintenant adoptée qui vise à renforcer la laïcité dans le réseau de l'éducation. Alors, tout d'abord, bonjour, Madame Larochelle-Audet. Merci d'être avec nous.
1: Bonjour, merci de m'accueillir.
0: Donc, pour commencer, j'aimerais vous poser une question assez large, en fait. Est-ce que... Donc, on décrit Montréal, comme on disait, comme une ville inclusive. Est-ce que vous trouvez que cette image correspond réellement à ce que vous observez dans le milieu de l'éducation? Est-ce qu'il y a, pas un écart entre le discours qu'on a sur la diversité et la réalité vécue dans les institutions?
1: Bien, merci pour cette première question qui met quand même bien la table sur la tension qu'on observe, notamment à Montréal, mais pas seulement à Montréal. Tu sais, je pense qu'on peut élargir aussi un petit peu cette conversation-là aujourd'hui là, à d'autres villes au Québec.
0: Ouais.
1: Donc, on remarque une tension entre justement peut-être des valeurs plus démocratiques, des principes d'égalité, l'importance qu'on accorde au Québec aux droits fondamentaux, aux droits humains, puis ce qu'on observe avec plusieurs lois, en fait, qui ont été adoptées dans les dernières années puis qui ont beaucoup d'impact sur le milieu scolaire.
0: En effet.
2: Parce que, oui, justement, pour un petit peu de contexte pour nos auditeurs, la loi 94, c'est une loi qui a été adoptée en 2025 qui vise justement à renforcer la laïcité dans le réseau de l'éducation. Elle a pour conséquence l'interdiction de port signes religieux à l'ensemble du personnel des écoles scolaires et donc plus exclusivement au corps enseignant, mais aussi aux psychologues, aux conseillères pédagogiques ou encore aux parents accompagnants. Et en plus, elle impose l'usage exclusif du français pour leurs différentes communications.
0: Exact. Donc, merci pour cette mise en contexte. Puis, Madame Larochelle, lors de votre passage en commission parlementaire, j'ai regardé ça hier, un passage qui était assez tendu, j'ai envie de dire, avec le ministre de l'Éducation. Vous critiquez justement la mise en œuvre de la loi, la mise en application. C'était quoi vos principales préoccupations par rapport à cette loi? C'est quoi les risques, en fait, qu'on y retrouve?
1: Ben, des risques qu'on veut documenter aussi dans les prochaines années, parce que la loi, ben, elle a été adoptée, là.
0: Ouais.
1: Mais nos préoccupations par rapport à cette loi-là, c'est principalement le fait qu'on vient restreindre, revoir, en fait, les principes fondamentaux de l'école. Notamment, cette loi-là vient modifier, en fait, la loi sur l'instruction publique. Donc, la loi sur l'instruction publique, c'est la loi la plus importante qui balise le réseau scolaire public au Québec.
0: Ouais.
1: Donc, on vient mettre de l'avant de nouvelles valeurs dites québécoises. On fait appel aussi à la nation. Donc, on a ajouté vraiment un préambule à cette loi-là, où on vient recentrer une vision qui une vision politisée aussi de l'éducation, une vision qui est orientée, puis qui ne correspond pas nécessairement, là, si on parle plus de la laïcité, parce qu'on a parlé de la langue, qui est vraiment un aspect qui nous préoccupe beaucoup, mais si on parle plus de tout ce qui est lié à la diversité religieuse, puis à la laïcité, ce qu'on voit, c'est que ça contrevient même au principe de la laïcité telle que édictée dans la loi sur la laïcité qu'on a adoptée au Québec en 2019, donc la loi 21, qui en même temps venait interdire les signes religieux au personnel enseignant et de direction, donc qui était aussi contradictoire. Parce que la laïcité, qu'est-ce que ça veut dire? C'est qu'on s'assure en fait de la neutralité de l'État, puis on s'assure qu'il n'y a pas aucune forme de dépendance de l'État par rapport aux grandes religions. Puis ça assure aussi de s'assurer que les citoyennes, les citoyens ont une liberté de conscience et de religion. Donc ce qui nous préoccupe, c'est aussi ce paradoxe-là entre ce que nous on considère comme étant, ben pas ce qu'on considère, ce qui est dans la loi comme étant la laïcité, puis son application qui est plus centrée sur les individus.
0: C'est ça, puis en fait, est-ce que ça enfermerait pas justement les élèves dans un devoir de conformité un petit peu?
1: Bien, vous faites bien de soulever ce point-là, parce que dans les modifications qui ont été apportées à la loi sur l'instruction publique, il y a effectivement des articles qui concernent directement aussi les élèves, dans justement ce qu'on pourrait appeler comme un devoir de conformité ou même une posture un peu plus coercitive par rapport aux élèves, par rapport à leur comportement. Donc, on vient vraiment renforcer cette tension-là, alors que bien, en éducation, on est dans une posture pédagogique. On est dans la socialisation. Donc, notre objectif, c'est d'apprendre aux élèves comment vivre ensemble dans une société qui est pluraliste. Montréal est une ville très pluraliste, mais le Québec aussi est pluraliste. Le pluralisme, c'est pas juste lié à l'immigration non plus. Faut pas faire d'amalgame non plus entre immigration, langue, religion. C'est toutes des choses différentes, mais qui font partie du pluralisme de notre société. Donc, effectivement, c'est des choses qui nous préoccupent.
2: Puis là, très récemment, la loi numéro 9 sur le renforcement de la laïcité du Québec a été adoptée en avril dernier et est rentrée en vigueur en septembre. Et elle a l'air... encore ces mesures en venant par exemple poser une interdiction générale des prières de rue sauf autorisation spécifique municipale. Est-ce que toutes ces récentes législations ne viennent-elles pas façonner une certaine conception de la laïcité qui participerait à un facteur d'exclusion?
1: Oui, ben, nous, c'est notre lecture, en fait, de ces lois-là aussi, donc qui participent. Puis, justement, votre invité précédemment parlait de l'exclusion sociale, ben, vos interventions précédentes. Puis, je pense que c'est effectivement quelque chose qu'on doit se préoccuper. Puis, il y a peut-être un élément que vous n'avez pas mentionné par rapport à cette loi-là qui vient renforcer la laïcité, qui, en fait, modifie la loi sur la laïcité de l'État. C'est aussi que l'interdiction de signes religieux s'implique aussi aux écoles privées subventionnées par l'État. Donc, ça vient vraiment encore plus largement exclure les personnes portant un signe religieux de nos établissements. Puis peut-être un élément qui n'a pas été mentionné, mais qui est assez important aussi, c'est qu'on parle beaucoup des membres du personnel, parce que c'est effectivement très grave. Quand on parle de licenciement, on parle de personnes dont la promotion, on peut pas, ils ne peuvent pas changer de centre de service scolaire, par exemple, ne peuvent pas accéder à une promotion. Mais aussi, quelque chose qui est peut-être moins nommé, mais quoi qu'on en a parlé un peu dans les médias, c'est la question des parents. Les parents bénévoles aussi, qui sont concernés par cette loi-là. Puis ça, c'est quand même quelque chose aussi qui va quand même assez loin quand on va au-delà, justement, du lien d'emploi. Donc, il y a une forme de discrimination, d'exclusion par rapport à ces parents-là. Puis, ça a des impacts aussi sur les élèves. Puis ça, c'est quelque chose qui nous... On en a parlé un petit peu tantôt de la socialisation des élèves, mais aussi, qu'est-ce qu'il en est des élèves quand ils voient, justement, leur société, leurs écoles, exclure, discriminer certaines personnes.
3: Qu'est-ce que ça donne comme message,
1: vraiment? Exactement. Ouais.
3: Ouais. Complètement. Puis là, au-delà de la religion, là, vous avez aussi des recherches qui portent sur les obstacles vécus par les personnes racisées dans le milieu de l'éducation. Comment ça se manifeste là, concrètement là, et où ce genre de discrimination?
1: Oui. C'est sûr que nous, on s'est intéressé aux... En fait, on a créé un réseau là, de professeurs dans la dernière année. Parce que, justement, ces lois-là ont eu des impacts directs sur les stagiaires de nos établissements universitaires au Québec. Donc, on a un réseau à l'intérieur de la province, dans toutes les universités au Québec. Donc, c'est sûr qu'il y a un impact sur le fait qu'il y a des personnes qui ont commencé leur formation universitaire, qui n'étaient pas en mesure nécessairement de terminer leur formation, donc de réaliser leur stage en milieu scolaire. Parce que la loi 94 venait interdire la présence de stagiaires portant un signe religieux. Donc, il y a vraiment eu des cas où il y a des stagiaires qui sont rendus sur le lieu de travail, qui sont fait renvoyer à la maison parce que la loi avait été adoptée. Ouais. Puis ils l'ont su le jour même. En fait, il y a des communications qui ont été faites parfois deux jours avant. Donc, ça a été vraiment fait de manière...
3: abrupte, là,
1: oui, abrupte, c'est le bon mot.
3: Quelles sont les mesures? Qu'est-ce qu'on fait dans ce cas-là?
1: Bien, c'est sûr que pour les cas précis, il y a eu des mesures qui ont été mises en place dans les différentes universités pour essayer de trouver d'autres stages. Mais là, avec la nouvelle loi, bien, c'est sûr qu'il y avait des placements qui ont été faits au privé, mais c'est sûr que là, ça ne sera plus possible. Mais plus largement, c'est quel message ça envoie comme dans la liberté de choix, notamment des femmes, parce qu'on va se le dire, en éducation, c'est principalement des femmes musulmanes qui portent le hijab qui vont être ciblées, visées par ces lois-là. Donc, c'est elles qui sont les premières affectées. Donc, quel message s'envoie aussi à ces femmes-là dans leur liberté de choix? C'est quelque chose qui nous préoccupe. Puis en lien avec plus le racisme, pour nous, c'est une forme... Le racisme, c'est aussi une forme de racisme, dans le fond, ces lois-là. C'est un niveau de racisme élevé, parce qu'en fait, il faut aussi le dire, je n'ai pas mentionné encore, mais on a suspendu les chartes des droits et libertés de la personne, tant du Québec que du Canada, là, pour pouvoir mettre en place ces lois-là. Donc, c'est quand même important de le mentionner. Mais donc, ça s'inscrit aussi dans des formes de racisme institutionnalisé qui sont importantes de considérer. Puis, tout ça dans un contexte où le racisme systémique, il faut le répéter, je pense quand même, que le racisme systémique au Québec n'est toujours pas reconnu.
3: Il n'est toujours pas reconnu?
1: Non, par l'État, c'est toujours, pas reconnu.
3: C'est vrai.
1: Ouais. Mais les institutions universitaires sont quand même conscientes aussi du fait qu'il y a du racisme aussi.
3: On en parle de plus en plus?
1: Oui, on en parle de plus en plus. Avec l'équipe ID, on a donné une formation aussi à l'Association des doyennes et doyens des universités en éducation au Québec. Donc, sur ces enjeux-là de racisme, notamment dans les stages et dans la formation. Mais Le racisme dans la formation initiale à l'enseignement, c'est plus large que seulement les stages. Donc, dans les stages, il y a des, ce qu'on pourrait parler plus du niveau des microagressions, mais au-delà de ça, on parle vraiment de curriculums qui sont encore orientés, qui ont un ancrage colonial encore. On n'est pas... c'est ça. Il y a des transformations systémiques à faire.
3: Puis, plus largement, quelles mesures devraient être mises en place, justement, pour rendre les écoles québécoises plus inclusive, sans compromettre, mettons, leur mission éducative, ce qu'on a donc bien peur.
1: Quelles mesures devraient être mises en place? Ben, je pense que premièrement, nous, ce qu'on demande actuellement, c'est l'abrogation. On a une coalition là, qui s'est créée, l'équipe ID fait partie d'une coalition d'organisations de la société civile qui demande l'abrogation de ces lois-là. Tout simplement parce que, justement, elles contreviennent à la mission éducative de l'école québécoise à la base, qui est basée sur l'égalité des chances, notamment. Donc, ça, c'est un élément. Après, dans les milieux, moi, j'aurais aussi souligné que les personnels scolaires, notamment les directions d'établissement qui sont chargées d'appliquer ces lois-là, sont pris dans des tensions aussi. Donc, c'est de voir aussi comment on peut les soutenir, parce que c'est pas évident pour eux de naviguer entre, justement, d'un côté, leur obligation de faire appliquer cette loi-là, et de l'autre côté, la mission de l'école québécoise. Donc, ils sont un peu pris là-dedans. Donc, je pense que c'est de soutenir aussi le personnel, mais c'est d'abord, avant tout, je pense, ça prend des engagements politiques, là, des changements politiques.
3: Ouais. Et vous êtes au front, là, dans le fond. Quelles sont les choses que vous allez appliquer? Je sais que vos recherches... parle pour elle-même aussi, puis c'est ça que vous aviez dit aussi, je pense, à votre passage en commission parlementaire, c'est que, comment je peux dire ça, le ministre, je trouvais qu'il répondait un peu que c'était une manière préventive de faire les choses, mais ça, je trouvais que c'était comme...
1: Bien, nous, on est des chercheuses.
3: Oui, c'est ça.
1: Donc, notre travail, c'est faire des travaux de recherche, fait qu'on a commencé, en fait, à faire des travaux, déjà à analyser... là, on a quelque chose qui va sortir sur les communiqués de presse du ministre Drainville. On a analysé aussi tous les documents ministériels qui sont sortis. Puis en fait, ce qu'on a pu voir déjà, c'est qu'il n'y a pas de preuves empiriques qui justifient d'aller dans cette direction-là. Il n'y a pas un problème de laïcité. Là, en fait, tu parles de l'école Bedford, là, mais il n'y a pas quelque chose qui justifie l'ampleur de ce qu'on a vu comme réponse, donc de légiférer à l'ensemble de la province. Puis là, nous, ce qu'on veut documenter aussi dans les prochains mois, on travaille justement sur des projets de recherche qui visent à documenter les effets donc dans les milieux scolaires pour les personnes qui sont directement ciblées, mais aussi sur justement la mission éducative, sur les enseignements, parce qu'il y a cet enjeu-là. Qu'est-ce qu'on peut enseigner dans le contexte? Là, il y a beaucoup d'interprétations jusqu'où. Est-ce qu'on peut parler de religion à l'école? Ben oui, on peut parler de religion, mais il y a quand même ces questionnements-là qui émergent. Ouais. On a beaucoup d'échos là, des membres du personnel qui viennent nous parler un petit peu de toutes leurs préoccupations. Est-ce qu'on peut utiliser le français dans cette circonstance-là? Parce que là, maintenant, ça compromet... En fait, l'article a été modifié un peu. Donc, mais quand même, il y a quand même des doutes. Puis des fois, ce qu'on observe dans le milieu scolaire puis qui nous préoccupe aussi, c'est qu'on va plus loin que les lois parce qu'on a peur. Puis ça, la peur, c'est quelque chose sur lequel il faut travailler parce que sinon, ça va créer...
3: Qu'est-ce que vous voulez dire, on va plus loin que les lois?
1: Bien, par exemple, dans certaines écoles, bien là, on va... interdire ou en tout cas du moins questionner la possibilité pour les élèves de parler ensemble dans d'autres langues. Alors que ça, c'est pas dans la loi. La loi, c'est vraiment entre les membres du personnel et entre un membre du personnel et un élève. Des fois, on va aller plus loin parce que la loi vient légitimer, en fait, certaines formes de discrimination linguistique et raciale.
3: OK. Puis est-ce que vous pensez qu'au sein de l'UDM, on prend assez de mesures pour lutter contre ce racisme systémique?
1: Je ne pourrais pas parler pour l'ensemble de l'Université de Montréal. Je sais qu'il y a des politiques DI qui ont été adoptées. Après, j'espère qu'on va en faire plus pour mettre en œuvre ces politiques-là, parce que c'est beau d'avoir justement des politiques et des plans d'action. Mais après, concrètement, qu'est-ce qu'on fait pour les mettre en œuvre? Donc, c'est ça. Moi, je suis tout à fait disposée pour travailler encore, pour apporter plus de changements au sein de notre institution.
3: Mais merci de faire ça. C'est très important. Puis merci d'avoir été avec nous. Malheureusement, c'est tout le temps qu'on a pour aujourd'hui. Merci, Mme La Rochelle Audet. Et on part avant de vous revenir avec une petite chronique politique. On part avec la chanson « Allez » de Mon doux Seigneur. Bonne écoute.

0: Vous venez d'entendre « Allez de mon doux Seigneur ». Vous écoutez toujours l'émission de Quartier Libre sur les ondes du CISM 89.3. Vous le savez, on est en période électorale et on trouvait ça intéressant avec l'équipe d'avoir un petit segment jusqu'aux élections là, dans toutes les émissions où on discute de ça, de politique, de qu'est-ce qui s'est passé.
1: On n'a comme pas le choix, hein. C'est partout. Mais ton téléphone,
0: faut,
1: c'est là.
0: Il faut en parler parce que surtout, notre groupe d'âge, en tout cas, on va en parler de tout ça. La semaine passée, ça a quand même été une grosse semaine. On a eu le droit à deux débats des chefs, un à TVA, un sur Nouveau, mais aussi au cadre financier du PQ qui met de l'avant, tente de mettre de l'avant l'équilibre budgétaire de l'État. EQS qui propose, eux, de taxer davantage les riches. Mesdames, est-ce qu'il y a quelque chose qui vous a particulièrement marqué cette semaine dans cette campagne?
2: Moi, ce qui me marque, pas juste cette dernière semaine-là, mais c'est la place quand même que prend la question de la souveraineté, du référendum, d'un éventuel référendum dans cette campagne. Moi, je suis pas là pour donner ma position là-dessus, mais je trouve ça quand même frappant, justement, avec toute l'émission qu'on vient d'avoir, tous les sujets qu'on vient d'avoir. Il y a d'autres enjeux très concrets qui sont un peu mis de côté, là, genre l'environnement, la crise des opioïdes, la crise du logement. Et ils occupent pas beaucoup de place, je trouve, dans les échanges.
1: Je trouve que la crise du logement prend sa place, Mais l'environnement anglais
2: mort. Je trouve que vu que c'est de la politique, on devrait avoir vraiment plus de parler des problèmes, des quotidiens des Québécois, en fait.
1: Mais c'est juste que la souveraineté est une solution pour bien des partis. Ben, pour bien des partis, j'ai envie de dire le PQ et QS, mais...
2: Moi, je trouve que...
1: Je suis d'accord.
2: Je trouve que oui, on peut parler de comment le Québec devrait être gouverné. Je dis pas d'écarter ça, mais je trouve quand même qu'il manque de solutions et de propositions sur comment on va répondre sur des choses aussi, tu sais, aux problèmes très concrets de la vie de tous les jours. C'est ce que j'ai observé aussi sur le terrain cette semaine, quoi, tu vois. Il y avait aucun politicien, alors que c'était prévu de partout, quand je parle de la manifestation.
0: Mais en même temps...
2: Je trouve ça dommage.
0: Mon point, c'est est-ce que les politiciens, ils sont vraiment... Ils vivent vraiment ces réalités-là. Moi, j'ai vu une chronique qui a été passée au... Oh mon Dieu, à Cogeco. Pouvez-vous me dire l'onde?
1: Cogeco?
0: 98.5? Oui, 98.5.
1: Moi, je connais juste 89.3.
0: Mais vous voyez, sur cette... Et ça parlait de, justement, la fortune des chefs. Et justement, les chefs, ils sont tous millionnaires. Sauf
1: mais on le sait, Christine Fréchette qui s'en va prendre des vols de luxe.
0: Mais oui, exactement. Mais le truc, c'est que justement, si ces gens-là n'ont pas conscience de cette réalité-là, même les députés, les ministres sont extrêmement bien payés, n'ont pas conscience de cette réalité-là leur quotidien. Alors comment peuvent-ils en parler?
1: C'est un peu ça mon enjeu aussi. Parle d'un logement abordable. C'est quoi un logement abordable pour eux? Moi, j'aimerais savoir. Enfin bref, mais beaucoup de choses m'ont marqué. Moi, je dirais déjà les débats des chefs, c'était très intéressant. Parce que le débat à TVA, ce que je vous disais tantôt, là, ce que j'ai trouvé, j'ai écouté après les analystes en parler et je trouvais que ils ont littéralement dit que Ruba Gazal manquait de crédibilité, que les autres chefs de parti venaient pas assez la chercher parce qu'elle était un peu dans son coin, puis tout le monde pense qu'elle a pas vraiment sa place. Et j'ai trouvé ça je vais dire mon opinion ridicule parce que je trouvais que c'était la seule qui parlait de chiffres vraiment concrètement, qui disait justement de rappeler on veut faire ces choses-là, on veut faire ces changements, mais il faut de l'argent. Et aucun autre parti qui disait on va aller chercher l'argent là, on va aller chercher l'argent là. Juste Ruba disait on va aller chercher l'argent là où il est, chez les riches.
0: Exactement. Ouais. Et avec aussi Charles Milliard qui prévoit de construire des logements au coût de 37 000 par porte.
1: C'est faisable, bien évidemment.
0: Mais. Ça va être quoi ça va être quoi comme maison, tu comprends? Ça va être quoi comme logement?
1: Comme Ruba l'a dit, c'est comme un placard.
0: Exactement, ça n'a pas de sens, tu sais. Fait que c'est aussi de montrer des chiffres et d'avoir une réflexion derrière, pas juste dire des chiffres en l'air comme ça, là.
1: Exact, mais c'est souvent ça qui revient dans une campagne.
0: Alors que ça vient jouer sur la crédibilité. D'avoir des chiffres qui, au final,
1: qui ne sont pas réalistes.
0: Exactement, n'ont pas de sens.
1: Exact.
0: Mais ça vient jouer sur la crédibilité du chef alors que c'est davantage que...
1: C'est à son avantage de faire ça dans ma tête. C'est comme si les analystes et moi, on n'avait pas vu le même débat. C'est vraiment ça que j'ai ressenti. En tout cas.
0: En tout cas, ouais.
1: Mais là, malheureusement, c'est tout le temps qu'on a aujourd'hui.
2: Moi, j'aimerais quand même rappeler au moins à nos auditeurs et auditrices que on peut encore s'inscrire à la liste électorale avec une adresse à jour. Donc, vérifiez ça sur le site d'Élections Québec. Vous avez jusqu'au 1er octobre, donc vraiment, il n'est pas trop tard. Et puis, on rappelle la date, le 5 octobre 2026, de 9h30 à 20h. Et aussi, le taux aux dernières élections provinciales de la participation des moins de 35 ans était environ 54%. Donc, je pense que ça serait super cool si on pouvait faire mieux cette fois-ci.
1: Ben oui.
0: Ben, merci d'avoir été là. Merci à tout le monde.
1: Ben, merci à tout le monde pour cette belle émission. Fait qu'on peut en conclure, je pense que Montréal est inclusive, mais pas tant que ça.
0: Pas tant que ça, exactement. Je vous souhaite de passer une belle fin de semaine. On se dit à vendredi prochain.
2: Bye.

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0: y a des enquêtes qui commencent par une question. Et puis, il y a celles qui commencent beaucoup plus près, dans une famille, dans un regard, dans le désir de comprendre quelqu'un que l'on connaît pourtant depuis toujours. Elgui Pisciné est cinéaste. Dans Champion, il prend sa caméra et accompagne notamment son frère Stéphane, autiste, dans une aventure qui les conduit jusqu'aux Jeux mondiaux des Olympiques spéciaux. Mais derrière la compétition, derrière les médailles, quelque chose d'autre se joue. Comment filmer son propre frère? Comment approcher une expérience du monde différente de la sienne? Et surtout, que découvre-t-on lorsque la caméra cesse de vouloir expliquer et commence simplement à regarder et à écouter? Quelques années plus tard, avec Amour et Différent, Elgui Pisciné déplace encore la frontière. Cette fois, il entre sur un territoire que l'on refuse souvent aux personnes vivant avec un handicap ou une neurodivergence. L'amour, le désir, la sexualité. Alors, comment enquête-t-on sur la différence? Comment poser une question sans enfermer l'autre dans nos catégories? Comment filmer quelqu'un sans parler à sa place? À quel moment celui que l'on croyait observer devient-il celui qui nous apprend à regarder autrement? Aujourd'hui, dans Enquête artistique, nous allons parler de cinéma, bien sûr, mais surtout d'écoute, de confiance, de proximité et de cette question qui traverse peut-être tout geste documentaire. Comment enquêter sans faire de l'autre un objet d'enquête? Elgui Pisciné, bienvenue dans Enquête artistique.
1: Merci beaucoup de me recevoir.
0: Okay. Elgui, en 2016... Donc, avant de parler de Champion et d'Amour et Différence, vos deux longs-métrages, j'aimerais revenir brièvement sur un film plus ancien, Crédule et Incrédule. Crédule, Incrédule. En 2016, tu suis aux États-Unis une conseillère municipale engagée dans la campagne pour faire élire Hillary Clinton. Et il y a un moment du film qui m'a particulièrement marqué. Une femme explique qu'elle va voter Clinton parce qu'elle craint, si Donald Trump est élu, d'être expulsée du pays. 10 ans plus tard, cette parole résonne assez fortement. Donald Trump est de nouveau président. Les interventions de l'ICE, donc sa police de l'immigration, et les arrestations liées notamment à l'immigration, occupent à nouveau une place considérable dans l'espace public américain. Et ici même, au Québec, nous sommes en pleine campagne électorale provinciale. Quand tu revois aujourd'hui Crédule, Incrédule, est-ce que tu as le sentiment d'avoir simplement documenté une campagne électorale en 2016 ou d'avoir capté, encore sans le savoir, quelque chose qui allait profondément traverser la société américaine dans les années suivantes?
1: Eh bien, j'étais au bon endroit, au bon moment. J'avais, je pense, l'instinct qu'on avait, c'était pour replacer le film dans son contexte, ça a été filmé le 8 novembre 2016, pendant à peu près 8 heures. Tout se passe en 8 heures. Et on accompagne donc cette protagoniste du film, qui est un court-métrage, Dana Ribeiro, qui est une conseillère municipale qu'on avait rencontrée quelques mois auparavant et qu'on était allé voir plusieurs reprises. Elle habite dans la région de Boston. Et on lui avait demandé, est-ce qu'on pourrait t'accompagner pendant les dernières heures de la campagne électorale? On aimerait ça voir comment une femme et des femmes travaillent à faire élire celle qui va devenir la première présidente des États-Unis. Donc nous, on y allait avec cette idée que Hillary Clinton allait gagner et que ce serait un moment historique, quoi. Et mon collaborateur sur le producteur du film, Jeff Benoit, m'avait un peu impliqué dans cette histoire parce que lui était présent en 2008 lorsque Obama avait été élu et il avait participé à la campagne et il m'avait raconté à quel point c'était un moment historique incroyable, un des moments les plus intenses de sa vie. Donc, là, je vous raconte tout ça pour vous dire dans quel état d'esprit on va là. On arrive la journée de l'élection, en fait, et puis on se rend compte qu'il y a quelque chose qui cloche. L'énergie n'est pas au rendez-vous. Il y a comme... personne ne dit rien, mais c'est comme si on sentait là, que les gens étaient moins certains de la victoire d'Hillary Clinton. Alors qu'il y a quelques mois auparavant, ils y croyaient tous. Donc, on filme ça. Et moi, je dis à Jeff, un peu en blague, mais sans vraiment y croire, je dois le dire, si Hillary gagne, je pense pas qu'on a de film. Mais si Trump gagnait, là, mon gars, on aurait un sacré film. Et je dis ça, mais tu sais, là, c'est vraiment un film, follow the puck, quoi. On suit la puck. Alors, on suit Dana qui fait du porte-à-porte dans les quartiers ouvriers de la région de Boston pour faire sortir le vote. On l'accompagne ensuite dans les centres de démocrates et on finit la soirée dans le grand hôtel de Boston où historiquement tous les démocrates se rejoignent pour la soirée électorale. Et là, petit à petit, minute après minute, heure après heure, on voit les gens qui passent d'une excitation à une salle qui se vide et puis les gens sont complètement déconfits et quittent. Et puis, le film se termine d'ailleurs avec les quelques personnes qui restent dans la salle, qui sont les personnes, en fait, qui n'ont juste pas eu l'énergie de fuir et que je filme et qui sont complètement déconfits et qui ont peur. Ouais. Et donc, la femme dont tu parles, qu'on a rencontrée dans la scène du porte-à-porte, elle annonçait très bien, en fait, le pire qui pouvait arriver. Et qui est arrivé. Et je pense que même elle, probablement, si on allait la revoir aujourd'hui aux États-Unis, je pense qu'elle n'a jamais imaginé à quel point ça pouvait être aussi pire que ce que Donald Trump nous a fait vivre depuis, quoi. Et en 2016, ça a été un moment historique parce que je pense que, tu sais, on n'a jamais cru finalement que un personnage tel que Donald Trump et tout son attirail
2: allait être élu.
1: Allait être élu à la tête d'un des pays les plus.
2: Mais c'est ça, parce qu'on sent cette peur, cette pesanteur-là sur le visage de tes protagonistes dans ce film-là.
1: Ouais, c'est ça. En fait, c'est un film sur la peur.
2: Ouais.
1: C'est vraiment un film sur la peur. Et moi, je connais assez bien les États-Unis dans le sens où j'y ai voyagé pendant de longues périodes, à plusieurs reprises. Et c'est la première fois à ce moment-là que je voyais des gens, des Américains, qui sont de nature très fiers. Là, c'est la première fois que je les voyais avoir peur. Et peur, pleurer, crier, ne plus savoir comment gérer cette émotion-là, quoi.
2: Ouais.
1: Dans le film, donc, on le voit. Puis le film, on est revenu au Québec avec ça. Puis après ça, très vite, je suis reparti en tournage en Europe. Et là, on est tombé sur... on interviewait un professeur italien. Et je lui ai parlé de ça. Et il m'a dit, est-ce que tu me montrerais les images un peu? Tu sais, je suis curieux de voir ça. Et là, je lui ai montré ça. Et là, on a écouté pendant 2-3 heures les 8 heures de rush. Fait qu'on a presque regardé la moitié des rushs du film. Et il m'a dit, il faut absolument que tu sortes ce film. C'est une pièce historique. Ouais. Alors, je suis revenu, puis je me suis mis au montage.
2: Oui, c'est comme si c'était un film très, très, très, très... qui nous permet de voir comment... Comment le cinéma aussi parfois peut être en avance sur les choses. Donc, tu pars faire un film sur quelque chose qui va quand même bouleverser le monde par l'avènement de Trump en ce moment avec tous ces dérives-là. Le film nous l'a montré parce que ces gens, quand on le regarde là, on voit leur peur, cette pesanteur-là, cette appréciation qu'ils ont pour l'élection de Donald Trump. Mais ce qui est intéressant dans ce film-là, en contexte québécois maintenant, eux aussi, ils commencent, il y a des trumpismes québécois qui est en train d'émerger. Même dans la campagne, j'ai entendu quelqu'un dire que ben, nos écoles maintenant sont pleines parce qu'il y a beaucoup, parce que c'est à cause des enfants des immigrés. Qu'est-ce que tu dis de cela, en tout cas, toi qui as vécu ça aux États-Unis en 2016?
1: Ben, c'est sûr que, tu sais, je pense qu'au Québec, en général, on n'a pas atteint le niveau quand même des absurdités qui sont dites par le personnage de Donald Trump.
2: Ouais.
1: Mais par contre, au niveau des idées, c'est vrai que... je sens qu'on ose dire des choses qu'on n'aurait pas osé dire avant. Tu sais, comme par exemple le fait que certains problèmes aujourd'hui sont qui existent d'ailleurs depuis très longtemps seraient de la faute des immigrants. Tu sais, non, ça, c'est dangereux à dire comme ça. Tu sais, et deux, c'est pas vrai, quoi, tu sais. Mais bon, après ça, on peut discuter des idées, mais si on discute pas des idées, mais plus la façon de dire les choses, je pense que c'est clair que Donald Trump il y a un avant et un après Donald Trump. Il a délié certaines langues. Et il y a des, ça s'est radicalisé quoi, à droite principalement. Ouais. Tu sais, on le voit d'ailleurs dans l'échiquier aujourd'hui. Tu sais, quand on regarde les partis, tu sais, c'est centre. Faut même le centre est assez à droite, puis ça va jusqu'à très à droite. Et il y a un seul parti à gauche, quoi. Tu sais, dans les principaux, hein, j'entends. Je sais qu'après il y a une multitude d'autres partis et de candidats indépendants, mais les principaux partis, tu sais, sont vraiment de centre droit à droite. La gauche, il y en a plus qu'un, quoi.
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2: C'est intéressant là, on va pas s'attarder sur la politique, c'était pas la raison d'être de l'émission d'aujourd'hui, mais tu passes d'un sujet très politique à un sujet intimiste qui te touche beaucoup, qui après tu fais une enquête mon fétiche sur ta propre famille. Tu avec Champion quelque chose donc sans radicalement, l'un de tes personnages est ton frère Stéphane qui est autiste. Est-ce qu'on enquête de la même manière lorsqu'on filme quelqu'un que l'on connaît, que l'on aime, quoi?
1: Ben, et c'est drôle parce que ces deux films-là, en fait, sont faits. J'ai fait les deux films en même temps. J'ai fait le film en Belief, Disbelief, Crédule, Incrédule, donc le 8 novembre 2016, et j'ai commencé à filmer mon frère à l'été 2016. Écoute, c'est les deux sont des films d'observation quand même, avec des et l'action passe en suivant des protagonistes. Alors, tu sais, dans l'un il y a Dana, dans le film avec mon frère, c'est mon frère qui est autiste et il y a un deuxième protagoniste qui est Audrey et qui elle est devenue une amie mais que à l'époque j'apprenais à connaître. Okay. Mais braquer la caméra sur la famille. C'était mon premier film vraiment où j'ai décidé de le faire parce que ça faisait à peu près, en 2016, ça fait à peu près 10 ans, moi, que je fais des films. Ouais. Et là, donc, j'ai accumulé une certaine expérience. Puis, de cette expérience-là, j'ai compris que le documentaire était un outil pour moi d'appréhension du monde, de compréhension du monde. Et puis là, j'ai comme envie de passer de raconter l'histoire des autres à raconter l'histoire, ma propre histoire ou en tout cas l'histoire de gens proches de moi. Okay. Et mon frère a été un peu ce premier sujet parce qu'il est autiste, parce que j'avais l'impression que j'avais envie de mieux le comprendre, j'avais envie de me rapprocher de lui. Et faut dire aussi que c'est le moment où il m'a expliqué, il m'a annoncé en fait en 2016 qu'il voulait devenir le coureur le plus rapide du monde. Puis là, ça m'a comme accroché. Ça a été le déclic, ouais, c'est ça. Puis là, je me suis dit, OK, mais comment il en est arrivé là, quoi? T'sais, là, ça m'a surpris en fait. Okay. Et j'ai eu envie d'en faire un film et je me suis plongé là-dedans. Sans trop savoir qu'est-ce que ça allait changer dans mon approche, dans ma façon de travailler, dans ma façon d'enquêter, pour reprendre ton mot.
2: Ouais.
1: Qu'est-ce que ça change? Ben, écoute, plein de choses quand même, parce que quand c'est ta famille, quelque part, t'as un accès privilégié. Tu sais, ouais. C'est ton petit frère.
2: Ouais.
1: Mon petit frère qui, à l'époque, a 25 ans. Mais en même temps, comme c'est ton petit frère, des fois, t'as envie de le protéger, ouais. T'as envie c'est facile de te censurer aussi parce que tu sais jamais trop est-ce que ça tu le mets, est-ce que ça tu le filmes ou est-ce que tu le filmes pas, alors que bizarrement quand c'est quelqu'un qui est pas de ta famille, ben on dirait que tu vas moins te filtrer.
2: Ouais.
1: Là t'es vraiment face à tout ce que tu demandes à tes protagonistes comme conséquence. Tu sais, ce que je filme là, ça va peut-être être sur grand écran. Ouais. Ben là, soudainement, c'est comme si toi, tu t'avais à le vivre aussi. Et je te dirais que d'un point de vue éthique, ça a été vraiment un moment très changeant dans ma carrière. J'ai compris, en fait, toute l'immensité, en fait, de ce que je demandais aux personnes que je filmais quand je les filmais. Tu sais, c'est énorme, là, quand même, ce qu'on leur prend. Tu sais, on leur prend leur histoire. Donc, ça m'a amené à prendre beaucoup plus de temps. Et c'est ce que j'ai fait avec mon frère, tu sais, comme c'est une personne autiste, j'ai vraiment voulu lui expliquer qu'est-ce que ça impliquait que je fasse un film sur lui, tu sais. Puis de lui dire, écoute, je vais te filmer, mais il faut que tu comprennes que je vais te filmer pas juste dans les moments où toi tu veux que je te filme, pas juste quand tu fais quand tu penses que tu fais une bonne performance de course, mais je vais te filmer aussi dans les moments où t'es pas content de ta course. Et que t'as la rage, dans les moments où tu doutes de toi, dans les moments où t'es au plus bas, dans les moments où où ça va pas, quoi, tu sais. Parce que si je raconte ton histoire, je veux montrer les hauts et les bas. T'sais, c'est ça mon boulot, moi, de cinéaste.
2: Il y a un moment où tu t'es dit que, bon, une fois que le côté flair, ça, je le laisse de côté pour laisser apparaître quand même le Elgui cinéaste, quoi.
1: C'est ça, exactement. Il y a un travail à faire de cinéaste,
2: ouais.
1: Mais il y a une confiance mutuelle qui est très importante. Et tu sais, moi, je dis souvent, j'aime bien dire un peu en blague à mes personnages, mais mes protagonistes, que si tu acceptes que je te filme, moi, je te demande, moi, ce que je filme, c'est l'intime.
2: Ouais.
1: OK, c'est ça ma relation que j'ai avec toi. Et les derniers films que j'ai faits, ça a toujours été dans une proximité on rentre dans l'intime. Alors, je veux que tu sois prêt à ce que je te pose dans le respect,
2: ouais.
1: Mais faut que tu sois prêt à ce que je te pose n'importe quelle question, et faut que tu sois prêt à ce que je puisse t'accompagner jusqu'aux toilettes, quoi.
2: Ouais.
1: OK? Tu vois, c'est ça, là, tu sais. Alors, c'est rare que j'accompagne mes protagonistes, ouais, jusqu'aux toilettes, mais dans leur tête, c'est le pacte qu'on fait. Et en échange, ben moi, je donne tout ce que je peux pour raconter le plus fidèlement possible ton histoire. Et tu vas savoir que tu vas apprendre à me faire confiance, parce que je vais aussi te raconter qui je suis.
2: Ouais, c'est ça. Mais est-ce qu'à un moment donné, ben Stéphane s'est dit, ben là, faut pas que tu me filmes là. Là, c'est quand même tellement intime pour moi, là. Est-ce qu'il y a eu des moments ou des situations où il a carrément refusé, ben, d'être filmé, quoi?
1: Il a jamais carrément refusé d'être filmé. Puis, tu sais, même si moi, je suis prêt à aller filmer, puis à passer par-dessus la barrière des fois, tu sais, puis défoncer des portes pour filmer. Je sais quand même quand c'est pas le bon moment de filmer. Tu sais. Je sais quand même quand ça sert à rien de forcer là, parce que ça sera contre-productif. Tu sais. Mais je sais qu'il y a des moments, par contre, où c'est comme, il y a une scène dans le film, là, il est vraiment, on est à Dubaï, il est aux Jeux mondiaux des Olympiques spéciaux, ça fait 3 semaines qu'il a pas vu sa famille, qu'il est sorti de sa routine, il est fatigué, il est crevé, il y a le décalage horaire. Grosse remise en question de lui-même, de ses performances. Il est au plus bas, là, tu sais. Et puis moi, comme grand frère, je peux te dire que c'est mon petit frère quand même, ça me fait mal de le voir comme ça,
2: ouais.
1: Mais je sais que c'est important de filmer ce moment-là, parce que c'est un moment, tu sais, il n'y a pas de haut s'il n'y a pas de bas, quoi.
2: Ouais.
1: Et donc, j'ai attendu le bon moment pour aller filmer ça, mais comme grand frère, là, j'avais envie de filmer comme cinéaste, mais j'avais envie de le prendre dans mes bras, quoi, tu sais. Donc, ça, c'était des moments qui étaient un peu difficile à filmer,
2: ouais.
1: Mais que je l'ai quand même filmé, et tu sais, une fois que je l'ai filmé, je l'ai quand même pris dans mes bras, ça c'est sûr.
2: Ah bon, ouais, donc il, ouais, y a des moments tellement émotifs, quoi.
1: Il y a des moments très émotifs, ouais, c'est sûr, c'est sûr.
2: Mais qu'est-ce que tu as découvert à travers le film, est-ce que tu as découvert des aspects de Stéphane que tu ne pouvais pas, quoi, découvrir sans avoir fait un film, quoi? Qu'est-ce que le film ou bien la caméra t'a permis de découvrir sur Stéphane?
1: Ben écoute, sur Stéphane, et puis sur les athlètes qui vivent avec une différence intellectuelle, parce que c'est ça, ce film-là, Champion, tu sais, au fond, je raconte l'histoire de mon frère qui est autiste, de Audrey qui vit avec une différence intellectuelle, et sur une période de 3 ans, il s'entraîne et il compétitionne pour aller jusqu'aux Jeux mondiaux des Olympiques spéciaux de Dubaï. Mais c'est un feel-good documentaire sportif,
2: ouais.
1: mais qui est un prétexte, en fait, pour parler de différences intellectuelles. Ouais. Et ce que j'ai appris sur mon frère, sur Audrey et sur tous les athlètes que j'ai suivis pendant cette période-là, c'est que on a souvent tendance à penser que les personnes qui vivent avec une différence intellectuelle sont plus fragiles, sont moins capables parce qu'ils ont des défis sur tel aspect de leur vie ou sur d'autres aspects de leur vie. Mais en fait, c'est des gens qui sont hyper résilients, que toute leur vie, ils ont dû affronter le regard infantilisant ou marginalisant des autres. Ils ont été jugés toute leur vie, exactement. Et donc, quand ils sont face à des situations difficiles, voire très difficiles, ben en fait, ils ont une force incroyable. Et c'est ça qui m'a étonné avec mon frère, tu vois. C'est, des fois, je me disais, hey, j'aimerais... Je sais pas comment En fait, souvent, je me suis même demandé, mais pourquoi il se met dans cette position de vulnérabilité-là? Pourquoi pas juste rester à la maison, tu sais, et être dans le confort? Mais non, lui, ce qu'il voulait, puis je pense que c'est le cas des athlètes des Olympiques spéciaux, entre autres, c'est ils veulent prouver au monde qu'ils sont capables de grandes choses. Et donc, c'est en faisant, en essayant, en se cassant un peu la gueule parfois aussi, qu'on apprend et qu'on évolue. Et eux aussi ont le droit de se mettre dans des positions difficiles pour ne pas toujours réussir du premier coup, mais au fur et à mesure, apprendre et éventuellement réussir. Et ça, c'est tellement important pour la confiance en soi.

0: questions dans le film que je n'avais jamais posées avant, quoi, tu sais. Et puis, ça l'a quand même forcé à verbaliser certaines choses aussi. Tu sais, comme par exemple, tu sais, des questions toutes simples, mais est-ce que tu es conscient de ta différence? Est-ce que tu es conscient du regard des autres? Est-ce que c'est quoi pour toi? Qu'est-ce que ça veut dire être autiste? Qu'est-ce que ça veut dire être différent intellectuellement? Tu sais, fait que ça l'a amené à puis le film, bon, bah, tu sais, dans le film aussi, par exemple, il y a une scène où on retourne dans son école secondaire, à peu près en secondaire. Je dirais, les enfants ont 13-14 ans. Et là, il retourne dans son école avec son pote neurotypique d'école. Et ensemble, il retourne pour donner une petite conférence sur sa carrière d'athlète et aussi le fait qu'il est autiste. Et donc là, il est confronté à une trentaine de jeunes de 13-14 ans qu'il bombarde de questions, tous plus intelligentes les unes que les autres, d'ailleurs, je dois dire, et parce qu'ils n'ont pas de filtre. Et lui répond. Et moi, ça m'a comme... J'étais fier de lui, je peux te dire. J'étais fier qu'il assume complètement qui il est. Et j'étais fier des réponses, de l'intelligence des réponses qu'il leur donnait. Okay. Donc, le film s'est passé sur 3 ans. Je pense qu'il s'est transformé à travers le film. Mais le film le suit aussi dans une expérience qui l'a amené de chez lui, de son petit patelin, de sa petite communauté, de son confort... jusqu'aux Jeux des Olympiques spéciaux mondiaux de Dubaï, tu sais, qui est quand même à 14 heures d'avion d'ici, ça l'a transformé complètement. Et je peux te dire qu'aujourd'hui, c'est plus la même personne, mon frère. Tu sais, à l'époque, il avait presque du mal à prendre l'autobus tout seul. Aujourd'hui, il a un permis de conduire, il a une petite amie, il travaille à temps plein et il court des marathons. Il va venir courir le marathon de Montréal dans moins d'un mois.
1: OK. Et ça, c'est grâce au film, je suppose.
0: C'est grâce au film. Je dirais que c'est grâce à ce qu'on a filmé dans le film, entre autres. Ouais. C'est grâce au sport. Ah, principalement grâce au sport. Je pense que ça, lui, il a eu la piqûre pour la course. Et tu sais, à partir du moment où il a trouvé la course dans sa vie, ça a été la chose qui lui a permis d'évoluer, de prendre confiance en lui et de se développer. Moi, je l'ai suivi pendant 3 ans en faisant ce film-là. Et je pense que le film, à travers l'expérience de devoir se raconter, à travers l'expérience de devoir d'apprendre à connaître son frère et tu sais, Philippe, qui est aussi preneur de son, mais ensuite, après aussi, devoir apprendre à représenter, à se voir à l'écran et à aller à des projections de films dans lesquelles on l'interviewe, à participer à des questions-réponses. Tout ça, tu sais, l'a amené à avoir un autre rôle dans la vie que simplement Stéphane l'autiste.
1: Waouh, c'est hyper intéressant. Et ça nous permet de faire une belle transition. On s'en va en musique écouter Wakam de Ali Beta. Wakam veut dire en CRR, je suis capable, je suis incapable, ça ne se dit pas, je suis capable. Wakam, Ali Beta, sur les ondes de CISM.

0: observer mon réel avec une grande lucidité et accepter quels sont mes défis, mais enfin, je ne peux pas me réduire à la part congrue, à la part honteuse et à la part déficiente de mon rapport à la réalité. Et c'est ça qui m'intéresse. Et je pense qu'il est temps que nous proposions au monde notre élan vital, que nous inscrivions un projet, et c'est là où l'idée de la condition planétaire est fondamentale, que nous nous inscrivions dans un projet qui consiste à répondre à nos besoins, mais qui consiste aussi à proposer un projet civilisationnel à l'humanité, une montée en humanité, que nous ne soyons pas réduits à des problématiques de pauvreté, de manque, de déficit à gérer, et que nous tentions d'enrichir, là pour reprendre les mots de Alioune Diop, la maturité et la densité de la conscience humaine.
1: Wakam Dali Beta, vous êtes bien à l'écoute d'enquête artistique sur CICM. Nous sommes en compagnie d'Elgui Pichinet, qui est là aujourd'hui pour nous parler de son film documentaire Champion, dans lequel il suit son frère Estéphane, qui est autiste. Le film a beaucoup d'impact donc, sur lui. Donc, en fait, si je comprends bien, vous allez ensemble aller organiser des projections, puis suivi des débats.
2: Ouais, ben après quand le film est sorti en 2020, entre 2020 et 2021 et 2022, je dirais, ouais. Ça a été une période où on faisait des projections avec des questions-réponses. Alors, si c'était au Québec, c'était plus Audrey Vincent, l'autre protagoniste que j'invitais. Ouais. Si c'était plus ailleurs dans le monde, là, c'était Stéphane. Et puis, ouais, il a eu de nombreuses occasions de présenter le film et de le... Et tu sais, même, je veux dire, tu sais, le film, il a été à la télévision, en fait.
1: Ah ouais.
2: Maintenant, Stéphane, c'est quelqu'un que des fois, les inconnus le reconnaissent parce qu'ils l'ont vu dans le film.
1: Ah, ouais. Il est devenu une star, en fait.
2: Ouais, c'est ça. Il est devenu une personne reconnue jusqu'à un certain point. Et puis, tu sais, je pense que pour la communauté de la différence intellectuelle aussi, ouais. Ça, c'est très important. Il est devenu une sorte de modèle. Tu sais, vraiment, moi, quand je vais... parce que je continue à travailler dans le monde des Olympiques spéciaux en tant que cinéaste aujourd'hui.
1: Oui.
2: Et quand je leur parle de mon frère et qu'ils ont vu le film, tu sais, ils me disent, écoute, moi, c'est une inspiration, ton frère.
1: Ouais.
2: C'est, tu sais, même des fois, il y a des gens qui me disent, c'est la première fois que je voyais quelqu'un à l'écran qui me ressemblait.
1: Mm.
2: Tu sais, c'est... Et c'est en partie pour ça aussi que j'ai fait le film. Parce que je voulais... donner à cette communauté-là un film dans lequel ils pouvaient se reconnaître de manière positive et non pas négative comme c'est souvent le cas. Là. Non pas comme des personnes qui ont une déficience ou un handicap, mais comme des athlètes. Des athlètes qui peuvent se rendre jusqu'aux Jeux mondiaux des Olympiques spéciaux.
1: Oui, c'est vrai parce que quand on regarde quand même le film, et tu l'as dit que Stéphane t'a dit il faut que tu fasses un film sur moi. On sent qu'il voulait montrer quelque chose, quoi, parce qu'il dit que parfois, oui, il veut montrer quelque chose, parce que dans le film, il dit que les gens sont un peu surpris quand ils voient ses performances. Et on dirait qu'il avait cette envie-là de montrer de quoi il était capable, en fait.
2: Ah ben c'est sûr. Ouais. Écoute, je pense que c'était une de ses principales motivations quand il a commencé à courir, ça a été de constater, OK, sur une piste de course... je suis plus autiste.
1: Ouais.
2: Je suis plus l'autiste de service. Sur la piste de course, je suis plus la personne qui a une différence, qui a une déficience, entre guillemets. Tu sais. Je suis quelqu'un qui court et ben, je cours bien. Et si je m'entraîne, je cours vraiment bien. Et là, petit à petit, il s'est rendu compte, mais en fait, je cours plus vite que tout le monde. Là.
1: Ouais.
2: Donc, j'ai un talent. Et évidemment, ça s'est fait dans une communauté qui l'a encouragé à se développer. Mais quand il m'a annoncé qu'il voulait devenir le coureur le plus vite du monde, il avait déjà pris assez confiance en lui. Et là, c'était vraiment un statement qu'il voulait faire. Comme, tu sais, j'en ai marre d'être l'autiste de service. Là. Je veux montrer que moi aussi, je suis capable de faire de grandes choses, que j'ai de l'ambition. Et que je peux aller loin, quoi, tu sais. Et on a tous des idées de grandeur comme ça. Lui, c'était ça qu'il voulait montrer et il nous l'a démontré, tu sais. Puis sans nécessairement, tu sais, nous, on, même nous, là, sa propre famille, tu sais, qui l'aimons, qui l'encourageons, qui voulons le meilleur pour lui, il nous a surpris. Mmh. Il est allé au-delà de tout ce qu'on avait pensé qu'il était capable. Et ça a été une grande révélation pour moi, le grand frère, tu sais, de me dire, waouh, je l'avais sous-estimé. Et le film, c'est un peu ça, tu sais, c'est l'apprentissage petit à petit d'un grand frère qui se rend compte que son petit frère est en train de lui apprendre qu'il faut sous-estimer personne.
1: Ouais, ça c'est vrai. Donc le film t'a permis de mieux connaître ton frère, la caméra. Mais j'aimerais savoir aussi, Elgui, est-ce que en faisant ce film là, tu t'es intéressé à l'autisme, c'est-à-dire à aller lire des spécialistes, tout ça pour savoir ce qu'est l'autisme, qu'est-ce qu'est la neurodivergence ou la différence intellectuelle. Est-ce que tu avais fait des recherches ou bien tu t'es dit, ben, je vais suivre mon frère, donc c'est le film qui va m'apprendre ce qu'est l'autisme, etc.
2: Ben, l'autisme, tu sais, mon frère a été diagnostiqué comme une personne autiste à l'âge de 4 ans.
1: Ouais.
2: Et au moment où j'ai fait le film, il a 25 ans. Donc, ça fait quand même une vingtaine d'années qu'à la maison, on connaît le mot autiste.
1: Ouais.
2: Fait que, tu sais, moi, j'ai été élevé avec le mot autisme. Petit à petit, à l'âge adulte, oui, j'ai lu des... et puis j'ai fait des recherches pour le film. Mais assez vite, ce que je me suis rendu compte, par contre, c'est que je voulais pas que le film soit sur l'autisme. Je voulais que le film soit sur les Olympiques spéciaux.
1: Okay.
2: Puis les Olympiques spéciaux, c'est un mouvement sportif qui est un peu calqué sur le modèle olympique, mais qui s'adresse à des athlètes qui vivent avec une différence intellectuelle. Donc le spectre, là, tu sais, ça va de l'autisme à la trisomie, en passant par le syndrome de l'alcoolisme fœtal, ou juste, tu sais, une différence intellectuelle sans nom précis. C'était ça qui m'intéressait, moi, de rentrer dans ce monde-là, dans cette catégorie de personnes qui représentent à peu près 3% de la population canadienne et qui est marginalisée, quoi.
1: Ouais.
2: Donc, c'est plus là-dessus que j'ai commencé à cette large communauté-là que j'ai commencé à m'intéresser. Et assez vite, une fois que je suis rentré dans ce monde-là, je t'avoue que moi, j'ai peu à peu oublié que, tu sais, autiste, trisomique, écoute, être humain.
1: Ouais.
2: Des êtres humains. Avec coloré, certes, adorable, tu sais, hyperactif, énergique. Tout le monde dans cette communauté-là, il y a personne de pareil. C'est ça qui est assez incroyable, là, dans cette communauté-là. C'est, tu sais, écoute, je me rappelle d'une fois, je m'en vais... lors de ma recherche, je m'en vais à Longueuil, puis là, je suis pour m'intégrer dans la communauté, j'ai commencé à courir avec eux. Donc, à chaque lundi, j'allais courir avec eux. Et puis là, on parle après autour d'une table à pique-nique, puis il y a 5 personnes, les 5 athlètes qui vivent à Longueuil. Puis là, je reviens chez moi après, puis je me rends compte, je me fais le constat, ces 5 personnes qui vivent à peu près au même endroit, tu sais, géographiquement. Et ils sont tellement différents les uns des autres, j'avais l'impression qu'ils venaient de 5 continents différents. Et ça m'a donné envie de faire le film parce que, tu sais, c'était waouh, le constat là, vraiment de très naïf, de waouh, la richesse de l'humanité quand même. Et la communauté de la diversité intellectuelle, parce que ce sont des personnes qui des fois ont moins de filtres. Ce que je leur envie, c'est d'être parfois complètement eux-mêmes, quoi, tu sais. Sans a priori, sans vouloir démontrer quoi que ce soit à qui que ce soit, tu sais. C'est comme, ils sont eux, mais à 200%. Et ça, c'est... Ça, moi, j'ai eu un grand plaisir à les côtoyer pour mon film pendant 4 ans.
1: Ouais. Mais comment c'est passé? Comment tu as fait pour on sait que Stéphane est ton frère, mais comment tu as fait pour convaincre Audrey de participer au film?
2: Bah, écoute, très vite, quand j'ai voulu faire le film avec mon frère, j'ai dit, OK, bah là, faut que j'intègre la communauté des Olympiques spéciaux qui ont essentiellement, tu sais, des clubs d'athlétisme ou d'autres sports. un peu partout, dans toutes les villes canadiennes. Ouais. Mon frère est en Nouvelle-Écosse, Halifax, mais moi, comme j'habite à Montréal, je me suis dit, bon, je vais aller intégrer une équipe à Longueuil, parce que de fil en aiguille, on m'avait dit, si tu veux, l'athlétisme, c'est à Longueuil que ça se passe. Tu sais. Fait que je me suis pointé là, au début, un peu comme intrus, quoi. Je leur ai dit que je m'intéressais à ça. Et ma carte, c'était, écoute, j'ai un frère qui fait partie des Olympiques spéciaux à Halifax. J'aimerais ça faire raconter cette histoire-là. Est-ce que je peux me joindre à vous? Puis, très vite, à ma grande surprise, les athlètes, donc les personnes qui avaient une différence intellectuelle, m'ont accueilli à bras ouverts. C'était comme, viens, Elgui, puis tu sais, deviens notre ami, quoi. C'était, écoute, première séance, j'étais déjà leur ami. Là où ça a été plus long, ça a été de convaincre les coachs et les parents. Là, il a fallu que je raconte mon histoire. Écoutez, je suis un grand frère d'un athlète qui a une différence intellectuelle. Je viens ici, voici les films que j'ai faits. Et petit à petit, semaine après semaine, j'ai commencé à courir avec eux. J'amenais mon appareil photo, donc je les photographiais. J'allais à des compétitions avec eux. Je suis devenu plus ou moins bénévole. J'ai fait partie de la bande. Et puis, un an plus tard, j'ai commencé à filmer.
1: OK.
2: Ouais. Ça s'est fait vraiment graduellement.
1: OK.

0: de Youssoundour en featuring avec Axel Red. Donc, vous venez d'entendre la première partie de notre entretien avec Elgui Piscinin. Donc, on se donne rendez-vous la semaine prochaine pour la seconde partie. Et d'ici là, on se dit au revoir et à vendredi prochain.
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0: Bienvenue tout le monde. On est en semaine de plus à Accent Ouverte, l'émission qui donne la parole à des voix qui parfois on n'entend pas assez souvent. Aujourd'hui, on a préparé une émission un peu différente à ce qu'on fait d'habitude parce que on pense que les sujets les méritent. Je suis aujourd'hui au studio avec Kavi. Salut Kavi.
1: Allô, ça va?
0: Oui, ça va super bien. Et moi, je suis Clara F. Costa. Et ça, c'est, comme je disais, Accent Ouverte sur CSM, la 89.3, la marche. Alors, Kavi, veux-tu nous parler de quoi on va faire aujourd'hui?
1: Oui, on est en pleine campagne électorale ici au Québec et cette semaine, on a pu entendre deux débats. Je ne sais pas, est-ce que tu as écouté les débats, Clara?
0: J'ai écouté un peu hier quand je suis arrivée à la maison. J'ai vu surtout les réactions et quand tous les politiciens passaient un peu aux médias pour faire les points. Après, j'ai lu quelques chroniques, mais non, je n'ai pas écouté les débats. Mais il y a un débat, il y a un rassemblement la semaine prochaine. Je pense que c'est Pivot et des Robert qui organisent aussi un débat avec des gens un peu de gauche, progressistes, c'est un village. Je vous invite à aller chercher les infos, moi je vais y aller.
1: Oui, en fait, chaque quartier ou chaque circonscription peut organiser leur propre débat, dont Villeray. À Villeray, il y a des le 24, mais sinon, il y a aussi le 23 à Radio-Canada, le prochain débat.
0: Oui, mais c'est ça, on va aller écouter ensemble les débats de Radio-Canada.
1: Ah, d'accord.
0: Dans un bar, je pense, c'est comme un événement pour les gens, pour parler, commenter les débats.
1: Oui, et il y a aussi une manifestation qui s'organise le 23, justement, devant Radio-Canada pour faire pression sur des enjeux. Mais moi, j'ai écouté aussi le débat cette semaine au complet et j'ai constaté qu'il y a un grand absent dans les débats, l'environnement. Et curieusement, l'environnement, cette campagne n'est pas assez populaire pour que les chefs en parlent. Donc, c'est tellement désolant.
0: Même pas Québec solidaire. J'ai eu quelqu'un à l'interne qui a demandé pour ça. La réponse était que c'était plus à la mode.
1: Mais voyons, est-ce qu'on vit dans une utopie où c'est plus un enjeu? Il n'y a plus de crise climatique?
0: Oui, mais aussi, je ne sais pas si tu veux passer. C'est un peu hors sujet, mais on va y arriver. Aussi, là, un bill ou un truc qui s'est passé au fédéral, et ben, maintenant, ça ne va pas très nécessaire de faire des études ou des recherches d'impact pour mettre un pipeline.
1: Exact. Si le projet est un intérêt national, on peut bypasser toutes les réglementations environnementales, mais c'est malade.
0: Oui.
1: Comment on définit l'intérêt national?
0: On pourrait parler pendant des saisons et saisons des radios sans trouver une réponse. Mais le sujet qu'on va aborder aujourd'hui, c'est le sujet des féminicides parce que cette année, on est déjà à 17 femmes qui ont été tuées seulement au Québec. En 9 mois, c'est une seule personne, une seule femme, c'est déjà beaucoup, c'est trop. Mais on est rendu à 17 et c'est pour ça que la manifestation, un rassemblement qui s'organise pour les prochains samedis 19 septembre à Honor sur les Square Rochester.
1: Dorchester,
0: oui, au centre-ville. Et on va dédier l'émission d'aujourd'hui à en parler. On va avoir une entrevue après à Julie Antoine, c'est la coordinatrice de la coalition féministe contre la violence faite aux femmes. Et aussi, nous, on a préparé des petits segments pour aborder les sujets des différents points de vue. Alors, Kavi, est-ce que tu veux nous lire c'est un manifeste? C'est un appel.
1: Exact. Donc, marche contre les féminicides, 19 septembre. 17 femmes ont été tuées parce qu'elles étaient des femmes depuis janvier au Québec, donc 14 par un conjoint ou un ex. Déjà plus que toute l'année 2025. Trois d'entre elles étaient Inuits ou des Premières Nations. Tuées souvent au moment où elles tentaient de fuir la violence, alors que des milliers d'autres se demandent ce soir encore si elles pourront le faire un jour. C'est assez! C'est une crise nationale et la campagne électorale doit être à la hauteur de l'urgence. Le 19 septembre, à 4 jours du débat des chefs, nous marcherons sous un même cri. Féminicide, crise nationale, agissez. Nous exigeons de chaque parti des engagements concrets avec des moyens et des délais. Nous demandons aux médias de poser la question à chaque chef jusqu'à obtenir une réponse. Toutes en sécurité, sinon en aucune. Toutes en sécurité, sinon aucune. Le système ne protège pas les femmes et il en protège certains encore moins que d'autres. Elles vivent en plus la violence systémique d'un État qui les entend moins et les défend moins. Une société se juge à la sécurité de celle qu'elle protège le moins. Alors, nous marchons en solidarité. celles qui ont peur avec celles qui n'ont plus peur, celles qui ont une voix avec celles qui n'en ont plus ou qu'on fait taire. Parce que la peur d'une seule nous concerne toutes et tous. Et parce que le jour où la plus oubliée d'entre nous sera en sécurité, nous le serons toutes. Ensemble, nous sommes impossibles à ignorer. Quand des milliers de personnes se lèvent, les gouvernements bougent. Venez, amenez 3 personnes avec vous et partagez cet événement dans vos réseaux. On vous attend le samedi 19 septembre à 13h à Montréal au Square Dorchester.
0: Alors, soyez nombreux, amenez du monde. Mais oui, on va y être, on va être là. Et c'est qui l'organise?
1: C'est en fait une coalition des regroupements des femmes. Donc, dans cet regroupement, il y a les maisons d'hébergement, le regroupement des centres de femmes, les tables des régionaux, des groupes de femmes. Donc, c'est en fait une coalition des groupes féministes communautaires qui se mobilisent. Parce qu'on en a assez.
0: Ouais, parce que ça, je pense que c'est très important de l'amener à l'espace public. C'est jamais assez parce que moi, je vais en parler après dans le segment qu'on a préparé. Mais moi, ça me donne l'impression que pour beaucoup de monde, malheureusement, c'est un enjeu qui relève encore de la sphère privée et qui donne pas assez d'importance dès que l'institution publique ou le gouvernement vont aller comme aussi se pencher sur les problèmes. Parce qu'il dit, ah oui, c'est 17 femmes, bon, il y a beaucoup de morts dans l'arrière des trafics, dans des maladies, nana. C'est très petit, mais les gens oublient que ça, c'est vraiment la pointe de l'iceberg que SOS, violence conjugale, reçoit plus de 60 000 appels l'année dernière. Alors, c'est ça l'enjeu, c'est un problème de santé publique et des violences faites aux femmes, mais on voit seulement les petites.
1: Exact. En fait, c'était un discours que aussi les féministes des années 80, 70 ont dû confronter. Et elles, leur slogan, c'est le privé et public. Parce que il faut avoir des engagements publics, il faut avoir des lois publiques ou des mesures qui sont mises pour adresser ce qui on pense entre guillemets qui se passe en privé.
0: Ouais, parce que ça se passe à une femme, 2 femmes, 3 femmes, on se parle, ça nous est arrivé d'une façon ou de l'autre à presque toutes les femmes. Alors ça arrive d'être très privé parce que c'est
1: Oui, et c'est moi partout. J'ai justement des chiffres de violence en contexte conjugal, des chiffres de Statistique Québec en 2024, on peut parler de plus de 28 000 personnes qui ont été victimes d'une infraction contre la personne en contexte conjugal, donc presque, mettons, on arrondit à 29 000. Et parmi ces 29 000-là, 22 000, ce sont des femmes. Donc, on peut parler justement que cette violence est clairement genrée. Donc, ce n'est pas une affaire du passé. C'est très actuel.
0: Exactement. Et on va reprendre la conversation avec Julien Tain qui nous rejoint après la pause musicale. On va écouter l'hymne des femmes de l'artiste Mathilde. Bonne écoute!

0: Bienvenue tout le monde, on est de retour sur Accent Ouvert à la CSM, la 89.3, La Marge. Comme on l'annonçait tantôt, aujourd'hui je suis à l'estudio avec Kavita. Salut Kavita.
1: Salut.
0: Et l'émission d'aujourd'hui porte comme sujet principal les féminicides, malheureusement, parce que, comme on le disait tantôt, on est déjà à 17 en 2026 seulement au Québec. Et pour ça, on a décidé d'inviter à Julie Antoine, coordinatrice de la coalition féministe contre la violence faite aux femmes. Salut Julie et merci beaucoup pour avoir accepté notre invitation.
2: Merci à vous pour l'invitation, c'est vraiment un privilège de pouvoir venir vous parler des féminicides.
0: Ouais. Alors, c'est ça, ce que tu pourrais nous expliquer rapidement, c'est quoi la coalition, c'est quoi leur mission et les activités que vous menez, un peu rapidement, une petite présentation de l'association.
2: Oui, bien sûr, la Coalition féministe contre la violence envers les femmes est aussi connue sous le nom CLVF, là, est un jeune organisme qui travaille justement à démystifier le continuum féminicidaire, c'est-à-dire toutes les violences qui mènent à l'acte irréversible, c'est-à-dire la mort d'une femme parce qu'elle est femme. On regroupe 35 organisations à travers le Québec qui œuvrent autant en défense collective des droits que sur le terrain, puis qui ont des expertises spécifiques en lien avec soit les trois grands silos violence d'analyse, de la violence au Québec, c'est-à-dire la violence sexuelle, la violence conjugale ou l'exploitation sexuelle, soit ils ont une expertise particulière en lien avec une intersection de systèmes d'oppression, notamment les femmes racisées, les femmes immigrantes sans papier, les femmes en situation de handicap, les femmes de la diversité sexuelle. Donc, on va aller vraiment chercher les expertises des femmes, des militantes, des organismes, autant au niveau terrain qu'au niveau de l'analyse pour avoir une action complète et une analyse globale de comment la violence s'articule au Québec. Donc, on est un organisme en défense collective des droits. On fait de la mobilisation sociale, on fait de la promotion, de la sensibilisation, de l'éducation populaire. Puis, ça vise vraiment à, en fait, contrer les institutions, les politiques actuelles pour les transformer, pour justement avoir une plus grande égalité entre les hommes et les femmes, mais surtout une société exempte de violence. Là.
1: Tellement un travail important. Merci, Julie. Peux-tu nous rapidement peut-être définir le mot féminicide?
2: En fait, le mot féminicide là est apparu bien avant son apparition dans le dictionnaire en 2015, puis son élection du mot de l'année en 2019. En fait, le mot féminicide est arrivé. En fait, la première fois qu'il a été utilisé vraiment de manière politique par des féministes, vraiment, c'est dans les années 70. Là, c'est le mot féminicide qui a été utilisé par Diana Russell et Jane Caputi, Jill Radford aussi, qui ont nommé lors du Tribunal international des crimes contre les femmes la première fois le mot féminicide en désignant le meurtre d'une femme parce qu'elle est femme par un homme. Donc, on est dans une deuxième vague de féministes très matérialistes. Première fois qu'on utilise vraiment politiquement le terme, que les femmes, en fait, s'approprient ce terme-là. Ensuite, il y a eu le terme féminicide qui est arrivé un peu plus tard dans les années 90 avec les femmes du Mexique, en fait, plus spécifiquement à la ville de Ciudad Juárez, où un phénomène vraiment particulier est en train de se produire. Ils ont constaté que des femmes disparaissaient et étaient retrouvées mortes et avaient subi plusieurs violences pré- ou post-mortem. Puis les femmes, en fait, c'était toujours le même style de femmes, notamment des femmes très pauvres, natives. Et les Mexicaines ont dit, on peut pas dire que le féminicide, c'est juste un crime haineux d'une femme, le meurtre d'une femme par un homme. Il y a quelque chose de beaucoup plus gros qui se cache derrière les féminicides, tellement le nombre de femmes qui disparaissent et qui meurent est important. Donc, les Mexicaines disent que pour qu'un phénomène aussi gros puisse se produire, ça prend une complicité étatique et plusieurs acteurs qui contribuent justement au meurtre de ces femmes-là. Donc, le terme féminicide est parti de là.
1: Mm-hmm,
2: puis
1: merci.
2: Nous, on utilise... Oh, pardon.
1: Non, continue, excuse-moi, Julie.
2: Nous, on utilise le terme féminicide parce qu'on ne veut pas juste parler justement du crime haineux d'un homme envers une femme, mais on veut parler justement d'une vision plus globale du terme féminicide, c'est-à-dire dénoncer le crime sexo-spécifique et genré, mais aussi dénoncer la complicité étatique. Et c'est pourquoi on aborde le terme féminicide dans la coalition.
1: Donc, c'est vraiment aussi un phénomène international, les féminicides.
2: Oui. Absolument, c'est un phénomène international, puis c'est ce qui montre justement que le féminicide, c'est pas un fait divers, c'est vraiment construit par des systèmes, c'est soutenu par des systèmes qui présentent justement des cultures féminicidaires, des actes féminicidaires et des violences féminicidaires, en fait.
1: Mm-hmm. Et au Québec, on parle déjà de 17 féminicides depuis le mois de janvier. Et peux-tu nous en dire un peu plus sur la situation au Québec?
0: Ouais, ouais, les dernières années, les profils...
2: Ben oui, bien sûr. Ben je peux vous dire, en fait, les féminicides, là, année après année, les femmes meurent depuis. En fait, je peux en profiter pour vous dire que le 26 novembre prochain, on va lancer notre rapport sur 25 ans d'analyse de féminicide au Québec. Donc, il va y avoir beaucoup, beaucoup de données qui vont dépasser celles que je vais vous dire ce soir parce que je veux quand même garder le punch. Mm-hmm. Mais juste pour vous
0: on
2: dire.
0: On va rappeler aux auditeurs dès que la date approche. Oui.
2: Ouais. Ouais, ça va être vraiment un événement vraiment important. C'est à Montréal, au Centre Saint-Pierre. Mais sinon, les féminicides, c'est vraiment polymorphe, en fait. Ça a plein de visages et ça s'articule vraiment tout au courant de l'année. Cette année, on est à 17 féminicides, dont 14 en contexte de violence conjugale, un en contexte d'industrie du sexe et exploitation sexuelle, un en contexte familial, c'est un matricide, et une autre qui est dans un contexte de harcèlement et d'intimidation. Donc, on voit que les profils sont quand même assez différents, mais majoritairement, on voit que ça se passe dans la sphère intime où la femme est tuée par son conjoint ou son ex-conjoint. Et ça, vraiment, sur les trois dernières années, là, tu sais, parce qu'on publie quand même depuis 3 ans les féminicides sur notre site Internet, on tient un mur de fumage pour commémorer justement ces femmes qui ont été mortes, qui ont été féminicidées. Donc, pour ne pas oublier leur passage puis continuer nos luttes collectives. Donc, depuis les 3 dernières années, le portrait est quand même similaire. T'sais. En 2023, c'était 19 féminicides. 2024, 26 féminicides. Et en 2025, 17 féminicides. Donc, il y a quand même des petits changements là, au niveau des nombres, malheureusement, mais on voit quand même une constance là au niveau des 4 dernières années, là, considérant que cette année, on est en 2026, puis on en a déjà 17 femmes qui ont été féminicidées. Sinon, on remarque aussi qu'à travers toutes ces années-là, c'est pas mal le conjoint, encore une fois, ou l'ex-conjoint qui tue sa partenaire ou son ex-partenaire. Et ce qui est vraiment intéressant, par contre, lorsqu'on analyse les féminicides de manière plus globale, c'est qu'on constate que la complicité étatique que je mentionnais, là, que les Mexicaines dénonçaient, on le perçoit aussi au Québec. Parce que un agent féminicidaire sur 2 a des antécédents ou est connu des services juridiques. Donc, ça prouve quand même, d'une certaine façon, que les agents féminicidaires avaient des antécédents et pouvaient proposer un comportement qui pouvait aller jusqu'au meurtre d'une femme, tu sais. Donc, il y a vraiment une minimisation de la violence envers les femmes.
0: Et aussi, parmi les profils, est-ce qu'on pourrait dire qu'il y a certains profils des femmes qui seront plus à risque que d'autres ou simplement l'effet d'être en femme, c'est déjà un facteur de risque assez important?
2: Il y a des femmes qui se situent à l'intersection de plusieurs systèmes d'oppression qui sont plus vulnérables, notamment les femmes qui sont dans l'industrie du sexe et en contexte d'exploitation sexuelle. Mais il y a aussi les femmes itinérantes qui sont plus susceptibles d'être victimes. Et ces deux exemples que je vous ai nommés, malheureusement, sont les moins médiatisés. Donc, c'est sûr qu'on a le moins accès à l'information et souvent, on ne trouve pas la personne qui l'a tué. Donc ça, c'est un enjeu vraiment important et préoccupant pour nous. On parle aussi beaucoup de femmes autochtones, des femmes paupérisées. Donc, beaucoup de femmes, c'est ça, des Premières Nations, Innus, Métis, qui sont malheureusement victimes de féminicides. Même si au niveau des statistiques, quand on calcule le taux de femmes autochtones, les chiffres sont pas faramineux, mais lorsqu'on le calcule en taux populationnel au Québec, là, ça devient vraiment inquiétant. Donc, il faut vraiment faire attention aux statistiques de comment ils sont proposés, comment ils sont étalés, parce que derrière, on peut changer certaines réalités. Donc, vraiment, il faut être critique face aux statistiques. Donc, oui, les femmes autochtones sont surreprésentées parce qu'elles ne constituent que 4 % de la population québécoise.
0: Ouais, il faut garder toujours en tête aussi les données et les recherches que les communautaires et les espaces pour indépendants mènent, parce qu'aussi, en Espagne, on a le même enjeu. Les données qui sont sorties pour les organisations féministes sont pas les mêmes du gouvernement, parce qu'elles vont inclure effectivement les femmes qui sont dans l'industrie du sexe, les femmes dans les liens avec les tueurs les féminicides est pas clair, mais l'État va vraiment garder simplement celui qui s'était commis par un conjoint ou ex-conjoint et que ça s'est prouvé. Et aussi, dans les cas que Julie parlait tantôt, un matricide, ça va pas être tenu en considération non plus. Alors, il a vraiment une façon d'échanger les

0: année, là, c'est pas une idée de la coalition, là. Nous renforçons le mouvement féministe aussi au Québec. C'est vraiment la création d'un ministère des droits des femmes et une loi cadre contre les violences envers les femmes. C'est vraiment dans le but d'encadrer toutes les violences, d'avoir des statistiques aussi qui émergent de ces violences, des suivis, des obligations gouvernementales, mais aussi des financement, en fait, en lien avec, par exemple, le ministère. Avoir un ministère des droits des femmes et de l'égalité, ça vient quand même avec des sommes. Mm-hmm. Puis, en fait, les gouvernements deviennent redevables aussi, là. Donc, c'est vraiment intéressant comme création. Moi, si on pouvait juste avoir elle, c'est un bon point. On aimerait ça aussi une stratégie nationale contre les féminicides, évidemment, pour comprendre, parce que nous, on milite pour la dénonciation de 17 types de féminicides. Wow. Je sais pas si vous avez constaté, mais on parle beaucoup de féminicides en contexte conjugal ou post-séparatoire. Donc, il y en a 15 autres qui sont invisibles et incompris aussi de la population de manière générale. Donc, nous, vraiment, ça serait de mettre en place des moyens de documenter les féminicides, d'analyser, de prévenir, puis aussi de reconnaître toute l'expertise du milieu communautaire là, en lien avec le continuum féminicidaire. On veut aussi, on aimerait aussi un plan de lutte contre la misogynie en ligne, parce que pour l'instant, on trouve qu'il y a beaucoup d'inaction du gouvernement. Pourtant, on constate une grande montée des mouvements masculinistes sur les réseaux sociaux. Donc, c'est très, très inquiétant parce qu'on le sait, lorsqu'on comprend mieux le continuum féministaire, on comprend que, en fait, le meurtre d'une femme s'articule sur une culture. Donc, la permission qu'on a en tant que personne dans la façon dont on perçoit la vie. Donc, la personne, lorsqu'elle voit le meurtre à la télé, lorsqu'elle entend le meurtre à la radio, lorsqu'elle voit que c'est banalisé, en fait, elle aura plus de chances de reproduire les comportements de violence et même le meurtre. Donc, les mouvements masculinistes en ligne, pour nous, c'est très, très inquiétant, toute cette banalisation de la violence-là. Ouais,
1: on l'a vu cet été avec la tuerie à Côte des Neiges, les motivations de cette personne-là, de cet assassin, c'était dans les sphères incel, un peu masculiniste, ça fait peur parce qu'il a décidé de passer aux actes, et ça démontre que c'est pas en abstrait, en ligne, quelques gens un peu déconnectés, non, c'est un vrai menace.
0: Oui, oui, en France, ils ont décrété un enjeu de sécurité nationale.
2: Absolument, puis les jeunes générations aussi adhèrent beaucoup à ce discours masculiniste en ligne.
0: Ouais, on va voir des grands reculs. L'inaction gouvernementale par rapport à ça, c'est grave, c'est très grave. Ça va mettre des générations en péril, notamment la majorité des Carlax le constatent. Les jeunes filles de 12 à 17 ans sont plus victimes d'agressions sexuelles que depuis des décennies. Là. Il y a un recul au niveau des violences envers les femmes, puis on n'en entend pas parler.
2: Et il y en restait deux autres revendications. Oui. On t'écoute.
0: La quatrième, c'est reconnaître la violence institutionnelle et systémique. Donc, vraiment, c'est important que le gouvernement se rende compte que les institutions reproduisent de la violence, qu'il y a des systèmes qui cautionnent ces violences, qui les soutiennent, en fait. Et aussi, ben évidemment, on veut une subvention, des subventions adéquates pour les groupes communautaires. Là, on est quand même en première ligne. On est quand même des lanceurs et lanceuses d'alerte pour les gouvernements. On mérite quand même avoir des conditions de travail qui sont intéressantes. Et il faut pas aussi oublier de mentionner que majoritairement, ce sont des femmes qui travaillent dans le milieu communautaire. Donc, encore une fois, on minimise leur implication puis on les paye pas.
2: Exact, exact. Mais merci beaucoup d'avoir présenté. Et moi, j'ai écouté justement les débats des chefs cette semaine et personne n'a relevé cette question du féminicide ou bien les violences faites aux femmes. Et on se demandait collectivement, mais pourquoi? Parce que c'est quand même une crise nationale qu'on est en train de vivre. Donc, pourquoi penses-tu que la lutte contre les violences faites aux femmes ne fait pas partie de la campagne?
0: Je pense que ça, c'est très personnel en comme analyse. Je pense qu'on est dans un moment où on parle plus d'enjeux économiques, internationaux, que de violences concrètes. J'ai l'impression qu'on a plus de difficultés à adresser les problèmes qu'on voit plutôt que les problèmes qui peuvent peut-être apparaître. T'sais, on cherche à avoir du pouvoir sur quelque chose qu'on ne peut pas avoir de pouvoir présent.

0: présentement. Et malheureusement, ça détourne le discours parce que les gens sont inquiets, sont anxieux par rapport au contexte politique international, économique. Donc, c'est sûr que ça crée beaucoup d'angoisse, mais malheureusement, on n'a aucun contrôle par rapport à ça pour l'instant. Par contre, on a du contrôle sur ce qu'on peut faire aujourd'hui pour préserver les prochaines générations, puis pour préserver les femmes qui sont là présentement. Et le gouvernement devrait plutôt prendre action par rapport à ce qui peut changer, où il peut avoir vraiment un réel impact dans la vie du peuple qui est censé représenter. Donc, ça serait vraiment important. Puis je pense aussi que malheureusement, on parle de violence systémique, on parle de systèmes qui sont enracinés depuis des centaines d'années. Là, on parle du néolithique, là, tu sais, ça fait vraiment longtemps que c'est ancré dans nos sociétés. Ça prend aussi des grosses actions. Tu sais, ils injectent un peu de l'argent, un peu par-ci, par-là, pour essayer de calmer le jeu, mais ça prend réellement des personnes qui veulent vraiment des changements,
1: Ouais, parce que
0: des personnes
1: moi,
0: qui.
1: oui, désolée, je pensais que tu avais fini. Mais moi aussi, je vois parfois les chiffres de ça que les politiciennes proposaient. Je pense que la CAQ proposait un investissement de 53 millions de dollars ou quelque chose pareil. Et ça peut paraître beaucoup d'argent, mais quand tu commences à diviser pour la construction de nouvelles maisons d'hébergement, pour l'accompagnement, pour payer pour tout payer, même si ça remonte 50 millions, c'est pas assez. C'est des petites band-aids pour un problème qui est structurel. C'est pas seulement qu'on essaie de soutenir les femmes qui ont été victimes de violences conjugales. Non, c'est un enjeu vraiment plus large que ça. Ça va pas se régler avec 3, 4, 5, 10 maisons d'hébergement des plus. Quand on enregistre déjà SOS violences conjugales, je pense qu'ils ont dépassé les 60 000 appels l'année dernière.
0: Oui, et puis c'est pas que ça, là, on est dans comme tu dis, si bien Clara, on met des plasters. Le problème, c'est qu'il faut changer vraiment tout le système, la base, tu sais, l'éducation. Il faut avoir une éducation égalitaire, il faut aller dans les écoles, changer les cours d'histoire, changer les livres qu'on fait lire à nos jeunes, changer aussi tout ce qu'on voit à la télé. Ça demande beaucoup, je pense, de protéger les femmes, c'est de prévenir la violence envers les femmes. Mais il va falloir un jour le faire. Puis on le voit, il y a quand même des changements qui se sont articulés, mais il faut pas régresser, il faut continuer.
1: Oui, mais
0: Faut
1: pour
0: continuer à
1: moi,
0: mettre en place
1: ça,
0: des
1: les
0: changements.
1: risques, c'est cette impression que parfois on a au Québec, on a tout réussi, on est bien, on est égal, et c'est pas la vérité. Est-ce que même Madame Fréchette, elle faisait des commentaires d'eux-mêmes hier après les débats, comme c'est la grande fierté du Québec, de l'égalité entre hommes et femmes, comme s'il avait presque rien de plus à faire. Moi, ça m'inquiète profondément, ce type de constat en train de dire, mais on a déjà arrivé, il faut garder ça qu'on a parce qu'on a déjà arrivé, mais c'est pas vrai du tout.
0: Non, c'est absolument, c'est pas vrai. Puis ça met un frein justement à l'égalité. De dire que l'égalité est atteinte lorsqu'on le voit clairement sur le terrain qu'elle ne l'est pas. T'sais. Il y a eu des avancées, il y a eu des luttes qui ont été gagnées, mais présentement, on est en train de résister à des reculs importants. Puis si on lâche, ben les reculs vont nous faire régresser, là. T'sais.
2: Exact, et c'est pour ça la coalition, vous parlez aussi de d'une continuum féminicidaire, parce que c'est comme c'est pas que le féminicide qu'il faut adresser, c'est ça, c'est plusieurs choses qui viennent avant dans la société qui sont ancrées. Donc, c'est très, très intéressant.
1: Ouais,
0: Moi, pour nous,
1: merci.
0: le féminicide est autant matériel que symbolique.
2: Exact.
0: C'est-à-dire qu'on tue autant les femmes dans la rue, qu'on tue les femmes à la télé, qu'on tue les femmes dans les livres d'histoire, qu'on tue les femmes en classe lorsqu'elles n'ont pas le droit de parler ou d'avoir accès à des postes de pouvoir. Pour nous, ce sont des féminicides également.
1: Alors, on arrive presque à la fin de l'entrevue, mais avant de nous quitter, j'aimerais aussi te poser la question, tu as un peu tenu la place pour nous parler des actions concrètes dans lesquelles la coalition va participer, ou comment les gens vont s'impliquer. Comme tu l'avais dit tantôt, la coalition s'est intégrée par des groupes militants ou d'expertise de terrain ou qui font de plaidoyer, mais peut-être aussi tu pourrais parler de certains membres, d'inviter aux gens d'aller voir les listes des membres pour s'impliquer plus directement. Alors, c'est ça, je te laisse la place pour parler aux gens, peut-être qu'ils sont sentis interpellés pour tout ça que tu viens de nous raconter.
0: Ben oui, vous pouvez vous impliquer de diverses façons. Hein. Vous pouvez aller militer dans des groupes communautaires, notamment les groupes terrain qui forment des militantes. Là, on va parler des CALACS, des maisons d'hébergement, on va parler de la concertation des luttes contre l'exploitation sexuelle. Aussi pour toutes les femmes, justement, qui ont besoin de services spécifiques aussi. Par exemple, Carrefour Inclusion Handicap a créé des trousses spécifiques pour accompagner des femmes en situation de handicap, comment dénoncer des situations inadmissibles ou faire valoir vos droits. Donc vraiment, il y a une expertise vraiment importante au Québec en ce qui concerne les violences envers les femmes et... En fait, là, je suis un peu perdue, je suis fatiguée.
1: Non, c'est correct, c'est un peu tard. Non, mais ça, mais pour commencer, on peut m'aider les gens à venir les samedis au nord à la Square Dorchester, c'est
2: oui,
1: ça?
2: Exact.
1: Oui, pour marcher. Et là, il va y avoir vraiment une grosse variété des groupes féministes et militants pour, oui, c'est ça, pour à connaître, tisser des liens, voir ça a l'air à quoi. C'est ouvert à tout le monde.
2: Oui, et on va donner plus de détails et peut-être même. Mm-hmm. Avoir une autre entrevue autour du colloque aussi que de l'étude que vous avez faite depuis 25 ans, c'est ça?
1: Oui, Julie? C'est la Station du Québec, non? Depuis 25
0: ouais.
1: ans?
0: Oui. De 2000 à 2024, le 31 décembre 2024.
2: C'est ça. Donc, le 26 novembre, donc save the date now, et on va vous donner plus d'informations oui. Un peu plus proche de la date.
1: On va reparler. Alors, mais merci beaucoup, Julie. C'est super apprécié que tu aies pris le temps de faire les points parce que c'est des sujets qu'on aborde la plupart des fois mal et rapidement. C'est des numéros dans les journaux. Et je pense qu'on ne prend pas assez le temps de réfléchir à tout ce qui se cache en arrière ces meurtres. Ouais.
0: Ouais, merci beaucoup pour l'invitation. Ce fut un plaisir de discuter avec vous.
2: On se voit samedi.
1: À samedi, les copines. Et maintenant, on va prendre une petite pause musicale avec la chanson des sorcières. Bonne écoute. Et on se reprend après pour un petit morceau d'information qui reste.

0: Nous sommes de retour à Accent ouvert, 89.3 La Marge. Et je voulais, donc c'était super intéressant avec Julie et tout le travail de recensement qu'elles font, de recherche aussi.
1: Mais moi, ce qui me tue de tout ça, c'est que ça, c'est une coalition et activiste qui fait ces démarches. Et c'est pas le gouvernement, c'est pas les secrétaires à la condition féminine, c'est les gens qui, avec très peu de ressources, mènent des recherches, des études, amènent l'information au service de la population. Et c'est une formation d'intérêt public. C'est ça l'intérêt général qu'on parlait tantôt. C'est ce type de recherche, ce type de données.
0: Ouais, vraiment avec un financement précaire aussi, ces groupes-là.
1: Alors, bravo.
0: Et je suis allée voir aussi au niveau canadien parce que il y a l'équivalent un peu de la coalition au niveau canadien. Il y a l'Observatoire canadien du féminicide pour la justice et la responsabilité. Leur site c'est femicideincanada.ca et ils tiennent aussi un peu comme la coalition des recensements. Et je suis allée voir justement le nombre de victimes en 2025. Donc Julie nous a rappelé que c'était 17 femmes en 2025 au Québec qui ont été féminicidées. Et au niveau canadien, on parle de 144 femmes. Écoutez, les filles, j'étais justement en train de voir, parce qu'elles les ont classées par leur nom, leur âge et le nombre de victimes par mois. Et vraiment, j'étais... c'est comme la tristesse et la rage en même temps, la colère, parce que la liste est vraiment longue. Je vous dis, la 144 femmes l'année passée. Donc, j'ai pas les chiffres pour cette année. On parle pas des autres. Donc, vraiment, pour moi, ça va être intéressant le 26 novembre où elle va nous faire justement un bilan des 25 dernières années au Québec. Mais vraiment, c'est un phénomène national au niveau canadien. Mais si on commence à regarder les chiffres au niveau international, j'imagine c'est pire et aussi parlant comme chiffre.
1: Ouais, ça dépend du pays, ça dépend du contexte, mais oui, c'est un phénomène qui se reproduit dans tout le monde avec des spécificités à chaque pays. On constate beaucoup de violences, par exemple au Mexique, en Amérique centrale, c'est spécialement dangereux pour les femmes. Il y a d'autres zones du monde où la c'est moins élevé, mais on ne sait pas si c'est parce qu'il y a moins de violences qui arrivent à cet extrême-là ou parce que les moyens de recherche et d'acquisition des données sont différents ou ça ne se tient pas en compte. Alors, c'est quand même discuté. Mais moi aussi, dans les concrets, j'avais quelques données concernant le Québec et les centres d'hébergement pour des femmes victimes des violences conjugales. Par exemple, on sait que selon les chiffres des organisations, il y a eu environ 10 000 femmes qui ont été réfugiées d'avoir un place sur un refuge parce que il avait plus la place. C'est des chiffres publiés directement pour la Fédération des maisons d'hébergement pour femmes. Alors aujourd'hui, qui est 10 000 refuges pour année versus 3 000 femmes accueillies et 1 500 enfants. Mais on n'arrive même pas à accueillir les 30% de la demande. Alors c'est vraiment grave.
0: Et on sait, je veux juste ajouter là-dessus, l'étape la plus difficile quand une personne vit une violence conjugale, c'est décider de partir. Et quand ces femmes-là prennent cette décision, et quand on n'est pas capable de, comme société, de les soutenir, je pense que c'est problématique.
1: Ouais, effectivement, la même fédération des femmes et ses organisations liées à chaque année font 175 000 suivis avec des femmes. Alors, c'est énorme. Et aussi, comme il dit tantôt, les appels à l'aide des SOS violences conjugales, c'est une étape peut-être avant que la violence physique arrive. Parfois oui, parfois non, mais c'est comme moins intimidant pour la femme d'appeler. Ils ont reçu 60 000 appels en un an. C'est un record.
0: Incroyable. Et justement, je suis en train de regarder aussi les femmes qui sont décédées cette année. L'âge aussi, ça varie tellement. Je pense que la plus jeune, elle a 18 ans. Et la femme la plus âgée, elle a 67. Donc, tantôt, on parlait aussi, c'est quoi les profils types? Ben, il n'y en a pas au niveau, en tout cas de l'âge. Ça touche vraiment toutes les générations. C'est très varié. Certaines sont mères, certains ne le sont pas, des femmes autochtones, des femmes migrantes, des femmes franco-québécoises. Donc, c'est assez varié.
1: Oui, mais quand on regarde aussi les chiffres, on voit que les femmes sont à l'encontre de plusieurs intersections, notamment quand les femmes migrantes qui parfois ne connaissent pas la loi ou ont peur ou sont sujets à les statuts de son conjoint. Parce qu'on ne parle pas assez de ça et les mécanismes qui sont mis en place pour les protéger sont démontrés, ce n'est pas assez. Mais on pourrait peut-être dans d'autres jours approfondir avec un expert du sujet. Mais c'est ça, mais ça peut arriver à tout le monde.
0: Et justement, par rapport à ça, je pense une des histoires de réussite du mouvement féministe à souligner par rapport à ça, car avant, les conjointes qui étaient parrainées, le conjoint était responsable et lié à son statut pendant 10 ans. Mais les groupes féministes se sont mobilisés parce que justement, les femmes victimes de violences étaient liées au conjoint. C'est difficile de quitter. Si elles quittaient, elles risquaient la déportation. Donc, les femmes et les groupes féministes se sont mobilisés. Et maintenant, la responsabilité et le fait que le statut est lié, c'est de 3 ans. Et c'est quand même problématique parce qu'on là on parle de s'il y a des situations de violence conjugale les groupes féministes sont bien outillés justement pour soutenir cette femme-là pour régulariser son statut maintenant si elle vit de la violence conjugale. Donc il peut y avoir des leviers qu'elle peut utiliser pour se séparer de ce dépendance de 3 ans, mais il reste que grâce au mouvement féministe on a pu réduire de 10 à 3 ans, mais là il faut continuer à
1: Oui, après, ça ne va pas assurer forcément les statuts permanents pour la femme, ça qui est
0: pas
1: problématique aussi.
0: Ouais.
1: Alors oui, sûrement on va revenir sur les sujets, je pense que ça sent bien. Mais maintenant, on arrive à la fin et juste avant de vous quitter, moi, j'aimerais vous rappeler quelques petites informations et des événements qui vont arriver bientôt. Notamment, on vous rappelle les samedi 19, 1h, Square Dorchester pour les rassemblements anti-féminicides pour marcher, protester et faire voir si nos élus font pas attention à ce qu'on demande. Aussi, les 20 septembre, et le rassemblement aussi amical en fait des voisins sur les parcs Jarry, aussi pour contrer les projets de Tennis Canada. On va mettre toutes les informations dans la description de l'épisode et sur le site web de la CSM. Mais aussi, on vous invite à nous suivre sur les réseaux sociaux. On est en Instagram, à commercial AXA Ouverte. Et aussi, un petit avancement. Et AXA Ouverte va peut-être avoir son premier événement en présentiel le mois d'octobre. Il y a des informations qui s'en viennent, mais ça va être une projection de film Kairos animé par un parti de l'équipe d'AXA Ouverte. Mais on arrive bientôt avec plus d'informations. Et aussi, c'est le même film Kairos où on a entrevu la réalisatrice le mois de mai dernier. Vous pouvez toujours aller trouver l'entrevue sur la bio de notre Instagram. Vous pouvez écouter l'entrevue, j'y recommande fortement. Et les films, on a co-créé un peu avec la réalisatrice un promenade sonore qui va être disponible dès le 23 septembre, libre accès, par différents points où les films ont été filmés. Alors ça, c'est gratuit, c'est qu'ils comprennent. Et on va aussi mettre les liens avec les informations dans la description de l'émission. Alors je vous invite à suivre AXA Ouverte hors de les ondes. Et jusqu'ici l'émission d'aujourd'hui. Merci beaucoup, Kavita, pour ta participation.
0: Oui, et merci, et on se voit samedi dans la rue.
1: Oui, on se voit samedi, alors demain, à 1h.
0: À 1h.
1: 1h,
0: exact.
1: Parfait. Et maintenant, on vous laisse avec une super sélection des musiques faites pour des femmes, avec l'émission Rebel Sonic, qui vous accompagne jusqu'à 6h. Alors, bonne écoute. Et c'est ça, on a aussi préparé un petit mix des musiques, des chansons d'artistes de partout le monde qui chantent contre les féminicides. Et on a trouvé que c'était une bonne façon de finir cette émission.
0: À la prochaine.
1: Merci beaucoup.

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Bonjour tout le monde, bienvenue au Rebelle Sonic en ce vendredi 18 septembre 2026. Moi-même, Annie Calamia, je suis avec vous jusqu'à 18h avec le meilleur de la créativité musicale féminine. J'espère que vous avez passé une belle semaine et que vous vous portez bien. J'ai beaucoup de musique à vous passer aujourd'hui. J'espère avoir le temps de tout vous passer. Des fois, hein, on sait pas, je vais essayer de parler un peu moins. Une foule de nouveautés, bien sûr, à vous faire écouter. En cette mi-rentrée, on va écouter Satine, Lenny 3000, on va écouter Nighttime, Babehoven qui a sorti un nouvel album, Mauvaise Bouche qui est une chanteuse française, un nouveau single de Yuki B, de Elena Delan également, du Cherry Lena, on va écouter Wizard qui a sorti un nouveau disque, un nouveau single en fait, une nouvelle galette, At, comme le A commercial, At, nouveau duo très dans le vent en ce moment. Anna Lua Cayano qui a sorti un nouveau titre de son album à venir cet automne. Pool Girl et Yendri aussi qui ont sorti des nouveaux disques cette semaine. Bref, on a un gros programme. Alors restez là. Je vous rappelle que cette émission est enregistrée en direct des studios de CISM, disponible en balado sur le CISM893.ca et en direct aussi si jamais vous arrivez chez vous, vous voulez continuer à écouter, c'est possible. Et la liste des chansons jouées se trouve au même endroit. Vous pouvez retrouver Rebelle Sonic sur Spotify, sur les différentes plateformes de médias sociaux également. Alors voilà, on est facile à trouver à CISM quand même. Donc on commence en shoegaze cette semaine avec un duo de Londres qui m'a été partagé par mon ami et ancien directeur musical ici à CISM, Benoît Poirier. Il m'a envoyé ça aujourd'hui. C'est un duo de Londres, en Angleterre, Magdalena McLean et Annabelle Mudlinger. Elles s'appellent ensemble Curbside Lamseer. C'est particulier comme nom de band. Bref, elles ont sorti un premier EP dont le titre est très long, c'est Put Rings on All My Fingers to Weigh Down My Hands. Et ouais, on est dans shoegaze, un peu doom aussi, c'est bien fuzzé, assez chargé de point de vue auditif là, le mix doit piquer bien raide, mais ouais, c'est super bon. Gros coup de cœur pour moi en ce vendredi de sortie d'album. On va écouter le titre Avril. Ce sera suivi par une artiste aussi basée à Londres mais née aux Philippines, c'est Bea Badoubi, le projet de Beatrice Elijah Laos. Elle vient de sortir aujourd'hui son 4e opus, Pylon, et on va écouter Satellite, qui est la chanson de clôture de l'album. Si vous aimez l'indie rock à la Snail Mail, Soccer Mommy et toutes les indie queens, ça va vous plaire, ça c'est certain. Et elle sera de passage à Montréal, à Laval, à la Place Belle, le 8 octobre prochain, si vous êtes fan. Alors voilà, c'est comme ça qu'on commence l'émission. Curbside, Lamseer d'abord, Bea Badoubi en deuxième. Et voilà, c'est parti. Bonne émission.

aller avec les reines de l'indie dans ce bloc avec Soccer Mommy, Sophie Allison, la Queen, originaire de Nashville. Elle a sorti ce nouveau single Rings of Saturn cette semaine, une chanson où elle parle de solitude. Elle a eu des moments difficiles où elle observait beaucoup les étoiles et regardait dans son télescope. Ça lui a inspiré cette chanson. Et elle s'apprête à partir en tournée américaine, donc aux États-Unis seulement, avec sa BFF, Lindsay de Snail Mail. Le plus proche qu'ils vont passer de chez nous, c'est à Providence, Rhode Island ou à New Haven, au Connecticut. C'est pas si loin si vous êtes bien motivés, parce que pour vrai, Snail Mail, Soccer Mommy, c'est un pensée si bien. Ça me tente de faire la route. Mais en même temps, j'ai pas le goût d'aller aux États-Unis. En tout cas, on s'en reparle. Juste avant, c'était Béa Badoubi, un extrait de son quatrième opus paru aujourd'hui, Pylon. Elle sera, elle, à Montréal le 8 octobre prochain à la Place Belle. Et on écoutait le titre Satellite. On poursuit en synth-pop, en hyper-pop également. On va aller écouter Lenny 3000. Beaucoup de buzz autour de cet artiste. Son vrai nom, c'est Lenny Talge. Elle est norvégienne. Elle sortira son premier album le 2 octobre, Greatest Swamp Hits, c'est le titre. Elle a sorti quelques singles qui sont tous plus pop, vaporeux, mystérieux, mystique. Vraiment le fun. C'est comme si, genre, Taseo Mansi avait rencontré une Lady Gaga. Peut-être pas Lady Gaga. Je suis pas assez réfléchie à cette il y a quelque chose de Taseo Mansi si elle faisait quelque chose de beaucoup plus synthétiseur forward. Donc c'est ça, c'est là où je vais m'arrêter dans mes descriptions. Je vais vous passer le plus récent single de cet album là, ça s'appelle Lights Off. Ce sera suivi de Satine. Satine, c'est une Française, elle s'appelle Satine Wallé. C'est son nom complet. Elle vient de sortir un EP qui s'appelle Tout à la fois, un mélange d'hyperpop très internet, là, très TikTok, et une esthétique Y2K très, très, très assumée. Ça aurait pu, je veux dire, sa pochette de EP, ça aurait pu sortir en genre 98, puis ça aurait très bien fonctionné. Donc, c'est un heureux mélange de passé et d'actualité. Et elle s'est aussi beaucoup fait connaître cette année, l'année dernière, parce que son titre « C'est toi » est sur la trame sonore de la très célèbre série canadienne « Heated Rivalry ». Pardon. Et nous, on va pas écouter cette track-là, on va écouter la chanson de clôture de son EP qui s'appelle « Tout à la fois, rien du tout ». Mais pour tout de suite, on y va avec Lenny 3000, « Lights Off » au Rebelle Sonic sur CISM.

Quel hit cette chanson? C'est Donalda, le duo montréalais, et le titre C'est fou. Juste avant, c'était Talia Rosora et son nouveau EP Para Ella. On écoutait le titre Ferrari. Et on poursuit avec le Panthéon des rebelles cette semaine. En fait, c'est comme un hommage à ma grand-maman. J'ai une grand-maman qui s'appelle Charline. J'ai la chance inouïe, en fait, d'avoir mes deux grand-mamans qui sont vivantes. Et ma grand-mère, Charline, elle est très, très, très fan. C'est peut-être la plus grande fan que je connais de Nana Mouskouri. Donc, quand j'étais petite, on allait ensemble au lac Saint-Jean. On allait en voiture et elle m'amenait et les cassettes dans son auto, c'était des cassettes de Nana Mouskouri. Donc, on écoutait ça ensemble. Et depuis que Ariel Soucy a repris la chanson « Soleil, soleil » de Nana, j'ai eu envie de parler de Nana Mouskouri au Panthéon des rebelles, tout simplement parce qu'elle a une carrière extraordinaire. Je pense qu'elle est comme devant Céline Dion en termes de genre chansons écoutées, vendues à travers le monde. Alors, c'est aujourd'hui que ça se passe. Donc, Nana Mouskouri, qui est-elle si jamais vous, votre grand-maman, Charline ou autre, ne vous a pas fait écouter ça dans des 6 heures de route en vous rendant au lac Saint-Jean quand vous étiez petit? Qui est-elle? Nana Mouskouri, elle est née en 1934 à La Canée, en Crète. Son père travaille dans un cinéma, sa mère aussi. Et lorsqu'elle a 3 ans, sa famille quitte la Crète pour s'établir à Athènes. Elle a une enfance assez angoissante, assez traumatisante. Elle est marquée par l'occupation allemande pendant la Seconde Guerre mondiale, une période de privation. La famille survit grâce à des moyens de fortune. Et elle va parler a posteriori là, de cette expérience comme quelque chose qui a forgé chez elle un profond respect de la vie et une grande résilience. Très jeune, elle adore la musique. Elle écoute aussi bien du Frank Sinatra, Ella Fitzgerald, Billie Holiday ou Edith Piaf. Et à l'âge de 16 ans, elle est admise au prestigieux conservatoire d'Athènes où elle va étudier le chant classique et l'opéra. Mais elle commence aussi à s'intéresser, à cause de ses intérêts plus jeunes, au jazz, à la musique américaine, la musique internationale. Donc, le soir, elle chante dans les clubs à Athènes et le jour, elle fait de l'opéra au conservatoire, elle fait de la musique, entre guillemets, savante, un mot que je n'aime pas, mais bon, c'est ce qu'on dit à l'époque. Et ça déplaisait, en fait, au conservatoire d'Athènes qu'elle fasse ça et considérer le jazz incompatible avec sa formation. Et elle va finir par abandonner le conservatoire pour conserver une liberté artistique. Ce qui est bien dommage, mais c'est comme ça que ça s'est passé pour elle à l'époque. On est dans un autre schéma de mentalité. Et un tournant survient lorsqu'elle rencontre un compositeur, le compositeur grec Manos Hadjidakis, à la fin des années 50. Il reconnaît sa voix, son potentiel et devient son mentor et commence à l'introduire au milieu artistique et à l'industrie qui est en pleine effervescence en Europe et à Athènes à l'époque. Et il l'inscrit à plusieurs concours de chansons. Donc, c'est comme ça qu'elle va se faire connaître. Elle va remporter plusieurs concours à travers la Grèce. Puis, en 1961, elle enregistre sa première chanson qui va connaître une percée internationale. Donc, sa carrière a 65 ans cette année. La chanson s'appelle « The White Rose of Athens ». Elle enregistre aussi une version en allemand. Et cette chanson dépasse le 1 million d'exemplaires vendus en Allemagne. Et ça a vraiment transformé cette jeune chanteuse grecque en vedette européenne. Elle déménage à Paris, elle apprend le français, elle apprend l'allemand et entreprend ce qui va devenir une des carrières les plus internationales de la chanson populaire. C'est quand même incroyable. Elle est vraiment un phénomène unique. Dans les années 60 et 70, elle va remporter des succès à travers l'Europe et à travers l'Amérique de façon inégalée. Elle va représenter le Luxembourg à l'Eurovision 1963. Quincy Jones, le producteur, l'a invité à New York pour enregistrer un album de standard américain. Elle part en tournée avec Harry Belafonte aux États-Unis et au Canada. En 68 et 76, elle anime sa propre émission à la BBC, une émission de télé qui va dépasser les frontières de la Grande-Bretagne, la faire connaître encore plus à travers le monde. Et c'est pas une époque où les artistes européens traversent facilement les frontières
frontières linguistiques. Donc, Nana Mouskouri a réussi une espèce d'exploit impensable. Elle enregistre en grec, en français, en anglais, en allemand, en espagnol, en italien, en portugais, dans plusieurs autres langues. Elle adapte constamment son répertoire au public qu'elle rencontre. Et ça, c'est sans doute, ça c'est mon interprétation, mais un héritage de sa formation en opéra. Hein. C'est ce qu'on demande aux chanteurs d'opéra, d'être capable, même s'ils ne maîtrisent pas, de parler dans ces langues, d'être capable de chanter dans différentes langues les grandes œuvres du répertoire opératique. On n'est pas sûr à 100% de combien de chansons elle a enregistrées. Ça, c'est assez fou. Elle a enregistré, on estime, 130 albums, plus de 1600 chansons dans une vingtaine de langues, des centaines de millions de disques vendus en carrière. Et au-delà de sa voix, il y a son look aussi que les gens aiment beaucoup. Moi, c'est ça qui a attiré mon œil quand j'étais jeune. Nana Mouskouri, elle a des grosses lunettes à monture noire. C'est devenu emblématique. Elle a été imitée par Benny Hill à l'époque. Lors d'une tournée avec Harry Belafonte, on lui a demandé de retirer ses lunettes sur scène. Ça a duré quelques jours, puis elle a complètement refusé, elle disait que ça se sentait démunie sans porter ses fameuses lunettes emblématiques. Et musicalement, elle a toujours refusé les frontières, et ça, c'est depuis son adolescence. Donc, elle va enregistrer de la chanson française, de la pop, de la musique classique, des airs religieux, des standards internationaux, du jazz, du folklore grec également. Et dans les années 90, Nana Mouskouri, elle va annoncer en fait qu'elle change un petit peu la dimension de sa carrière. Elle devient ambassadrice de l'UNICEF. Elle va siéger au Parlement européen de 1994 à 99. Mais sa vocation première est quand même restée le chant, la musique. Son attachement à la Grèce aussi, malgré cette carrière internationale, est demeuré constant. D'ailleurs, quand il y a eu la crise financière de 2010, elle a décidé de renoncer à sa pension d'eurodéputée pour aider symboliquement son pays. Donc, elle a aussi elle a cet attachement national. Et même après avoir fait une tournée d'adieu en 2008, elle n'est jamais vraiment disparue de la scène publique. Après plus de 90 ans, elle a participé à des événements internationaux assez récemment, puis elle a conquis de nouveaux publics aussi. Ça, j'ai appris ça là, récemment, ça m'a dépassé. Là. En 2024, à l'âge de 89 ans, elle a chanté la Marseillaise et l'hymne national grec à Andover, à Athènes, une cérémonie où la Grèce tendait la flamme olympique à la France pour les Olympiques de Paris. Pour commémorer son 90e anniversaire, il y a eu 4 nouveaux albums qui sont sortis, dont un en allemand avec l'Orchestre Royal Philharmonique d'Allemagne. Et en 2025, donc l'année passée, sa chanson « Guten Morgen, Sonnenschein », donc « Bonjour soleil » ou « Bonjour le soleil », c'est devenu un hit viral parmi les jeunes parce que ça a été joué dans une série Netflix qui s'appelle « Cassandra ». Et depuis le retour de cette chanson-là, elle a eu 37 millions d'écoutes sur Spotify, 15 millions d'écoutes sur YouTube et une augmentation de 1027% d'écoutes sur Deezer juste en France. Et sur TikTok, il y a plus de 30 000 personnes qui ont fait des vidéos avec la chanson, en réimaginant cette chanson-là de Nana Mouskouri. Je trouve que c'est un exploit extraordinaire. Et donc, Nana, on va faire un retour en 1972 avec un extrait de cet album-là, Une voix qui vient du cœur et, bien sûr, la chanson Soleil, Soleil, chantée par la voix magnifique d'Ariel Soucy. Et on intronise officiellement Nana Mouskouri au Panthéon des rebelles sur CISM.

un album d'une grande beauté, c'était Nighttime, ça c'est le nom du projet d'une artiste californienne, elle s'appelle Eva Louise Goodman, c'est son nouvel album qui s'appelle Looking Glass, ça vient de sortir, c'est du folk americana, mais qui invoque un petit côté psychédélique à la Vashti Bunyan ou Norma Tenega. On écoutait le très, très beau titre Horn of Plenty, mais l'album du début à la fin, vraiment, c'est super pour le début des journées un petit peu plus fraîches, le début des chandails de laine, des bougies, de l'odeur de la cannelle, tout ça, là, mais de façon très riche, de façon vraiment bien construite, intelligente. C'est vraiment un très, très bel album. Juste avant, c'était Babe Hoven, un autre projet que j'aime beaucoup, Americana aussi, mais un petit peu plus avec des touches des années 70. C'est le projet à la base de Maya Bond. Elle vient de la West Coast, mais elle est basée maintenant à Hudson, New York. Et elle vient de sortir aujourd'hui son troisième opus intitulé « I See Them, I See Me ». Et on écoutait Something True en duo avec la chanteuse espagnole Marem Latson qui joue du huarpeja, qui est un genre de viol, de fiddle, à défaut de trouver un meilleur mot. C'est comme un genre d'instrument à cordes ancestral et montagnard. Et voilà, j'ai un beau coup de cœur là-dessus aussi. On était dans ce que je vais écouter là, cet automne. Là, je me prépare. Et déjà, on achève cette première heure des Rebelles Soniques. On a le temps pour une dernière toune avant d'aller prendre une petite pause. Et pas n'importe laquelle, c'est le grand retour de Lizzie Powell, Land of Talk. 20 ans de carrière, mine de rien, depuis son premier EP est paru en 2006. Et donc, elle a sorti cette nouvelle tune qui s'appelle 444. Elle dit qu'elle a été beaucoup habitée par la maladie de ses parents. Elle disait qu'au tournant de la quarantaine, elle s'est rendue compte à quel point beaucoup de ses amis étaient préoccupés par la santé et le bien-être de leurs parents vieillissants. Donc, c'est vraiment quelque chose qui est apparu dans son entourage et dans sa vie dernièrement. Et donc, elle a écrit un peu en s'inspirant de ça. Ensuite, Last, c'est le nom de l'album qui sort le 13 novembre. Pas parce que c'est son dernier, mais parce que c'est beaucoup questionné. C'est un projet qui a eu des hauts et des bas en carrière. Je me souviens, à un moment donné, elle avait vendu tous ses instruments sur Facebook Marketplace. Donc, c'est un peu cette dualité-là qu'elle explore dans ce nouvel album. Alors, bref, on va aller écouter cette nouvelle toune 444, The Land of Talk. Et on se retrouve après la pause pour la deuxième heure des Rebelles Soniques sur CISM.

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Sur les ondes de CISM, on vient d'entendre une chanteuse qui s'appelle Mauvaise Bouche. Elle vient de Montpellier et a sorti ce single-là il y a quelques semaines que j'ai vraiment bien aimé. Elle est en duo avec une autre artiste française qui me plaît beaucoup, que je trouve qu'il y a beaucoup de potentiel, qui s'appelle Myra, M-Y-R-A. Donc, vous irez écouter ça. C'est un petit chill. Et vous êtes de retour au Rebelle Sonique sur les ondes de CISM, le 89,3 FM. Moi-même, Annie Calamia, je suis toujours avec vous jusqu'à 18h avec le meilleur de la créativité musicale féminine. Et ce qui nous attend dans cette deuxième heure d'émission, plein de plaisir encore. On va écouter la drummer de la semaine, bien évidemment. On va écouter une nouvelle tune de Yuki. On va aussi écouter Chérie Lena, un hommage très court à Catherine Ringer en la reprise de Laetitia Sadier de la chanson Un soir un chien. Ça va être dans le prochain droit musical. Nouvelle tune de Wizard, du Corto Alto qui est au palmarès, album aussi avec la très très bonne chanteuse franco-sénégalaise Anaïs. On va écouter Anna Luacayano, Yendri aussi. On va être multi-européen vers c'est comme thématique là avec ce qui se passe dans le monde. On va être multi-européen vers la fin de la deuxième. Tout ça et bien plus, alors restez à l'écoute. Je vous rappelle que cette émission est enregistrée en direct des studios de CISM sur le CISM93.ca, que vous pouvez retrouver la liste des chansons jouées au même endroit aussi. Et que vous pouvez retrouver aussi les Rebelles Soniques sur les réseaux sociaux et sur Spotify. Et donc, cela étant dit, on va poursuivre, on va aller écouter Elena Delan, elle aussi qui fait un retour que j'avais pas vu venir, avec un nouveau single qui s'appelle « How do you like me now ?» Elle sera en show la semaine prochaine, jeudi, le 24 septembre, avec Anna Stratton, un de mes gros albums de la rentrée cette année. C'est à Ottawa, par contre, c'est pas trop loin. Par la suite, on va écouter un album collaboratif qui est sorti aujourd'hui, un album surprise de deux artistes de Toronto, Georgia Harmer et Field Guy. Le EP s'appelle Peaches and Limes et on va écouter la toune Waste Your Time. Mais pour tout de suite, on commence l'heure avec une nouveauté de Elena Delan. Bonne deuxième heure.

Sur les ondes de CISM, on vient d'entendre Yuki B et son nouveau single « Peine perdue », très Marie Davidson-esque. Ça va se trouver sur Romance, dont le lancement est prévu le 19 novembre au bar Le Système à Montréal. Juste avant, c'était une chanson d'une artiste qui a sorti son premier single en français, c'est Cherie Lena. Elle est de Montréal, elle fait une électropop pour les gens sensibles et on écoutait le titre « Vie triste ». Et avant ça, c'était la position numéro 7 du palmarès franco de CISM, un extrait de la version longue, la version bonifiée de Nouveau Langage de N.A.O. C'était son titre Corps revisité en duo avec Lou-Adriane Cassidy. On poursuit, on va aller écouter la cumbia mexicaine avec notre drummeuse de la semaine. Je faisais danser mon chum dans l'appartement tantôt avec ça. La drummeuse de la semaine, elle s'appelle Diana Velasquez González. Elle vient de Guadalajara dans l'état de Jalisco au Mexique. Elle est musicienne, elle est tromboniste et percussionniste, tout dépendant d'avec qui elle joue, mais avec un groupe qui s'appelle Alfonsina Las Ponchas. Elle est percussionniste, elle a une autre formation et elle accompagne d'autres artistes comme tromboniste. Donc, Alfonsina Las Ponchas, c'est un sextuor entièrement féminin qui font de la cumbia et mélange la cumbia avec la musique populaire mexicaine. Elle s'inscrit dans une scène musicale qui met vraiment de l'avant donc les sonorités traditionnelles à la rencontre des musiques actuelles, du rock, avec une approche super énergétique. Là, ça a l'air, c'est super festif. D'ailleurs, si vous les retrouvez sur YouTube, elles ont fait une session dans une piscine. C'est vraiment cool et ça donne envie vraiment de faire la fête. Et à l'origine, en fait, la formation, c'est un trio qui s'appelait seulement Alfonsina. Et au fur et à mesure que le groupe s'est agrandi, le public a commencé à les appeler affectueusement Las Ponchas. Et c'est devenu associé à leur formation. Donc, c'est Alfonsina et entre guillemets Las Ponchas, qui est comme leur surnom. Et donc, la cumbia, bien sûr, c'est au cœur de l'identité du groupe, mais elles ont aussi des compositions qui intègrent d'autres genres, d'autres traditions et explorent vraiment un parcours à travers

0: Ringer comme icône de la New Wave française. Alors, c'est une salutation un petit peu symbolique pour l'œuvre des Rita Mitsouko. Alors, voilà, on s'en va écouter ça. Alfonsina Las Ponchas, notre drummer de la semaine, Diana Velasquez González. Voici Los Luchadores sur les ondes de CISM. Vous écoutez Les Rebelles Soniques.
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Un duo de Baltimore à surveiller qui s'appelle AT, comme le juste le A commercial. Très mauvais pour la recherche Google, mais bon. AT, c'est Victoria Rose et Stone Phillips Sack. Ils vont sortir leur premier album Auto Smile le 16 octobre prochain. On vient d'entendre la chanson titre de l'album, une espèce de psych folk réimaginé. J'ai vraiment, vraiment aimé ça. Donc, j'ai hâte d'entendre le reste. Et juste avant, c'était Wizard, le projet mené, entre autres, par Marie-Hélène Couture. Ils sont montréalais. Ils font des covers de Yacht Rock, ces temps-ci, aussi sur Instagram, que je trouve excellent, avec Larynx. Et là, ils reviennent avec cette chanson qui s'appelle Alpha Romeo. Et déjà, on embarque dans ce dernier droit musical des Rebelles Soniques cette semaine. On va commencer ça en R&B avec la position numéro 21 du palmarès Autre Langue de CISM, avec un extrait de l'album de Corto Alto, qui est un artiste de Glasgow. L'album s'appelle Some Small Fortune. C'est paru sur Ninja Tune. On va écouter sa collaboration avec l'incroyablement talentueuse franco-sénégalaise Anaïs, qui d'ailleurs, la semaine prochaine, va être dans le cadre de Pop Montréal en ville, si vous l'avez manqué au Festival de Jazz. Et on va écouter le titre April. Ce sera suivi par une artiste portugaise. Je vous en ai déjà parlé quelques fois. Elle s'appelle Ana Lua Caiano. Elle vient de Lisbonne. Elle fait une espèce de mélange entre la tradition folklorique portugaise et les musiques électroniques expérimentales. Ça donne un résultat vraiment, vraiment réussi. Et elle s'apprête à sortir son deuxième album qui va s'appeler Devagar que a vida é curta. Ça veut dire doucement, la vie est courte en portugais. Et voilà, ça sort le 6 novembre. On va écouter le plus récent titre, Mais mais pour tout de suite, Corto Alto featuring Anaïs, voici April. Vous écoutez Les Rebelles Soniques jusqu'à 18h.

Savigny. C'était l'artiste dominicaine-italienne Yendri et son premier long jeu. Elle a sorti beaucoup de singles, beaucoup de EP, donc je suis comme surprise que ça fasse aussi longtemps que je la vois et qu'elle est juste un premier album. Elle s'appelle Yendri, donc l'album s'appelle Como Agua et on écoutait Seria Rica. Juste avant, c'était Analua Cayano, un extrait de Devagar Que A Vida E Curta. Son deuxième opus qui sortira le 6 novembre. On écoutait Mais. Et c'est ce qui termine cette édition des Rebelles Soniques. Merci d'avoir été à l'écoute. J'espère que l'émission vous a plu. Je vous rappelle que toute la liste des chansons jouées sera disponible tout de suite après l'émission sur le CISM893.ca. Mon nom est Annie Calamia. Je vous donne rendez-vous vendredi prochain, même heure, même poste, pour une autre édition de votre grande traversée du vendredi. Restez là parce que c'est Maëva qui s'en vient avec le palmarès du vendredi, suivi de toujours votre excellente soirée musicale sur nos ondes. Changez pas de poste, restez là, ça va continuer d'être bon. Et nous, on va se laisser sur le projet d'Ali Nixon, une Californienne de Carpinteria, entre Los Angeles et Santa Barbara, des villes côtières au bord du Pacifique qui sont très surfer. Et un peu inspirée par ce mode de vie et cet endroit où elle réside et où elle a grandi, elle a fait un album qui s'appelle Melancholic Beach Town et c'est sorti aujourd'hui, donc une ville de plage mélancolique. Et on va écouter la chanson-titre, puis c'est avec ça qu'on va se quitter. Alors, je vais vous souhaiter une bonne semaine, puis à la semaine prochaine. Bye-bye!

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vendredi à tous. J'espère que vous avez passé une belle semaine. C'est le palmarès du vendredi avec votre animatrice Maëva. Donc aujourd'hui, belle journée, c'est la journée de l'album québécois. J'espère que vous avez écouté que de la musique québécoise et que vous allez continuer à le faire jusqu'à minuit. C'est une obligation. Donc, comme je disais, journée de l'album québécois, donc émission entièrement Keb. Ce soir, pour l'événement, il y a un spectacle au ministère avec une très grosse programmation. Ariane Moffat, Claude Pelgag, Marie-Pierre Arthur, Salomé Leclerc, Sarah May, So Called et Vincent Vallière, tous se réunis dans un même show. Il reste des billets si jamais ça vous intéresse. Le spectacle est à 20h. Il y a aussi un DJ set de Poirier au Quai des Brumes à compter de 23h30 jusqu'à 1h du matin. J'y serai et j'espère que vous aussi. On vient d'entendre Je dors, je pense de Hector Gaspard qui est sorti, il a sorti un nouvel EP qui s'appelle Sisyphe récemment. Donc, elle apparaît dedans et la chanson est au palmarès. Donc, comme je disais, émission entièrement québécoise. Normalement, vous le savez, si vous m'écoutez à chaque semaine ou si vous écoutez les palmarès à chaque semaine, vous savez que, en tout cas, moi, du moins, je présente tout le temps les nouveautés franco et les albums de la semaine. Mais là, cette semaine, je vais vous présenter seulement les entrées Keb. Et la semaine prochaine, je vous ferai les entrées, les autres entrées qu'on a eues cette semaine. Donc, pour commencer, Chamaille de Virginie B., ma reine, je l'aime tellement. Si vous avez déjà vu Virginie B en spectacle, vous connaissez très bien cette pièce. C'est une chanson qu'elle fait normalement tout le temps en live et qu'elle a enfin sorti sur les plateformes en vue de son prochain album. Et elle a aussi sorti son cover de Lost Wood qu'elle fait aussi en spectacle en live. Cover de Lost Wood de l'univers de Zelda pour les fins connaisseurs du jeu. Un de mes jeux vidéo préférés personnellement, mon chat. Ma chatte s'appelle Zelda, donc pour vous dire là. Et donc on va entendre Chamaille de Virginie B et ensuite on va entendre Bizarre de Thanks for Crying, Yoa et Safia Nolin. Chanson indie pop aux accents électro. Ça parle de crise existentielle et de se sentir en contraste avec le reste du monde. Safia sera en spectacle à l'Astral 2000 le 20 octobre prochain, si ça vous intéresse. Donc, on part avec ces deux nouveautés de la semaine, puis par la suite, je vous parle du festival Triptyque qui se passe présentement, qui termine dimanche, et je vous parle aussi de Pop Montréal. Bonne écoute!

De retour au palmarès du vendredi avec votre animatrice Maëva. On vient d'entendre Chamaï de Virginie B et Bizarre de Thanks for Crying, Yoa et Safia Nolin. Deux nouveautés franco au palmarès cette semaine. Comme je vous expliquais en début d'émission, c'est la journée de l'album québécois aujourd'hui. Donc, je vous mets un palmarès 100% québécois. Maintenant, je vais vous parler de deux festivals qui se passent. Un qui finit cette semaine et un qui commence la semaine prochaine. Donc, cette semaine, le festival Triptyque qui se termine ce dimanche. C'est un festival de musique indépendante, propulsé par le Vert-Bouteille, le Quai des Brumes et l'Escogriffe. Le concept du festival, c'est des plateaux doubles ou triples mettant en valeur la scène alternative et locale dans une ambiance intime. Pour les fins connaisseurs du Triangle, c'est majoritairement là que le festival se passe. Très belle programmation avec, entre autres, Martha Wainwright, Sons, Fred Fortin, Berries, Matt Lubowski, Chose Sauvage. Personnellement, je suis allée voir Awabe dimanche dernier. Je l'avais vu au FME la semaine d'avant. Et quand je vous avais parlé la semaine dernière du FME, qu'elle a gagné Awabe le concours Nouvelles Ondes de SiriusXM. Donc, ça impliquait une belle bourse de je me rappelle plus combien de milliers de dollars, ainsi qu'un showcase en France, à Paris. Donc, je suis très, très, très contente que ce soit elle qui a gagné. Et elle faisait un spectacle avec Billy dimanche dernier au Quai des Brumes. C'était vraiment cool de la voir dans un autre... Tu sais, je l'ai vue sur une grande scène au FME, puis là, je la vois sur la petite scène du Quai des Brumes avec un quai malheureusement pas complet, mais c'était toujours aussi une énergie aussi folle sur scène. À un moment donné, elle descend dans la foule, elle a joué du piano. Il y a comme un piano qui est là constamment dans le quai. Et elle a joué du piano. À un moment donné, elle s'est attachée à un speaker, puis là, elle a tiré une espèce de tissu. Il y a un verre qui a pété. Moi, je pensais à ses pauvres genoux par terre. J'avais si peur qu'elle se rende la vide d'un genou. Mais non, c'est une professionnelle. Elle me l'a dit après. Elle m'a dit, t'inquiète, je savais ce que je faisais. Donc, j'ai vu ce show-là, vraiment cool. Ce soir, je suis supposée aller voir Fred Dispo et Chose Sauvage, mais je le sais pas encore. J'attends de voir la confirmation si j'ai un billet. Donc, si quelqu'un m'entend présentement et veut me donner un billet, ça serait vraiment cool. Le festival se termine dimanche. Il reste des billets pour le show demain avec Olé Ferra, Bouvier Normal et Alex Ferns à l'ESCO, si jamais ça vous intéresse. Je trouve ça très cool que le Quai et l'ESCO ont enfin un festival et le Vert-Bouteille. C'est juste que moi, je suis une grande amatrice du Triangle, donc je suis tout le temps là-bas. Là. Si vous me cherchez, je suis là-bas. Donc, c'est ça, que le Quai, l'ESCO et le Vert ont enfin un festival commun. Déjà hâte à la prochaine édition l'an prochain. Et je vais enchaîné avec le Festival Pop Montréal, donc Festival international de musique pop de Montréal. C'est un événement culturel annuel à but non lucratif qui prône l'indépendance dans les arts en présentant des talents artistiques émergents et célèbres du monde entier. Il y a eu, entre autres, c'est la 25e édition cette année, Alanis Obomsawin, Patti Smith, Mavis Staples, Grimes, Patrick Watson, Kate Renada et Sophie figurent parmi les artistes qui se sont déjà produits au festival au fil des ans. Donc, comme je disais, pop, c'est pas juste un festival de musique, mais des arts en général. Donc, il y a aussi une section cinéma avec plusieurs diffusions au cinéma moderne. Il y a aussi une section plus artistique avec des expos photos. Il y a aussi une section pour les enfants, mais les plus jeunes, comme une parade, puis un showcase pour les jeunes musiciens qui veulent commencer. Il y a aussi un marché artisanal dans une église au métro Laurier. Donc, bref, beaucoup de beaux trucs qui se passent durant ce festival-là. Ça se passe du 23 au 27 septembre. Je vous invite à aller consulter la programmation complète sur le site directement. Je vais vous en reparler aussi dans les prochaines, la semaine prochaine ou la semaine d'après, de savoir vous dire quel show que moi j'ai vu. J'ai pas encore décidé là qu'est-ce que je vais aller voir, mais j'ai quand même une petite idée. Donc, je vais pas vous en dire plus. Je vais vous en parler quand je vais aller voir ces spectacles-là. On va enchaîner avec, comme je disais, c'est 100% Keb aujourd'hui, fait que on a un petit bliss là, de musique au palmarès. On va entendre Core de Ennao en featuring avec Lou Adrian Cassidy. Ennao qui était aussi au festival Triptyque cette semaine. Automne de Fred Dispo qui joue ce soir et qui jouait hier aussi, juste avant Chose Sauvage au Quai des Brumes. On va entendre Free Willing de Lorraine qui joue, si je ne m'abuse, au festival Pop. L'amour enterré vivant de la bronze qui sera aussi au festival Pop. Et Show de Awabe. Donc, je vous lance ça à l'instant et on se retrouve juste après. Bonne écoute.

De retour au palmarès du vendredi avec votre animatrice Maëva. Si vous n'étiez pas là au début de l'émission, que vous venez d'arriver, aujourd'hui, c'est la journée de l'album québécois. Donc, je vous offre un palmarès 100% Keb. On vient d'entendre Chaud de Awabé. Mais en tout, on a entendu Cord and Now en featuring avec Lou-Adrian Cassidy, Automne de Fred Dispo, Free Wheeling de Lorraine, L'amour enterré vivant de La Bronze et pour terminer, Chaud de Awabé. Comme à chaque semaine, je vous invite à aller voir sur le site de CISM pour réécouter vos émissions préférées et aussi consulter le palmarès complet, donc CISM893.ca. On va enchaîner avec trois chansons, encore une fois 100% Keb, qui sont mes trois favoris là, du palmarès qu'on a ici à CISM. On a Ma chance de A Girl Named Sue. Je crois qu'il n'y a pas un palmarès des dernières semaines depuis que la chanson est entrée au palmarès que je ne l'ai pas mis. Et aussi Her She Kiss de Naomi, même chose, je les mets à chaque semaine. C'est deux chansons que j'adore, donc on va aller entendre ça. Et on va aussi entendre Prends des vacances de Vaillance, que j'aime particulièrement beaucoup aussi. Vaillance, c'est un groupe que j'avais dit la semaine dernière, qui sont anciennement mes voisins, qui sont très cool, donc je suis bien contente de les avoir au palmarès. Donc je vous laisse sur ça, puis on se revient après pour le outro. Puis aussi, là, depuis tantôt que l'émission a commencé, que je pense à... Okay, il faudrait que je fasse un top 3 de mes trois albums québécois préférés de toute l'existence de la musique québécoise. Fait que là, j'y pense depuis tantôt. Fait que après ces trois chansons-là, je vais vous dévoiler mon top 3. Ça va être... je pense que vous allez être peut-être surpris, puis ça a pas vraiment de sens. Donc, je vous laisse là-dessus. On se retrouve juste après. Bonne écoute.

De retour pour le palmarès du vendredi avec votre animatrice Maeva. On vient d'entendre Ma chance de A Girl Named Sue, Hershey Kiss de Naomi et Prends des vacances de Vaillance. Je répète qu'aujourd'hui, c'est la journée de l'album québécois. Donc, je vous encourage évidemment à vraiment écouter vos albums préférés, vos artistes québécois. Tu sais, pour vrai, on a la chance au Québec d'avoir des artistes formidables avec de la diversité incroyable. Puis je pense que chaque personne peut trouver écouter quelque chose qui lui plaît. Puis parce qu'on a tellement des beaux artistes à découvrir encore. Puis on a vraiment la chance d'avoir une belle scène québécoise. Et là, comme je disais avant, je pense depuis tantôt, si je peux faire un top 3, pas dans l'ordre, là, mais de mes trois albums préférés québécois. C'est très difficile, là. Je vous invite à faire le test chez vous, là, parce que c'est pas facile. Fait que j'ai pensé à trois albums qui sont vraiment, vraiment complètement différents. Je vais commencer avec 4 saisons dans le désordre de Daniel Bélanger. Je pense que j'ai même pas besoin d'expliquer pourquoi. Vraiment, là, un album qui célèbre complicité humaine et la joie. Et tout. En tout cas, bref, très bon album de Daniel Bélanger. Ça fait quand même, ça fait longtemps, là, je pense, en 1996. Voilà, donc, comme je dis, c'est pas dans l'ordre. Fait que on a Daniel Bélanger, 4 saisons dans le désordre. Ensuite, Blue Volvo de Loud Larry Hages. Moi, quand j'étais adolescente, j'écoutais du LLE, du Dead Obies, du À la claire ensemble. Puis, je me rappelle à cette époque-là, en plus, c'était un peu le début du franglais. Puis, il y avait eu beaucoup de débats par rapport à ça. À un moment donné, il y avait Dead Obies qui avait été invité sur le plateau voyons, c'est quoi l'émission? Tout le monde en parle le dimanche. Puis, il y avait eu la grande polémique du franglais, que là aussi, il y avait eu un album qui n'avait pas été nominé à la disque parce qu'il y avait comme 51% français et 51% anglais et 49% en français. C'était genre le référendum du franglish, là. À l'époque, je me rappelle de ça. Bref. C'est vraiment le précurseur du franglais, mais moi, ces albums-là m'ont vraiment forgé comme jeune adolescente. J'écoutais vraiment beaucoup, donc je dirais Blue Volvo de Loud Larry Hages et je dirais Chose Sauvage, éponyme, le premier Chose Sauvage, qui est sorti en 2018. C'est vraiment un album que j'écoute à ce jour encore beaucoup. Moi, je suis pas le genre de personne qui écoute tant que ça des albums au complet. Il y a certains albums que je peux vraiment écouter au complet, de A à Z. Puis ça en fait partie du peu d'albums que j'écoute vraiment de A à Z au complet, simultané. Bel enchaînement qui a du sens, puis bref. Fait que voilà, mes trois albums. Je vous invite à faire le test. Ben, le test, c'est pas si, c'est not that deep, là, mais c'est quand même tough de trouver ces albums. J'en ai plein d'autres, évidemment, mais voilà. Donc, je vous invite à écouter de la musique québ et vive la musique québécoise. On va terminer l'émission avec Amour écran de Claudia Bouvette et Eat Me Out de Maggie Merlin, qui sont deux nouveautés au palmarès. Ben, ça fait un petit bout quand même, mais sont encore là. Et on va terminer aussi avec une nouveauté qui n'est pas au palmarès, mais qu'il fallait absolument que je mette, qui est Sexy et fatiguée de Superplage en featuring avec Laurence Camille. Je pense que c'est ce qui va être marqué sur ma pierre tombale. Sexy et fatigué. Je pense que ça explique bien ma vie. Donc, sur ce, je vous laisse sur ces trois chansons-là. Je vous souhaite de passer une belle semaine. On se donne rendez-vous vendredi prochain, même heure à 6h, sur les ondes de CISM 89.3. Je vous souhaite un bon week-end et faites attention, là, il commence à faire frais. Moi, j'ai pogné une petite grippe cette semaine. Là. Habillez-vous comme du monde. Laissez pas vos fenêtres trop ouvertes la nuit. Et on se retrouve la semaine prochaine. Bonne fin de semaine!

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